0: Ils ont perdu leur premier joueur de centre.
1: Ouais.
0: Eric Senek, là,
1: ouais.
0: Mise en jeu, meilleur joueur sur l'avantage numérique dans l'enclave.
1: Ben là, ouais. J'espère pour eux.
0: Parce que les deux premiers matchs, t'as pas ce gars-là sur la route. C'est ton gars numéro un pour les mises en jeu. C'est ton gars numéro un pour l'avantage numérique. Pour aller devant le filet, il marque des buts de là. Écoute, c'est vraiment... C'est triste, là, mais bon. Écoute, c'est comme ça pour tout le monde. Et je te dis que la perte de ce gars-là a carrément déstabilisé les Stars dans les deux derniers matchs. Parce que c'était un gars qui avait d'excellents chiffres, 56% dans le sac de mise en jeu. Deux buts en avantage numérique dans les premières portions de la série. Donc pour moi, c'est lui là, qui explique un peu leurs difficultés en début de série contre le Colorado.
1: Et le gardien Wedgwood a remporté son sixième gain consécutif.
0: Oui.
1: Jean-Sébastien Giguère avait fait ça.
0: Oui.
1: 6 victoires consécutives en début de série en 2003.
0: Oui.
1: Dany, maintenant, l'autre série, Anaheim et Vegas reprend ce soir. Les Golden Knights ont gagné en prolongation grâce à celui qui n'est pas capable de jouer quand il y a de la pression, Mitchell Marner.
0: Ah oui, l'ancien. Là.
1: L'ancien des Leafs.
0: L'ancien Leafs. L'ancien mal-aimé.
1: Qui a préparé un jeu sublime pour le but de la victoire, Dany. Écoute, Marner a 9 points depuis le début de depuis le début des séries. Il a 3 buts. Et Jack Eichel fournit des passes. 8 passes, 1 but pour 9 points. Les Golden Knights sont en train de se remettre en selle, principalement à cause de leurs joueurs clés. Rapidement, Dany.
0: Oui, effectivement. Mais il reste quand même, Martin, que je te donne un chiffre. Là. Les Golden Knights, leur premier trio, a 21 points depuis le début des séries.
1: C'est le trio de Eichel.
0: Oui, et Anaheim, le trio de Carlson, du jeune Leo Carlson, a 28 points. Fait que c'est pas là que ça joue, c'est devant le filet.
1: Oui.
0: Parce que Dossal a seulement 878 de pourcentage d'efficacité, alors que Carter Hart a 910 depuis le début. C'est pas la seule affaire, là. Mais il faut que tu regardes des deux côtés de la médaille.
1: Merci. On va s'arrêter pour quelques messages. Le Canadien tire de l'arrière 2-1 face au Sabres de Buffalo. Après les messages, la deuxième période.
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1: On est prêt à commencer cette série. Bon match! Interception de Demi Dodd. On tente de remettre à la pointe. Hudson s'avance. Près de l'enclave. Vite, très vite, lance! Touche le poteau! Pour la chaîne de Hudson provoque une ouverture. Deux contre un maintenant, les Sabres attaquent. Fin de tir. Un tir passe. Un revirement après la chute de Hudson. Et c'est 1-0 les Sabres. Ça remonte de Benson à Quinn. Quinn maintenant revient près de l'enclave. Il lance. Ça a été bloqué. Double le retour dans l'enclave. N'arrive pas à tirer. Autre tir. McCown est à la porte gauche. La rondelle est sortie de l'enclave. Et Gobech était vulnérable. 2-0 les Sabres en avantage numérique. Ensuite au cercle gauche. C'est pour Dimida. Dans l'embouchure du filet. Slavkovski s'approche du but dans l'enclave. Tire. Nick Suzuki. Et le Canadien brise la glace. Avantage numérique, c'est 2-1.
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1: Nous sommes de retour. retour maintenant pour entamer la deuxième période. Vous avez entendu le montage des faits saillants dont on a brisé la glace pour les Sabres en début de première. McLeod a ajouté lors d'une pénalité imposée à Nick Suzuki. Et Suzuki s'est relevé les manches pour marquer à la fin de cette première en avantage numérique. On est prêt à reprendre les hostilités. Norris au centre contre Dano et c'est parti pour la deuxième. Remise en jeu gagnée par Dano. Il va la Matheson. Dégage avec la complicité de Texier. Ça a été intercepté. Ça revient devant le banc du Canadien. Matheson va lancer à la gauche du gardien. Lyon intercepte. Il a un but pour travailler. Il rejoint Dahlin. Une passe de sortie maintenant en territoire neutre. C'est repris aussitôt. L'entrée zone est faite par les Sabres. Voilà Benson. Tire au filet. Bloqué par Dobesch. Retourne en enclave. C'est raté par Dahlin qui suivait la vague d'attaque. Dahlin intercepte habilement. Descend au cercle droit. Transversal. Intercepté par le Canadien. Texier maintenant se sert de la bande pour rejoindre la zone offensive. Premier rendu, c'est Dawn. Il a un but, une passe, lui, en première période pour les Sabres de Buffalo. Remise latérale pour Dahlin. Dahlin maintenant est en territoire central, choisit de faire demi-tour. L'entraîneur désire faire des changements. Dahlin revient, attendu par Slavkovski. Remet à Byram, qui vient fraîchement de sortir du banc. Remise devant les bancs. Thompson fait dévier, devient une entrée de zone. Tant qu'au filet, personne pour recevoir. C'est repris par Krebs au cercle droit. Fait circuler la rondelle. Ça remonte à la pointe gauche. Power est descendu. Passe interceptée. Et Texier et Carrier maintenant prépare la sortie. Rejette du revers. C'est Gueye au vol par Warren Byram qui revient sur ses pas. Passe en territoire central pour Slavkovski. L'intercept est remis à Lane Hudson. Hudson au cercle gauche devant les bancs pour Caulfield. En retrait à l'autre défenseur. Et voilà Dobson. Dobson s'amène en zone neutre. Passe devant son banc. Rebond de banc. Cueilli par Slavkovski. Dégage derrière le filet. Ça ira derrière Lyon. Byram est le premier rendu. Passe de sortie pour Tuck. Tuck maintenant patine au centre. Passe devant les bancs de pénalité. Attaque à pointe droite. On vient à Krebs. S'installe au cercle gauche. En retrait. Thompson lance. Ça a touché. Tuck devant le filet. Récupération des Sabres. Le tir est bloqué par Caulfield qui rejette le disque en territoire offensif alors qu'on prépare les changements. Le banc est loin. En deuxième période, on le rappelle. On a une reprise maintenant par McLeod. McLeod va préparer une contre-attaque. Il est l'un des marqueurs des Sabres au cours de la première. Entrée de zone ratée. Newhook rabat devant lui. Quinn intercepte et remet à son défenseur, mais c'est perdu jusqu'au gardien alors que Lyon est intervenu avec sa mitaine. Il n'y aura pas de suite à tout ça. On va reprendre en territoire offensif pour le Canadien. 2-1, les Sabres mêmes.
0: Écoute, Martin, le trio de Nick est permissif, là. Et encore une fois, Tage Thompson a un tir du haut de l'enclave. On est permissif, là. Ça prend du temps. Cole était derrière, était pogné avec Byram, mais pendant ce temps-là, il y a un trou, là. Dans l'enclave, il manque un joueur. Alors, ces éléments-là sont extrêmement importants. Il faut être vigilant.
1: On est prêt à reprendre avec Evans en zone offensive pour la mise en jeu. Face à McLeod, c'est gagné par ce dernier. Derrière le filet maintenant, Timmins, avec une passe sur le cercle droit de dégagement. Les Sabres viennent en zone neutre. Jack High latéral le long de la ligne rouge. C'est pour Evans devant les bancs de pénalité. Lance la rondelle dans le fond de la zone. Timmins est pourchassé par Demidov. Demidov qui a eu une bonne chance en première période. Déviation jusqu'à l'autre bout de la patinoire. Goulet s'en charge. S'en va derrière son gardien de but. Évite la pression exercée par McLeod. Il passe au cercle gauche à son partenaire. Voilà Jack High. Remet en territoire central, devient plus que ça un dégagement. À l'autre bout de la glace, c'est refusé par les juges de ligne. Le Canadien va subir une mise en jeu dans sa zone. Il tire de l'arrière 1-2. La glace est fraîche. Début de deuxième.
0: Première période, 47% d'efficacité dans le sac de mise en jeu pour le Canadien. Un peu à la remorque. Ça me surprend. Je m'attendais à une domination plus évidente. 60% pour Jake Evans. 50% pour Dano. Plus difficile pour Nick Suzuki. 1 et 4, 20% seulement d'efficacité. Et il y a des joueurs qui ont du succès, dont Norris.
1: Norris Evans, justement, à la droite du gardien Dobesch. Les Sabres attaquent, le Canadien se défend. La rondelle tombe, on bagarre, c'est gagné par Buffalo. Benson a remis la pointe, voilà Dahlin. Fin, revenant dans l'enclave, interception de la part de Goulet. Passe au centre, et voilà Demidov. Attaque devant les bandes pénalitaires, arrêté par Dome. Contre-attaque aussitôt, entrée zone réussie. Voilà Benson, Benson au cercle droit. Coupe devant, arpanage du gardien réussi. Goulet à la relance, remet en territoire central. C'est perdu par Carrier. Dome patine devant lui, rejette le disque dans le territoire du Canadien. Dany, le trio de Dome est partout depuis le début de cette rencontre. Carrier remet derrière le filet pour Caden Goulet. Goulet maintenant avec une contre-attaque. Transporte le jeu en territoire central. La passe d'entrée est réussie. Voilà Bolduc. Remet au cercle. Tire de Veleno. Va circuler derrière le but. Dak est là. S'installe à la droite du gardien de but. Remet derrière le filet. Ça remonte presque à la pointe gauche. Carrier laisse filer. Intervient derrière. Veleno changeant défenseur. Remet ensuite à la pointe droite pour Matheson. Garde l'attaque en vie. Voilà Kirby Dak. Le long de la rampe. Ennuyé par Benson. Norris Il va d'une rondelle libre qu'il ramasse et dégage du revers en territoire ennemi. Vélino revient chez lui et s'échange avec Matheson au cercle gauche. Longue passe devant le banc, ça a touché Bolduc, ça revient chez les Sabres. Samuelson revient en territoire offensif. Voilà Greenway. Greenway attaque au cercle droit. Il lance et tombe. Côté de la mitaine, il a battu Dobesch. Est-ce que quelqu'un a gêné le gardien? C'est 3-1 pour Flo.
0: Du côté de son gant, un tir haut. Quatrième trio. Notre quatrième trio, revirement à l'entrée de zone. La rondelle ne va pas profondément. La contre-attaque est rapide.
8: Ouais, il y a un petit peu de circulation, mais il aurait dû faire l'arrêt.
1: Oui. La rondelle a passé entre le bâton et la jambe de Carrier. Hein?
0: Et elle a touché sa mitaine.
1: Oui.
0: Donc, mais c'est le quatrième trio, Martin, qui, en entrée de zone, ne place pas la rondelle derrière les défenseurs, ce qui permet une contre-attaque rapide depuis le début du match. C'est ça qui fait mal aux Canadiens.
1: Un but rapide des Sabres en début de deuxième période. 3-1. Texier remplace Dano au centre de la glace. Remise en jeu gagnée par le Canadien a sorti ensuite du cercle de mise en jeu. Voilà Greenway qui vient marquer son premier des séries. Jette le disque derrière le gardien du Canadien. Bagarre à 4, c'est récupéré maintenant pour Dobson au cercle droit. Au centre, on joint Dano qui attaque la zone offensive. Passe ratée pour Anderson. Et ça provoque le hors-jeu à l'entrée de zone. Deux buts de retard à nouveau pour le Canadien. Avec le premier de Greenway qu'on va confirmer dans un instant.
0: Oui. Greenway qui a été bon là-dessus, Martin, s'est servi quand même d'Alex Carrier comme écran. Alex a tenté de se placer dans la ligne de tir, ce qu'il a réussi, mais n'a pas réussi à bloquer le tir.
1: Absolument.
0: Alors, évidemment, Greenway qui bat gardien du côté du gant, le tir a effleuré la mitaine au risque de me répéter de Dobesch là-dessus.
1: Dano gagne la mise en jeu. C'était devant le joueur de centre des Sabres. En fait, Dole qui remplaçait, Krebs qui remplaçait son joueur de centre. Dégagement refusé au Sabre de Buffalo. Le Canadien aura une mise en jeu en territoire offensif. Nous sommes en début de deuxième période. C'est maintenant 3-1 Buffalo. On va reprendre tout près d'Alex Lyon.
0: Tu peux l'adversité, Martin, pour Dobesch. C'est bien. En ce début de série, la série est jeune. Alors, c'est important pour lui de se battre, là, de se battre dans les circonstances.
1: Suzuki à la mise en jeu. Dans le territoire offensif. Et Gang s'est repris par Hudson, cercle droit. Le tir sur réception. Arrêt du gardien. Bell est devant le filet. Et c'est Lyon qui intervient avec la mitaine. Il y a un petit commencement de bousculade. On n'ira pas plus loin avec tout ça. On va reprendre tout près d'Alex Lyon, qui vient de recevoir un 11e lancé. Et son équipe lui a donné deux buts d'avance en ce début de deuxième, 3-1.
0: Oui, zone de confort pour lui, Martin. Maintenant, deux buts, comme tu le mentionnes, pour travailler. La rondelle est là dans l'enclave. Une première tentative pour Nick, pas en mesure de saisir, d'avoir du poids sur son bâton. Le gardien fait l'arrêt, réussit à contrôler la rondelle. Excellent là-dessus.
1: On va reprendre tout près d'Alex Lyon. Suzuki s'amène à la mise en jeu. Contre Norris, on est prêt. La rondelle tombe, c'est gagné par Suzuki. Seul marqueur des siens. Revient à la pointe pour Hudson. Hudson maintenant se déplace à la pointe droite. Un lancé, rebond bande derrière le filet. Slavkovski intervient. Slavkovski tente de remonter. Bagarre pour cette rondelle. Confirmer le but de Greenway, qui porte le compte 3-1. Pendant ce temps, les Sabres attaquent à nouveau. Une passe au cercle gauche, ratée par Dole. Ça revient le long de la rampe. C'est maintenu là, par l'intervention de Benson, doublé de Norris. Norris à la rondelle. Norris devant son banc. Rejoint Benson, chute devant Hudson. Hudson fait circuler la rondelle derrière son filet. Et c'est repris au cercle droit par Dobson, qui va sortir. Passe maintenant pour Slavkovski. Slavkovski, le long de sa ligne 2. Rejoint Hudson, qui fait dévier dans le territoire offensif. Martin Saint-Louis amène des forces fraîches. Longue passe de Darlene, rejoint Toc à la pointe droite. Voilà Toc, attaque. Laisse derrière. Voilà Thompson, dans l'enclave. Dans le dos de Toc, a passé raté. Hook reprend contrôle de son territoire. Arrive devant le banc des Sabres. Résiste au plaqué. Il rejoint la rondelle. Rejoint Hudson, dis-je bien, avec la rondelle. Passe latérale à Dobson. C'est dévié par Evans à la pointe gauche. Ça ira derrière le gardien de but. Premier rendu. Newhook, il est contré par Byron. Ça revient le long de la rampe et c'est repris par Buffalo. Contre-attaque organisée par Grabs. Il passe devant les bandes pénalité. Rentre à la pointe droite. Ça vient dans le dos de Carrier pour Matheson, son partenaire. Ennuyé par Tage Thompson derrière le filet du Canadien. Voilà Newhook qui vient aider ses défenses. Newhook travaille à la droite de Dobesch qui a cédé trois fois jusqu'à maintenant. La passe de sortie est bonne. C'est repoussé vers Demidov devant les bandes pénalité raté par Carrier. La rondelle a quitté la surface à la hauteur de la ligne bleue du Canadien. On va reprendre au centre de la glace. 14-18 à faire en deuxième. 3-1 les locaux.
0: Il faut éviter absolument, Martin, l'immobilisme en zone neutre. Donc, les attaquants doivent, deux des trois attaquants doivent revenir. On a un joueur qu'on appelle Postman, le gars qui est en haut complètement, là, qui est caché, stretch, appelle ça comme tu veux, qui est derrière lui, pas de problème. C'est une option de passe pour le long jeu. Mais deux joueurs doivent revenir plus profondément pour créer de la vitesse.
1: Alors, McLeod va céder sa place à Zucker devant Philippe Dano, face au banc de pénalité devant la ligne 2 du Canadien. Remise en jeu gagnée par Dano, ça va à Jack Hyde. Au cercle droit, une remise latérale à Goulet. Goulet devant les bancs. Texier tente de remettre le disque en zone offensive, c'est raté. Contre-attaque se dessine là pour Buffalo. Quinn rentre avec une passe qui a frappé la Bivitro au cercle droit chez le Canadien. Derrière le filet, McLeod est là, fait circuler à Zucker. Zucker installe l'attaque à la pointe maintenant. La passe est perdue par Stanley, hors jeu. À retardement, l'arbitre siffle alors que Quinn se bouscule avec Jack Hyde. Et les arbitres sont approchés. Il n'y aura pas de suite à tout ça. On va reprendre à l'extérieur de la zone du Canadien. À nouveau en territoire central, 3-1 pour les Sabres.
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1: On va reprendre devant les bancs de pénalité face à la ligne bleue. Du Canadien de Montréal, Philippe Dano s'installe à la mise en jeu. Le but de Greenway sur une passe de Sam Wilson à 3:32 a porté le compte 3-1 en début de deuxième. McLeod à la mise en jeu pour les Sabres de Buffalo. Un peu de pression sur le Canadien, Danny, avec encore une fois deux buts de retard.
13: Oui.
1: Remise en jeu par Dano, gagné par Dano, ça va à Dobson. Dobson est dans le fond de son territoire, transfère la rondelle vers la pointe gauche, annulé rapidement par Timmons. Voilà Dano maintenant. Remettre Dobson, Dobson devant les bandes pénalités, c'est dévié par Anderson derrière la défense adverse. Premier rendu, le défenseur des Sabres, Connor Timmons. On tente la sortie par la pointe droite. Joker échappe la rondelle, c'est libre pour le Canadien. La passe de Dano maintenant vers Texier. C'est rabattu ensuite, aussitôt par Timmons. Devient passe en territoire central. On met ça d'attaque à 2-1 avec Quinn. Quinn est seul, le tir frappe le poteau. Il avait déjoué le gardien sur ce jeu transversal. C'est repris par Quinn à la gauche du filet. Derrière le but. Tente de faire son chemin, revient. Coupe dans l'enclave. Il a été intercepté à l'embouchure. Ça revient à la pointe. Dallin maintient l'attaque en vie. Rejoint Stanley, le tir qui rate à la gauche du filet de Dobesch. Dallin maintenant reprend devant Anderson. Dallin, le long de la ligne bleue, remet au cercle droit. Voilà Quinn qui vient frapper le poteau. Garde la rondelle. à la droite au cercle, il en garde le contrôle. Remonte la zone chez le Canadien. Quinn toujours. Quinn déjoue dans l'enclave. Dobson, pénalité retardement encore contre le Canadien. Quinn à la rondelle. Quinn tire. Ça touche le gardien pour dévier à sa gauche. Stanley reprend la rondelle. Il passe à la pointe. Pénalité retardement contre le Canadien lorsque Texier touche au disque. Le sifflet de l'arbitre. Les Sabres ont de nouveau un avantage numérique. Oui, le joueur chassé, c'est Caden Gooley. Danny, c'est bien ça?
0: Un double échec.
1: Double échec.
0: Oui. Écoute, jusqu'à maintenant, là, l'histoire du match, c'est les mauvaises décisions. Là, c'est Dobson qui entre en territoire, se fait prendre sur un jeu alors qu'il perd la rondelle. Et ça provoque une situation à 2 contre 1. Dano revient, mais il est tardif sur la séquence. Quinn a une chance en or, il va frapper la barre horizontale.
1: Le tir était presque parfait.
0: Et oui.
1: Les Sabres ont marqué un avantage numérique. Et la mise en jeu se fera à la droite de Dobash. Evans contre Norris. C'est gagné par le Canadien, c'est repoussé par le gardien derrière son filet. Ça revient au cercle droit. Evans est là, fait circuler derrière son propre but. Ça va sortir à la gauche. On y rendu Zegno qui va dégager à l'autre bout de la patinoire. C'est à recommencer jusqu'à Alex Flyen. L'avantage numérique commence pour Buffalo. Un moment capital en ce début de deuxième période. Il mène déjà 3-1. Voilà Darlene. Remet à la remorque. Remise en territoire central. Zucker rejoint Darlene. Fonce au filet. Tire. Frappe. Le poteau encore une fois. Récupération à la pointe. Assez récupéré. En zone offensive par Thompson. Remet dans l'autre zone. La passe est ratée. Et l'attaque à bord. Darlene revient en territoire central. Il est sur la ligne rouge. Darlene maintenant cherche à attaquer la ligne bleue. La passe à Toc. Elle s'est rendue tant bien que mal. Darlene tente de reprendre. Il a perdu. À New York, le dégagement réussi par Evans ira jusqu'au gardien à décider de recommencer. Zucker va aller chercher la rondelle. Les Sabres. Ils sont en avantage numérique pour 1 minute 7. Voilà Zucker. Attaque la ligne bleue. Rentre en zone. À la gauche du gardien. Va s'installer haut de la zone. Interception réussie. Dano va sortir. Pousse le disque en territoire central. C'est revenu vers Byron qui retraite à la ligne bleue. Byron maintenant, pendant qu'il y a des changements chez lui, remet derrière. La deuxième unité est sur la patinoire. C'est eux qui ont marqué tout à l'heure. Voilà Dome. À 2 points jusqu'à maintenant. Entre en zone. La passe de Benson est reprise par Byron. Byron s'installe au cercle droit. À la ligne bleue du Canadien. Benson maintenant. Benson dribble. Descend au cercle droit. Benson remet derrière lui. C'est Quinn maintenant en gauche sur droite. Benson s'approche du gardien de but. Tente de revenir. Il est contré. Carrier n'arrive pas à dégager cependant. Derrière le filet, ça rejoint McLeod qui a marqué en première période. À la pointe gauche du filet, s'échange avec Benson. McLeod à la pointe. Byron à la pointe gauche. Hésite. Tire. Arrêt du gardien. Immobilisation ensuite. La fin de la pénalité à Gourlay dans 20 secondes. Commencement de dispute après le sifflet. C'est bref. Anderson, McLeod, on va reprendre en zone offensive pour Buffalo.
0: Oui. Et écoute, ça fait plusieurs fois que le Canadien récupère la rondelle, Martin, puis n'est pas en mesure de dégager le territoire. Là, c'est Carrier qui a récupéré cette rondelle très rapide. Donc, on lui rend crédit là-dessus, mais les Sabres sont partout. Alors, très rapidement, on est arrivé vers lui. On l'a empêché de dégager la rondelle.
1: On va reprendre à la gauche de Dobesh. Les Sabres attaquent à l'avantage numérique. Philippe Dano va se mesurer à McLeod. Il reste 11 minutes 7 à la deuxième. 3-1. Il s'agit d'un moment important pour le Canadien. La rondelle tombe, c'est gagné par Dano. Voilà Matheson à l'embouchure gauche de son filet. Dégagement intercepté au vol presque. McLeod maintenant. Byron descend en enclave. Il tire et quoi? Bowen Byron en avantage numérique. C'est 4-1. Est-ce qu'on changera de gardien, Danny?
0: Peut-être qu'on attendra la fin de la période, j'en sais trop rien, mais à mi-chemin comme ça, c'est embêtant. Écoute, mais là, une chose est sûre, il est ébranlé, le jeune Dobesh, parce que des buts de là, c'est un des rares buts qu'il donne de cette distance. Du haut de l'enclave, il a été impeccable depuis le début des séries, et là, il vient en donner un.
1: Et c'est le quatrième but dans les séries de Byron. Je pense qu'il a touché un bâton et Dawn a fait office d'écran devant le gardien Dobesh. C'est l'avance la plus importante que le Canadien aura surmontée depuis le début de ces séries. Suzuki au centre de la glace. Devant Kozak, c'est gagné par le Canadien et la rondelle est prise par Dobson. Latéralement pour Hudson. Dégagement ensuite provoqué par la déviation de Torville, c'est un arrière-but. Premier rendu, c'est le défenseur Timmins qui fait de l'arbitre. Ça a été touché plus haut que la hauteur permise. On est à mi-chemin dans le match et les Sabres mènent 4-1.
0: Un autre dégagement du territoire raté, c'est Matheson qui a la rondelle.
1: Ouais. Oh, il y a une pénalité mineure pour un bâton élevé, Danny.
0: Oui.
1: La pénalité est appelée à Marlenstein. Alors là, le Canadien aura l'avantage numérique. Ils ont marqué leur seul but en avantage numérique, Danny. La porte est peut-être ouverte pour resserrer l'écart à 2 buts. On va ramener le jeu tout près du gardien.
0: Pardon, Martin. Tout à l'heure, c'est McLeod qui a intercepté cette rondelle au vol.
1: Oui.
0: Alors, quand même, pour lui rendre crédit, là, c'est un superbe jeu. Là.
1: On est prêt. Remise en jeu. Gagné par Suzuki. L'avantage numérique se déploie. Hudson s'échange avec Demidov. Passe interceptée. McLeod n'arrive pas à dégager. Derrière, on va le faire pour lui. Remise en territoire offensif pour les Sabres. Récupération de Demidov. Demidov au cercle droit va préparer la contre-attaque. Le Canadien a l'avantage numérique à mi-chemin dans le match. Il tient de l'arrière 1-4. Remise à la remorque pour Suzuki. Il a marqué le seul but de son club. Attaque la ligne bleue. Tente de rejoindre Caulfield. C'est fait à la pointe de justesse. Hudson garde le jeu en vie. Au cercle droit, c'est Slavkovski. Tente une passe. Ça lui revient. Slavkovski dans l'enclave. Son jeu est intercepté. C'est repoussé au centre par Sam Wilson. Entrée de zone de toc. C'est raté la passe. Hudson reprend. Revient au centre à Slavkovski. Alors confirmé le but des Sabres qui porte le compte 4-1. L'attaque à 5 se poursuit pour le Canadien. Le tir qui a raté à la gauche du gardien de but. Récupération au cercle. Et voilà maintenant Slavkovski remonte la zone. Slavkovski avec un lancé passe à l'embouchure droite. Caulfield maintenant à la pointe. C'est pour Hudson. Hudson vers Caulfield. Toujours au cercle droit. Embouchure droite. Suzuki à la rondelle. La passe à travers l'enclave. Ça rejoint Hudson. Il n'y a pas eu de tir. Hudson reprend et se retire à la pointe gauche. L'attaque se poursuit. Caulfield au cercle droit. Embouchure droite. Suzuki. Il dribble. Suzuki remonte. Permute avec Caulfield. Suzuki toujours à la pointe pour Hudson. Hudson maintenant, lancé passe, intercepté, dévié. Caulfield garde l'attaque en vie encore pour Suzuki. Cercle gauche est loin un peu, mais Slavkovski récupère le long de la rampe, protège la rondelle. Rejoint maintenant Demidov à la ligne début, à la gauche du gardien. Remet à la pointe. Hudson maintenant, pas de ligne de tir, remet au cercle droit. C'est pour Suzuki, vers Hudson encore. Hudson, cercle gauche. Demidov lance au but. Déviation tentée par Slavkovski, ça aurait pu réussir. Caulfield à la droite du but. Dagar maintenant le long de la rampe contre Greenway qui a marqué tantôt. À la pointe droite, encore. Hudson à la rondelle, se déplace à la pointe gauche. Hudson remet au cercle droit. Suzuki le tire du haut de l'enclave. Demidov. Arrêt du gardien. Cette rondelle est allée dévier dans le filet protecteur.
0: Oui. Oui.
1: Elle a bien touché Lyon, Danny, je pense bien.
0: Oui, ouais. J'ai l'impression qu'elle a dévié sur lui, mais il n'a pas fait l'arrêt complètement. Là, mais écoute, il se bat. Lyon, c'est un combatif. Hein? Et jusqu'à maintenant, là, sur chacun des tirs, il y avait présence dans l'enclave. J'ai bien aimé le positionnement de Slavkovski qui a fait dévier une première chance. Et sur la deuxième séquence, celle de Demidov, la rondelle a dévié sur son défenseur.
1: Oui. On va reprendre à sa droite. Fin d'avantage numérique pour le Canadien de Montréal. 6 secondes seulement. Premier enjeu gagné par le Canadien, mais c'est saisi. Et ensuite, la sortie provoquée par Benson qui a acheté la rondelle chez l'adversaire. En fond de la zone brûlée, la pénalité est terminée. Les Sabres ont tout le coup. 22 jours 4-1. Dobson au centre, dans la Bolduc devant les bancs de pénalité. Fait circuler gauche droite derrière le filet. Ça revient au cercle droit. Le long de la rampe, Power a perdu la passe de tac dans l'enclave. Réception ratée de la part de Bolduc. Et les Sabres prennent la rondelle pour attaquer. Remise avec Dome maintenant. Rejette chez le Canadien. Interception de Goulet, remet à son partenaire au cercle gauche, Dobson au centre, et c'est pour Newhook. Newhook devant les bandes pénalité, lance la rondelle derrière le but, ça va circuler à la droite du filet. On roule Power, plaqué, remet le long de la rampe, et la rondelle est saisie par Norris. Norris attaque le centre, rentre en zone du Canadien. Norris maintenant, il va s'installer au cercle droit, chez le Canadien toujours, talonné par Dano, remet à la pointe, Dallin descend dans l'enclave, Dallin lance, arrête avec la mitaine. Dobesch va tenter de se rebâtir. On va reprendre à la droite du gardien du Canadien. 8-0-7 à faire à la deuxième période. 4-1, Buffalo men. 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
1: 8 minutes 7 à faire à la deuxième période. 4-1 les Sabres. Danny, ton sujet d'éditorial au deuxième entracte sera...
0: Il y a des transactions que les organisations aimeraient refaire. Et je vais parler bien sûr de Bowen Byron parce que c'est un des joueurs clés dans cette série.
1: On est prêt avec Suzuki, le seul marqueur du Canadien à la fin de la première en avantage numérique contre Peyton Krebs à la mise en jeu. Les Sabres attaquent, le Canadien se défend là-dessus. 3 buts de retard. Ce n'est jamais arrivé pour le Canadien depuis le début des séries. Avertissement pour le juge de ligne. Remise en jeu gagnée par Suzuki. Ça va à Batterson, fait circuler à la gauche de son gardien. Rejoint Caulfield devant les bancs, fait dévier. Dourde vient chercher. Dallin a reculé chez lui. Remise latérale pour Byron qui vient juste de marquer. Ça revient à Dallin. Dallin contrôle sa zone attendue par Suzuki. Rejoint Byron. Byron au cercle gauche. Remet en territoire central pour Krebs. Entrée de zone ratée. Falkowski intercepte. Rejoint Caulfield. La passe à Matheson devant les bancs. Rejette le disque en territoire offensif. Dallin le premier rendu derrière le gardien Lyon. Longue passe pour Don devant le banc du Canadien. Latéral cherche à rejoindre Krebs. Krebs a raté l'entrée. Don Slavkovski reprend. Remet au cercle gauche à son défenseur Matheson. Matheson derrière pour Slavkovski. Attaque le centre. Franchit la ligne bleue avec un rejet derrière la défense. Premier rendu Dallin. Devancé par Slavkovski de justesse. Transfert raté de la part du Canadien. Dallin intercepte. Remet le long de la rampe. C'est maintenu là. Les Sabres ont gardé le contrôle. Dallin fait circuler derrière son gardien. À la pointe gauche. Hodgson intervient. Prend la rondelle. Remet dans l'enclave. Réception ratée de la part de Texier. Et le dégagement des Sabres. Dallin va rejoindre la zone offensive. C'est refusé par les arbitres. Le Canadien aura une mise en jeu en zone alors que les Sabres ne pourront faire de changement. 7-0-5 à faire à la médiane. 4-1 toujours. L'équipe locale mène.
0: C'est difficile. Écoute, des gars comme Texier, il y a des joueurs de soutien qui ne sont pas au rendez-vous, Martin. Ouais. C'est ce qui donne énormément de difficultés aux Canadiens parce qu'à un moment donné, là, tu dois avoir un petit peu de rythme créé par ces joueurs-là. De l'autre côté, évidemment, il y en a du rythme créé par les joueurs de troisième et quatrième trio. Et ça fait tout une différence là, depuis le début du match.
1: On a l'impression, Denis, que le Canadien n'est même pas capable de donner une mise en échec.
0: Non, on est en retard sur le jeu presque partout.
1: Une mise en jeu gagnée par Montréal. Hodgson au cercle. Voilà Demidov qui lance. Il a raté la cible. Cette rondelle revient au cercle gauche. Voilà Texier encore. C'est-à-dire Dobson. Remet le long de la rampe. Hodgson a raté la réception. Dégagement des centres. Tage Thompson devant le banc du Canadien immobile. Contre deux joueurs, il a gardé possession. On est ensuite à Byron. Byron attaque la pointe droite. Descend en zone offensive. Fait circuler la rondelle derrière Dobesh. Ça revient au cercle gauche. McLeod qui a marqué en première. McLeod travaille derrière le filet ou presque à la gauche du gardien ensuite. Bagarre contre Newhook. Newhook cherche à prendre contrôle de la rondelle. Elle est sautillante. Demidov est là. Dégagement intercepté. La passe de Sam Wilson à son joueur de pointe. Power qui a raté son tir. Poursuit sa rondelle. Power derrière le filet. Va sortir à l'embouchure gauche. Contrôle la zone du Canadien. Remet derrière lui. Zucker. Cercle gauche. Il lance. Touche le gardien. Et ça va dévier pour revenir à Zucker. Zucker derrière le filet. Un contre un. Contre Newhook. Zucker remonte. Il est au cercle gauche. Les Sabres attaquent maintenant. Voilà Quinn. Tire du haut de la zone. Touche la mitaine du gardien. Retour devant. C'est rabattu au cercle. Quinn a repris. Il est derrière le filet du Canadien. Jeu tourniquet. Revient au cercle droit. Revient au cercle gauche. McLeod dans la rondelle. À la pointe. Quinn avec un lancer qui rate considérablement. Rebond de la bande cueilli par Zucker. Zucker revient au cercle droit. Les Sabres tournent chez le Canadien. Là, ils ont plein contrôle de la zone offensive. Quinn maintenant revient à la pointe. Power is it. Au cercle gauche. Pas de ligne de tir. Laisse la rondelle. Derrière. C'est raté. On va revenir en territoire central pour plus de sûreté pendant qu'il y a des changements. La foule apprécie. Les Sabres contrôlent complètement leur patinoire. Power cherche à attaquer. Demilov enlève la rondelle, mais derrière, on était là. Greenway. Même lui, Danny, a l'air d'un scientifique.
0: Oh my God.
1: Jette la rondelle dans le fond de la zone. Bagarre un contre un. Assez gagné par les Sabres. Greenway revient dans l'enclave. Le tir de Dallin. Regarde Tobèche. Se bat encore. Mais les Kékan. Dallin frappe la rondelle. Un autre avec la jambière. Là, il vient de sauver le cinquième but. Dégagement d'Anderson avec un rejet en territoire offensif. Byron qui a marqué tantôt, vient chercher la rondelle. Attendu par Texier, va derrière son gardien. Fran maintenant, remet à la gauche du filet pour Greenway. Longue passe devant les bancs. C'est raté par Ballenstein. Carrier intervient. Il est plaqué par Dallin. Et ensuite, ce rejet qui ira derrière Dobesch. Et bien là, Danny, Dobesch a sorti deux bons arrêts pour empêcher le cinquième but des Sabres. Encore le quatrième trio. Territoire central, ça revient à Goulet. Goulet s'échange avec Carrier latéralement derrière la ligne 2. Voilà Texier. Sa passe est ratée. Elle est reprise cependant par Carrier à la ligne 2 adverse. Josh Anderson place sa rondelle derrière les défenses. Le gardien intervient. Dole est le premier rendu. Un but, une passe jusqu'à maintenant pour le jeune Dole. Byron est là à la rondelle. Attend l'arrivée de Force Fresh dans la mêlée. 4 minutes 30 à faire à la deuxième. 14-14 les tirs. Mais les tirs du Canadien viennent de loin. Byron va contre-attaquer. Byron maintenant, près des bancs de pénalité. Jette le disque chez l'adversaire. C'est repoussé maintenant par Benson. Boulay, la cercle droit, rejoint Carrier. Ça lui revient. Boulay patine près des bancs. La passe d'entrée est bonne. Voilà Vellino, chassé croisé. Tire dans la vitesse de l'arrière, il n'y aura pas de retour. Commencement de dispute après le sifflet. Et là, ça brasse. Après le sifflet, intervention de Kirby Dach. Ça se gâte, là. Fallait peut-être s'y attendre avec les circonstances. Là, c'est Norris qui est aux prises le long de la rampe alors que Bolduc, lui, a accroché un autre adversaire. Ouais. Tout le monde semble vouloir se calmer, du moins. Non, pas du tout. Stanley derrière son filet. En allons à dire, il tire fort sur le chandail de Dach. Les arbitres sont intervenus. On va s'arrêter pour une pause. 4 à 1 Buffalo. On est dans le dernier droit de la deuxième, ici à New York.
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1: On va reprendre en zone offensive pour le Canadien à la droite du gardien Lyon qui a 3 buts pour travailler. 4-0-9 à faire à cette deuxième. Le but de Byron et de Greenway ont fait mal aux Canadiens jusqu'à maintenant dans cette période médiane. On va ramener le trio de Kirby Dach qui était là avant la pause publicitaire.
0: Les Canadiens nous ont habitués à des meilleurs deuxièmes que ça, Martin, dans la première ronde.
1: Bien sûr. Là, on a des difficultés à organiser des choses, Danny, vraiment, là.
0: Ouais, c'est une mauvaise journée au bureau pour nous, là.
1: Ça ressemble à ça.
0: Ouais.
1: Zerino contre Thompson. Thompson défend. Zerino gagne la mise en jeu. À la pointe droite maintenant. Hudson descend. Au cercle, tire au filet. Arrête Lyon. Et il n'y aura pas de retour. Un petit commencement de bousculade après le sifflet. On n'ira pas plus loin avec tout ça. On va reprendre tout près d'Alex Lyon.
0: Et Martin, on savait avant cette série que le deuxième, troisième trio des Sabres, c'était des trios quand même qui étaient capables de générer de l'attaque. Mais ce soir, ce qui est la surprise, c'est vraiment le quatrième trio qui ajoute à ce niveau de difficulté du Canadien à contrôler l'adversaire en son territoire.
1: Velino Thompson, Velino gagne encore. Ça va à la pointe droite. Hodgson s'installe. Il rate sa passe, attaque à bord. Bauduc revient à la place du défenseur. À la ligne 2, rabat au centre. Velino prend contrôle du disque. Remet derrière sa propre ligne bleue. Hodgson campé devant son gardien. Le Canadien s'organise. Voilà Velino. Patine en territoire central. Attaque la ligne bleue adverse à la pointe gauche. Lance derrière le défenseur. Temez est le premier rendu. Plaqué par Velino. La rondelle est à Bauduc maintenant et il s'installe. Bauduc rate son jeu le long de la rampe. Flaqué par Thompson. Thompson choisit d'attaquer. Territoire central. Il perd la rondelle. Revirement. Voilà Bauduc maintenant. Rejoint Dak. Dak est près de l'enclave. Tente un tir. Arrêt de l'arrière. Deuxième lancé. Et compte.
2: Wow.
1: Kirby Dak. Il était presque étendu sur le dos. 4-2. Le Canadien n'est peut-être pas mort ce soir.
0: Deuxième effort de Kirby Dak. Écoute, c'est les premiers moments où on le voit dans le match. Là, il n'y avait rien de concluant jusqu'à maintenant. Revirement en territoire neutre de la part des Sabres. On contre-attaque rapidement. Premier arrêt. La rondelle est sautillante et il va taper cette rondelle alors qu'il est, comme tu le mentionnais, Martin, étendu de tout son long, carrément. Et il place la rondelle dans le haut du filet, du côté du gant. C'est le côté rapproché. C'est un retour de lancer. Ça, c'est un but de deuxième effort.

0: Rondelle remise au cercle droit. Samuelson bagarre maintenant. Suzuki prend la rondelle et va sortir. Il passe en retrait pour Matheson. Il perd. Insistance de Quinn. Robert Zucker s'installe au cercle gauche. Les Sabres attaquent après ce revirement. Rondelle remise dans le fond de la zone. Samuelson est venu barrer la route de Matheson. Matheson reprend quand même la rondelle ensuite. Passe au cercle gauche pour Coffey et au centre. Voilà Slavkovski. Slavkovski arrive devant les bandes de pénalité. Attaque la pointe gauche. Arrête en zone offensive. On fait des changements chez lui. Latéral vers New York qui vient de sortir du banc. New York attaque à la droite du gardien de but. Fait circuler derrière alors que l'arbitre était dans son chantier. Alors à 16-31, le but confirmé par le Canadien. Rejet jusque Lyon maintenant. Sert sa cause alors que Benson est revenu pour aider les défenses. Dégagement des Sabres. Va franchir la glace au complet. Premier rendu, Caden Goulet, c'est accepté. Goulet maintenant, il a perdu la rondelle derrière. Donc, derrière le but, tente de revenir devant. Il est plaqué par Jacky. Dégagement de Evans, rejoint Demidov. Il tape la rondelle au centre. Voilà New York. Attaque presque seul de son camp. Il est rattrapé. Byron lui a fait perdre la rondelle à la ligne 2 des Sabres. Byron reprend. Byron a marqué tantôt. Il est en territoire central. Contrôle le jeu, jette prudemment derrière le filet de Dobesch. Les Sabres vont se mettre en mode gestion en cette fin de deuxième. 4-2, le Canadien vient de rétrécir le quart. New York, oh, mauvais espace. Benson maintenant au gardien. Passe devant dans l'enclave. Personne ne la reçoit. Ça va à la pointe. Byron au cercle droit. Stanley tente une transversale. Raté. Et c'est Evans qui va récupérer au cercle gauche. N'arrive pas à sortir. Deuxième essai. Passe devant les bandes pénalités. Dégagement de New York. Ça va circuler derrière Alex Lyon. Attend l'arrivée de ses défenses pendant que l'entraîneur Martin Saint-Louis fait des changements. 1 minute 23 à faire à la deuxième. À Buffalo, 4-2 les Sabres. Stanley avec une passe en zone offensive. Greenway qui a marqué tantôt un contre 1. Arrêté. Et Hudson qui l'a envoyé sur le dos. Va s'y récupérer maintenant. Voilà Josh Anderson. Patine devant les bancs. Devant Malenstein. Passe maintenant. C'est l'entrée de zone. Dano à 1 contre 1. Veut contourner Power. Tire sur l'extérieur du filet. Power reprend derrière le filet contre Dano. Dano cherche à lui faire perdre la rondelle. À la pointe droite. Hudson réussit. Maintenant à la pointe. Attaque de fin de période pour le Canadien. Voilà Josh Anderson. Au cercle droit. À la pointe droite pour Hudson. Hudson maintenant se déplace. Il est presque à la pointe gauche. Il lance. C'est bloqué devant le filet. Ça ne s'est pas rendu au gardien. Power maintenant. Dégagement intercepté au cercle droit. Voilà Dobson. Dobson toujours. Rejoint Hudson à la pointe gauche. Hudson poursuit l'attaque de fin de période. Remet ensuite à Dobson. Dobson est campé à la pointe droite. Roule le long de la ligne bleue. Passe à Hudson. Hudson descend au cercle. Il lance. Ça a dévié devant le gardien pour aller au cercle gauche. Greenwood n'arrive pas à sortir. Pression exercée par Dobson encore. Dégagement au vol. Reçu par Hudson qui rejoint le point central avec ce disque. Remise à Texier. Ça revient à Hudson. Hudson s'installe au cercle gauche. Fin de période encore vers Texier. Le tir. Il a raté la partie supérieure. Et cette rondelle revient au cercle gauche. Hudson avec un tir à travers l'enclave. 13 secondes à la période. Voilà Texier toujours à la pointe pour Dobson. Dobson laisse la rondelle à Hudson. Hudson remonte la zone des Sabres. Hudson toujours. 7 secondes. Tir appuyé au cercle droit. C'est raté. Et le rebond va sortir de la zone. Et voilà, c'est comme ça que la deuxième se termine. Eh bien, Danny, le Canadien pourra rentrer au vestiaire au moins avec un bon goût en bouche, un but et une bonne fin de période.
1: Une bonne fin de période, du temps de possession en territoire adverse. C'est sûr que l'entraîneur du Canadien va parler du prochain but en disant, écoute, si on a réussi à marquer un autre but tôt dans la période, en parlant de la troisième, évidemment, on va les ébranler, on est dans le coup, etc. On commence à se placer, on joue du meilleur hockey, blablabla. Bla, bla. Je pense que c'est tout ça que l'entraîneur va tenter de faire parce que, écoute, c'est un drôle de match pour le Canadien. Il y a comme des bons moments, il y a des mauvais moments. Les mauvais moments sont souvent reliés à l'immobilisme en zone neutre. Moi, je reviens sur cet élément-là parce qu'on est allé à l'entraînement et on les a vus le pratiquer, mais on le fait pas de façon régulière. Il faut vraiment que deux des attaquants viennent prêter main forte ou venir chercher la glace pour, lorsqu'on tourne et on attaque,
2: ça
1: prend de la vitesse. Et là, si on fait la passe au joueur qui est le long de la rampe, l'espèce de joueur caché, là, pour faire dévier les rondelles, on a deux joueurs qui sont à pleine vitesse, qui peuvent battre les patineurs quand même très solides à la défense des Sabres.
0: Parce que Lyon n'a pas été très brillant sur le dernier but de Dak. Là, c'est un drôle de but, mais là où je veux en venir, Danny, c'est que il y a peut-être moyen d'attaquer ce filet-là qu'on n'a pas attaqué beaucoup.
1: C'est
0: là.
1: Clair qu'il faut l'ébranler. C'est toujours la même chose. Est-ce qu'on va au filet? Est-ce qu'on est assez linéaire? Je trouve que, tu sais, tout à l'heure, j'ai vu Bolduc tenter quelque chose, là. Il est allé, puis il a mis la main au visage, là. Oh, puis ça s'est bousculé. Le tir de Veleno, c'était une bonne décision. Linéaire. Ensuite, il a provoqué, sur la deuxième séquence, après la mise en jeu, il a provoqué une situation de revirement à partir de la zone neutre. Je pense que c'est ce genre de choses-là qu'il faut faire et garder les rondelles profondément, en autant qu'on a de la vitesse. Parce que si on est arrêté, on peut bien placer rondelles derrière les...

0: On va être deuxième.
1: Ça va être juste des relances. Merci, Danny. On va te retrouver dans un moment pour ton éditorial. À l'issue de la première période, les Sabres avaient l'avance 2-1 sur le Canadien de Montréal. Ils entreprennent la deuxième avec beaucoup de vigueur. Et à 3 minutes 32, Greenway va marquer son premier but des séries sur une passe du défenseur Sam Wilson. Il marque et portera le compte 3-1. Lors d'un jeu de puissance, Bowen Byram est dans le haut de l'enclave. Il va battre le gardien Dobesch pour son quatrième des séries. McLeod récolte un autre point. Et à 9 minutes 1 de la deuxième période, c'est 4-1 en faveur des Sabres. Une attaque provoquée grâce à un revirement. Bolduc va saisir la rondelle, remet à Dak. Et Dak va prendre un retour dans sa chute. Il est sur le dos littéralement et va réussir à battre Lyon du côté de la mitaine qui n'a pas bien paru là-dessus. À 16 minutes 34 secondes de la période médiane, le Canadien resserre la marge de nouveau à 2 buts. Les tirs, 10 en première par le Canadien et 8 en deuxième. 18 lancés. Lyon a donné 1 but en première et 1 but en deuxième. Pour les Sabres, c'est 6 lancés en première période, 9 de plus au cours de la deuxième, 15 tirs. Alors que le gardien Dobesch a donné 2 buts en première et 2 buts en deuxième. Après 2 périodes complètes à Buffalo, New York, les Sabres 4. Le Canadien de Montréal 2.
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1: On vient de compléter 2 périodes ici à Buffalo. Les Sabres 4, le Canadien 2, qui pourrait peut-être tenter un retour en 3e période après le but de Dak, qui a été le dernier de la 2e. Danny, maintenant, avant d'aller te rejoindre, pardon, allons à Place Bonaventure. Retrouvez notre ami Jérémy Rainville dans nos locaux de Cogeco Média. Jérémy, est-ce que tes invités y croient encore? on a eu toute une conversation durant la pause, à savoir est-ce qu'on donne déjà le match au Centre de Buffalo. Et ici, on a décidé qu'on n'abandonnera jamais! Jamais! C'est fait officiellement. Donc,
0: je suis pas surpris.
1: Exactement. Fait que donc, eux continuent à... On a confiance encore à Jakub Debech parce que c'est clairement pas sa faute tout ce qui s'est passé dans ce match-là. Mais Martin et Danny, je pense qu'on vient de comprendre une chose. Il n'y a personne qui a dit que c'était pour être facile, cette histoire-là.
0: Non, ça, c'est sûr.
1: C'est un petit retour à la réalité, chers amis. C'est comme ça que ça marche. Au pic et à l'appel. C'est de même ça marche.
0: Jérémy, merci. Tu vas être avec nous, bien sûr, pour l'après-match. Et bonsoir, les sportifs. Espérons qu'on aura des choses positives à jaser après cette rencontre. On ne sait jamais. Le Canadien est revenu de l'arrière assez souvent. Pendant la saison, ils sont testés. Merci, tout le monde. À Place Bonaventure. Merci, Jérémy.
1: Merci, Martin. Merci, Danny.
0: Salut!
15: Il a des choses à dire et il va droit au but.
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0: Alors là, c'est vrai, Danny.
17: Oui, non, non. Hey, Martin, tu sais, je regarde jouer Byron, puis c'est vraiment un atout important. Il a encore marqué aujourd'hui. C'est un joueur extrêmement important pour les Sabres de Buffalo. Puis, écoute, c'était vraiment une acquisition spectaculaire. Mais quand je dis spectaculaire, là, écoute, il joue avec l'Avalanche du Colorado. Honnêtement, il y avait quand même des choses à offrir offensivement.
1: Il avait été blessé avec l'Avalanche.
17: Il a été blessé au début de sa carrière. Ouais. Écoute, quand il était repêché, Martin, il mesurait 5 pieds 11.
1: Ouais.
17: Il pesait 170 livres, je vais dire comme ça, là, 168, mais bon, autour de 170 livres. Il est 1,205. Il avait 17 ans à l'époque. Il avait 18 ans, là, son année de repêchage. Ouais. Là, il avait 24 ans. T'sais, mon point, c'est... Soyez toujours prudent avant d'échanger un défenseur.
1: C'est sûr.
17: Tu sais, chez nous.
1: Parce que ça prend plus de temps à développer.
17: Chez nous, c'était McDonough.
1: Oui.
17: Tu sais, McDonough, c'était à l'époque, il va être un défenseur défensif, un joueur correct, mais je pense qu'on peut trouver des gars comme ça.
1: Oui, parce qu'on pensait qu'il ne se développerait pas offensivement. C'est pour ça qu'on avait fait cette espèce de constat-là.
17: Oui. Il était jeune encore à l'époque. Oui.
1: Écoute, Il n'avait jamais joué un match.
17: Il n'était pas arrivé à maturité.
1: Puis il était dans les collèges. Il n'avait même pas fait un camp d'entraînement.
17: Le Canadien aujourd'hui, c'est du passé. Évidemment, oui, oui. Ça va vite là-dedans.
1: Mais quand même.
17: Mais nous, aujourd'hui, avec le recul, le constat qu'on fait, c'est toujours le même. Les défenseurs, les gardiens de but, prends ton temps.
1: Oui.
17: Les joueurs de centre, prends ton temps.
1: Oui.
17: Ça prend du temps à se développer. C'est des positions névralgiques.
1: Des ailiers, c'est plus facile à trouver.
17: C'est plus facile à trouver puis ça se développe plus rapidement,
1: ouais.
17: Parce que c'est des joueurs avec moins de responsabilités sur le plan stratégique. Le gardien de but, c'est une autre affaire, c'est une bébête à part. Mais si tu prends les défenseurs, ça prend du temps avant d'arriver à échéance. On a toujours parlé d'à peu près 250 matchs dans la Ligue nationale. Alors aujourd'hui, tu regardes les choses froidement. Et,
1: Byron a combien de matchs, là?
17: Et Byron, actuellement, si on regarde dans la Ligue nationale, il est à 328 matchs.
1: On vient d'avoir la couleur.
17: On commence à voir la couleur.
1: C'est pas mal bon, la couleur.
17: C'est pas mal bon, effectivement, Martin. À peu près à 200 matchs, on a décidé de l'échanger. Écoute, Mittelstadt est même plus au Colorado.
1: Il essayait de gagner la coupe, il y avait un trou. Ça.
17: Il y avait un trou. Ben, à chaque année, là, ils ont. Là, cette année,
1: là, c'est
17: Kadri, Nécroix. Ouais. Ils sont allés chercher des joueurs de centre plus costauds, là, qu'ils ont fait ce constat. Mais quoi qu'il en soit, tu sais, je voulais mettre en perspective cette affaire-là, parce que c'est toujours important d'être patient avec les défenseurs. Nous, à Montréal, il y en a un paquet de défenseurs qui sont dans les rumeurs de transactions.
1: Engstrom,
17: Rennbacker, etc. C'est des gars qui n'ont pas joué dans la Ligue nationale.
1: Faut être patient. Faut
17: très prudent.
1: Et c'est une mauvaise nouvelle, puisque tu parles de Rennbacker, je fais la parenthèse, il a été blessé, dans le dernier match. La victoire, quand même, le Rocket de Laval, comme on continue le plaisir un peu contre les Marlies, mais malheureusement, Rennbacker a été blessé, on ne connaît pas son statut pour la suite des choses. Merci, Danny. On va aller voir maintenant ce qui se passe ailleurs dans la LNH.
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1: Le match va commencer à 21h30. Dans 35 minutes, les Golden Knights de Vegas recevront la visite des Ducks d'Anaheim pour le match numéro 2 de cette série demi-finale de conférence. Les Knights ont pris les devants 1-0 dans cette série. Rappelons-le, c'est en prolongation qu'ils ont gagné contre les Ducks. Et tantôt, on a fait état de l'excellent travail de Jack Eichel et de Mitch Marner. Mais dans l'autre cas, les Ducks d'Anaheim, en voici un qui connaît un très bon baptême de série de fin de saison. C'est le défenseur Lacombe. Lacombe est de tous les jeux, offensif, ouais, défensif.
18: Très bon
1: jeune défenseur. Alors pour lui, c'est un premier test en série et jusqu'à maintenant, il le passe haut la main. Alors on verra bien si les Ducks pourront se relever et créer l'égalité avant de revenir face à leurs partisans. Évidemment, les séries se poursuivront dans la Ligue nationale demain. Et on verra au menu les Flyers de Philadelphie qui vont rentrer à domicile et recevoir les Hurricanes de la Caroline. Mmh. Les Flyers avaient tout fait pour égaler le compte dans cette série 1-1. Ils avaient connu un bon départ. Ça allait bien. Et les Hurricanes les ont coiffés au fil d'arrivée avec un but de Taylor Hall. En fait, c'était encore le même trio. Là.
18: Oui.
1: C'est Taylor Hall et Stan Coven notamment.
18: Et Blake.
1: Alors
18: c'est le deuxième trio qui est devenu le premier.
1: Exactement.
18: C'est incroyable.
1: Exactement. Toi. Alors, tu sais, c'était pas un but scientifique. Là, on est juste allé au filet. La rondelle a frappé Taylor Hall.
18: Oh, oui.
1: Danny, les Flyers vont devoir vraiment tourner la série de bord chez eux. Sans ça, ça va aller vite.
18: Martin, leur premier trio, depuis le début des séries, a deux buts. Deux buts, on se passe. Et tu peux pas gagner. Moi, tu sais, je regarde là, Vladar, il joue très bien. 928,
1: C'est pas, écoute, les buts, il n'y a pas été en cause là-dedans. Là.
18: Mais il joue contre un adversaire en 8 matchs, 11 points. L'adversaire, le trio de Stankoven, en 6 matchs, a 24 points, dont 11 buts. Écoute, là, à un moment donné.
1: C'est vraiment fascinant, Danny.
18: Ouais.
1: Je me répète peut-être par rapport aux Kings, là. C'est pas l'équipe la plus spectaculaire,
18: non,
1: la plus intéressante de la Ligue nationale, mais c'est une machine extrêmement bien rodée.
18: Cette année, là, ils ont les bons match-ups.
1: Ouais.
18: Ils ont les bonnes confrontations pour se donner de l'air.
1: Puis un gardien de but qui est hors
18: jusqu'à
1: pair.
18: Maintenant, écoute,
1: quand ça déborde juste un petit peu, là, Freddie Anderson.
18: Jusqu'à maintenant, là, il fait mentir tous ses dénigreurs.
1: Absolument. C'est-tu un autre ancien Maple Leaf, ça, qui avait de la misère à jouer sa pression?
18: Ben oui.
1: Alors, je vous rappelle, mesdames, messieurs, que cette série se poursuivra ici même à Buffalo, alors que le match numéro 2 sera présenté vendredi soir à cette antenne-ci. Émission d'avant-match dès 18h30 et cette émission d'avant-match sera précédée par les amateurs de sport en série avec Mario Langlois qui commencera à 18h. Le match numéro 3, alors que la série arrivera à Montréal, aura lieu dimanche en soirée. Nous aurons 60 minutes d'émission d'avant-match à vous proposer dès 18h05 et Mario, pour les amateurs de sport en série, commencera lui dès 15h et on aura une présence, bien sûr, autour du Centre Bell avec la fête des partisans à ne pas manquer pour la journée de dimanche. Là, ce que je suis en train de dire, c'est que même si vous n'avez pas des billets pour le match, venez faire un tour. Il y a beaucoup d'ambiance autour du Centre Bell, puis on se sent comme si on était dans l'amphithéâtre. Vous aurez l'occasion de rencontrer notre équipe également, Mario, Jérémy, tout le monde. On va s'arrêter pour quelques messages et dans un moment, ça reprend de plus belle. Est-ce que le but de Kirby Duck qui a porté le compte 4-2 en faveur des Sabres donnera un regain de vie au Canada? On sera bien assez vite. La pause et au retour la troisième.
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24: On est prêt à reprendre les hostilités. Norris au centre contre Dano et c'est parti pour la deuxième. Sam Wilson, pendant le territoire offensé par la Greenway. Greenway attaque au cercle droit. Il lance. Côté de la mitaine, il a battu Dobesch. Est-ce que quelqu'un a gêné le gardien? C'est 3-1 Buffalo. Ravagé ensuite, aussitôt par Timmins. Deuxième passe en territoire central. On met ça en attaque à 2-1. Avec Quinn, Quinn est seul. Le tir frappe le poteau. Il avait déjoué le gardien sur ce jeu transversal. Voilà Dalin. Revient à la remorque. Remise en territoire central. Joker rejoint Dalin. Fonce au filet. Tir frappe le poteau encore une fois. Marbouche gauche de son filet. Également intercepté au vol. Presque. McLeod maintenant. Byron descend en enclave. Il tire. Bowen Byron en avantage numérique. C'est 4-1. Territoire central, il perd la rondelle, revirement. Voilà Bolduc maintenant, rejoint Dak. Dak est près de l'enclave, tente un tir. Arrête là, il y a une deuxième lancée, et compte! Wow. Kirby Dak, il était presque étendu sur le dos. 4-2, le Canadien n'est peut-être pas mort ce soir.
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24: Alors Danny, une troisième période pour que le Canadien puisse tenter de revenir dans ce match.
25: Oui, exactement. Et écoute, très honnêtement, je pense que les premières minutes vont être très importantes.
24: Au centre, Suzuki gagne la mise en jeu, dégagement du Canadien, rejoint la ligne bleue. Oh, c'est 2-1, Suzuki la passe, le tir de Caulfield, arrêt de Lyon, il a vu venir. La rondelle est venue mourir contre le logo de son chandail. On va reprendre tout près de lui. Alors, dès le départ, Danny, le Canadien s'offre un 2-1. Le
25: message est clair, Martin. C'est là que ça se passe. Et jusqu'à maintenant, les locaux, les sabres ont 10 revirements. Le Canadien n'en a que 6. Alors, continuez à mettre de la pression.
24: Norris contre Suzuki à la droite du gardien live. C'est gagné par Norris. Ça va à ses défenses derrière. Voilà, Danny nous revient au cercle gauche. Sortie perdue, la part des sabres. Le Canadien s'installe. Le tir de Dobson qui a été bloqué. Retour raté par Caulfield dans l'enclave. Et la sortie. La passe est réussie. Celle de Krebs. Attaque à 1-1. Benson s'arrête en zone offensive, tente de passer vers l'enclave, ça rebondit sur un joueur et c'est Suzuki qui prend possession à la droite de son gardien. Nick Suzuki s'en va derrière son gardien de but, choisit de remettre à nouveau derrière le filet et voilà maintenant Noah Dobson avec la rondelle. Le Canadien prépare une attaque en début de troisième. Rejoint Hudson devant les bancs de pénalité et la rondelle a sorti littéralement de la surface pour aller loin dans les gradins derrière le gardien. On va reprendre en territoire central alors que le Canadien fait des changements complets.
25: Tire de l'enclave de la part de Cole sur la dernière séquence. Martin, écoute, à un moment donné, les choses vont tomber en place. Là, évidemment, il s'en veut parce qu'il a lancé vraiment dans le logo du gardien. Là, il n'a pas fait travailler beaucoup Lyon sur la dernière séquence alors qu'il avait reçu une excellente passe là, de son capitaine.
24: Evans gagne la mise en jeu devant Thompson au plein centre de la glace. On rejoint Carrier, pousse devant le bas de l'adversaire. Et Midov jette du revers à la gauche du filet. Evans fait circuler derrière l'intervention de Thompson. Thompson maintenant contre New York. Il a du mal un peu, remet à son défenseur derrière le filet. Et c'est la rondelle qui appartient maintenant à Owen Power. Power avec une passe presque interceptée par Demidov. Krebs le pousse à la ligne bleue. C'est repoussé par Evans derrière le filet adverse. Premier rendu, c'est Demidov. Se fait une passe. Revient à la gauche du gardien. Passe à la pointe maintenant. Carrier lance. C'est bloqué par le gardien Lyon. Retour à Tage Thompson. Contrôle sa zone maintenant. Cercle droit. Là, le disque au centre. Il cherche Krebs. Intercepté avec la main de Carrier devant les bancs de pénalité. Remet d'une seule main. Voilà Demidov. Attaque à 1-1. Tente de déjouer le défenseur Timmins. Place la rondelle derrière lui. Il a réussi. Il n'y a personne pour prendre sa passe au cercle gauche et le dégagement des Sabres permet des changements de leur entraîneur. Carrier revient sur ses pas. Il est dans son territoire, devant son gardien. Passe pour Bolduc. Bolduc a provoqué le deuxième but du Canadien. Attaque la pointe droite, évite un plaquage. Lance la rondelle dans le fond de la zone. Velino maintenant contre le défenseur Stanley derrière le filet. Ça revient à Jacky. Cercle droit, cercle gauche, il s'implique. Ça va circuler derrière le filet. Récupération au cercle droit de Velino. Quand une passe interceptée, voilà Quinn qui part en attaque. Un joueur à McLeod. McLeod maintenant, entrée réussie. Joker qui a raté sa passe. Ça ira derrière le filet du Canadien. Tire le Clemens à travers l'enclave. Personne pour faire dévier. Récupération de McLeod. Il a un but, une passe, lui, ce soir, derrière le filet. Joker devant le tir. Quelle chance ratée de la part de Quinn de l'enclave. À bout portant, il a raté la cible. Le dégagement du Canadien ira derrière la défense. Oh, Dak fonce sur la rondelle et Lyon l'a devancé. Lyon pousse sur sa feuille gauche. Dak est le premier sur la rondelle. Fait circuler derrière le but. Pendant qu'il y avait des changements derrière, Clemens à la rondelle. Revient au centre devant des bancs de pénalité. Quinn attaque la pointe gauche, ralenti par Dano. Place à rondelle au filet chez le Canadien. Anderson récupère dans sa propre zone. Il a du mal, tente de reprendre. Et avec l'aide du défenseur Noah Dobson, on va prendre le contrôle du territoire défensif. Passe latérale au cercle gauche. Voilà Lane Hudson, patine en territoire central. Passe et va pour Dano. Dano descend au cercle droit, fait circuler la rondelle. Ça vient vers Texier. C'est perdu alors que Greenway tente de sortir. Il pousse le disque devant les bancs. Anderson revient chez lui. Passe à Hudson derrière la ligne 2. C'est dévié par Dano, ça ira dans le fond de la zone. Course pour la possession. Dalin est pourchassé par Texier. Quatre joueurs derrière le gardien des Sabres qui a deux buts pour travailler en cette troisième période. Dano coupe une passe au cercle droit. Tire au filet. C'est raté par Anderson, surveillé par Malenstein. Dégagement ensuite de Dalin qui repousse le disque loin de son gardien. Hudson remet à la pointe droite chez l'adversaire. Dano tente une entrée de zone. Raté aux dépens de Samuelson qui jette le disque chez le Canadien à la pointe gauche. Hudson devant les bancs se sert de la bande pour rejoindre Texier. Texier freine à la ligne 2 des Sabres, dégage à la gauche du filet pendant qu'on apporte des changements derrière pour le Canadien. 4 à 2 les Sabres. On commence une troisième période avec deux buts d'avance pour l'équipe locale. Voilà maintenant Suzuki au cercle droit. Fait circuler à la gauche du gardien. Ça revient à la pointe gauche pour Carrier. Carrier s'installe. Remet à la pointe droite. Voilà Matheson a lancé. Arrêt du gardien. Long rebond devant. Owen Power protège cette rondelle. Fait circuler derrière son but. Ça va sortir par la pointe gauche pour aller à l'autre bout de la glace. Et c'est refusé par les arbitres. Le Canadien aura une mise en jeu en territoire offensif avec 16-20 à faire en troisième. 4 à 2 Buffalo.
25: C'est le genre de situation. Un beau retour de lancer juteux là, sur un tir du point d'appui. Pas en mesure de récupérer ces rondelles-là. Ça, Martin, c'est le pain et le beurre du Canadien d'ici la fin du match. Il faut récupérer ces rondelles.
24: On va reprendre en territoire offensif alors que Suzuki s'amène pour affronter Morris. La rondelle tombe, c'est gagné. Voilà Power. Power à la gauche de son gardien remet au centre. Benson fait dévier. Intercepté partiellement par Hudson devant le banc du Canadien. Il se reprend et dégage. Voilà, Dobesh est sorti. Laisse derrière lui pour Noah Dobson. Le Canadien tente de combler un écart de deux buts. Sortie provoquée par Suzuki. En territoire central. Attaque la ligne bleue. Rejoint Caulfield. Caulfield arrête au cercle droit. Remet à la pointe maintenant. Hudson à la pointe gauche. La rondelle est à Dobson. Le lancer. Il visait la palette de Suzuki dans l'enclave. C'est raté. Suzuki garde l'attaque en vie. Il rejoint Caulfield. Au cercle gauche pour Slavkovski. S'arrête à la pointe. Dobson descend. Laisse à Slavkovski, remonte, arrive dans l'enclave, il lance, arrêt du gardien. Retour Byron, fait diriger cette rondelle derrière le filet. Caulfield tente de revenir à l'embouchure droite, raté. Byron pousse et c'est la sortie. Thompson patine au centre, attaque la ligne bleue. Passé vers rapide pour Krabs. Krabs au de la zone, à la remorque. Cock au cercle droit, dangereux. Sans derrière, jeu tourniqué à la gauche, intercepté par le défenseur Hudson. Derrière le filet, Suzuki saisit cette rondelle et va réorganiser une attaque avec l'aide de Hudson. Hudson qui a fait un beau jeu défensif, attaque maintenant le territoire central, choisit de faire demi-tour. Martin Saint-Louis fait des changements. 15 minutes 17 à faire à la troisième période. 4 à 2 les Sabres. C'est depuis la fin de la deuxième période que c'est comme ça. Sortie orchestrée maintenant par Evans. Rejoint devant les bancs de pénalité, le défenseur Carrier rentre par la pointe droite, tire derrière le gardien adverse. Pression contre Timmons. Demidov récupère la rondelle, la fait circuler. C'est bon pour Matheson. À la pointe gauche, Matheson au cercle gauche. Voilà Demidov. Demidov revient dans l'enclave. On l'a accroché. Il n'y aura pas de pénalité. Le tir, arrêt du gardien avec la vitaine. Un peu hors d'équilibre, mais il n'y a pas de dégâts pour les Sabres. On va reprendre à la gauche du gardien, ce qui aurait pu avoir matière à pénalité.
25: Oh, oh, oui.
24: Je pense que oui. Hein?
25: Oh, oh, oui.
24: Et Demidov a forcé le jeu. Dany, ça a failli réussir.
25: Il a été très bon pour récupérer la rondelle le long de la rampe. Il connaît un excellent match. Plusieurs chances là, avec son trio. Il n'y a pas beaucoup de touches offensives autour de lui. Mais jusqu'à maintenant, c'est un des joueurs qui m'impressionne. Les décisions qu'il prend avec la rondelle, la relance, les récupérations de rondelles le long des rampes, les bagarres gagnées.
24: Kozak à la mise en jeu à la gauche de son gardien. Il défend contre Jake Evans. Le trio de Evans est resté sur la patinoire. C'est eux qui ont fabriqué la dernière attaque. On est prêt. C'est gagné par Evans. À la pointe gauche, Matheson. Edson est là. Transfert point droit, tir de Carrier. Rebond de bande et resté presque derrière le but. Brown reprend avec une sortie tentée vers Greenway. C'est poussé en territoire central. Demi Dove revient devant son banc. Il passe maintenant pour la pointe droite. Evans attaque. En retrait maintenant pour Madison. La passe était dangereuse. C'est repoussé par Carrier. Contre-attaque au centre. Intercepté. Bon jeu de Demi Dove encore. Oh, Danny, ça aurait pu être un réveillement coûteux, ça.
18: Okay, oui.
24: De la part de Mike Matheson. Dans le territoire défensif, la rondelle appartient au sable. Norris l'a fait circuler. La joie le défenseur Dallin au cercle gauche. Celui-ci dégage au centre. Touché au vol par Kirby Dack, a marqué tantôt. Il a perdu. Entrée zone tentée par Norris. Rentre chez le Canadien, ralenti. Près de l'enclave, c'est récupéré par Kirby Dack, qui vient chercher la rondelle. Peut-être que son deuxième but a donné assez d'espoir pour cette troisième période. Matheson au centre. Déviation de la part de Dax, ça ira derrière le gardien. Cette fois-ci, c'est refusé par les juges de ligne. Le Canadien va subir une mise en jeu dans son territoire. 14-0-4 à faire à la troisième. 4-2, Buffalo.
25: Oui, et on résume répété, Martin, j'aime beaucoup le match de Demi Dove. Il a trois tirs au filet, de belles relances, de belles récupérations de rondelles. C'est un des meilleurs joueurs offensifs du Canadien. Malheureusement, en compagnie de Evans et de Newhook, il n'y a pas beaucoup de touches offensives autour de lui. Ouais. C'est plus difficile de compléter ses jeux.
24: On est prêt en territoire défensif. Kirby Dack est là. Il a perdu devant Krebs, ça va à la pointe. Le tir de Stanley qui est bloqué dans l'enclave. La chute ensuite de Dooley. Le tir qui est bloqué par le gardien avec la mitaine. Là, c'est Dack. Commence pas de dispute avec Krebs. On s'est bousculé et les arbitres sont intervenus. On n'ira pas plus loin avec tout ça. On va reprendre près du gardien du Canadien. On va s'arrêter pour une pause. 13:58 à faire à la troisième. 4-2, Buffalo mène sur Montréal. 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
24: Canadien, Jakub Dobesch est là. Alors, sur la dernière séquence, Danny Goulet a été blessé.
25: Oui.
24: Et il est sorti, je pense qu'il s'est dirigé vers le vestiaire et actuellement,
25: j'ai eu la rondelle sur une main.
24: Voilà.
25: Ouais, là, il revient, bonne nouvelle.
24: Il revient au bas. Alors, ouais. Ça, c'est une bonne nouvelle.
25: Ouais.
24: Va laisser sa place à Thompson. Les Sabres attaquent devant Philippe Danault à la gauche de Dobesch. Le Canadien tente un retour en arrière. 4-2, Buffalo. Remise en jeu, gagnée par Montréal. Matheson fait circuler, rejoint Josh Anderson qui va tenter de compléter l'attaque. Remise à Matheson. Tape la rondelle devant les bancs de pénalité. Texier est arrêté par Owen Power qui dégage avec un revers à la gauche du filet du Canadien. Premier rendu, Mike Matheson, attendu par Krebs. Derrière son filet, regarde les options. Pour une sortie de zone. Matheson a que des chandails bleus devant lui. Active l'attaque, remet en territoire central devant les bancs. Texier récupère du revers, jette le disque derrière les défenses. Ça ira derrière le but. Byron qui a marqué tantôt, le quatrième des siens, prépare une attaque. Remet en territoire central, rejoint Thompson. Thompson attaque à pointe gauche, remet derrière à la rebond. Tant qu'on sert qu'il lance, c'est raté à la droite du filet, ça a dévié. Ça revient Samuelson qui revient devant son banc et travaille à sa ligne 2. Remet au centre de la glace, passe ratée, devient un dégagement qui sera refusé au sabre de Buffalo. On va ramener ça tout près du gardien Lyon. Toujours avec 13-08 à faire, 4-2. Danny, il y a plusieurs
0: arrêts en ce début de troisième. On sent que les Sabres ont un peu moins de rythme actuellement.
25: Oui, ben écoute, on est un petit peu plus sur les talons. Ouais. On donne un peu plus d'espace aux Canadiens. On n'est pas en mesure d'en profiter pour l'instant, mais le temps de possession augmente du côté du Canadien. Ça, c'est une bonne nouvelle.
0: Nick Suzuki à la mise en jeu. Il est là avec Slavkovski et Caulfield. Son vis-à-vis sera Krebs. C'est gagné par Suzuki. Caulfield à la pointe échappée par Hudson qui doit foncer sur cette rondelle alors que Dobesh la récupère pour lui au cercle droit. Hudson va aller chercher derrière le but et prépare une contre-attaque. Passe au cercle gauche pour Slavkovski. Les joueurs devant lui, premier en échec avant, Quinn. Remet devant les bancs, c'est repoussé dans le fond de la zone. Récupération de Dalin. Remet devant les bancs, pénalité pour la relance. McLeod attaque la zone offensive par la pointe gauche. La sarondelle derrière Hudson. Thompson est le premier rendu. Thompson est arrêté derrière le gardien du Canadien et se met en marche. Latéral à Hudson. Hudson maintenant au centre devant les bancs, pénalité, déviation de Slavkovski. Lyon rate l'interception derrière son filet. Voilà Caulfield. Fait circuler à nouveau à la droite du gardien. Personne n'y était, sinon Dalin. Dalin jette du revers. Ça ira au centre. Hudson de justesse. Rabat la rondelle devant le bord des sables. Samuelson, premier rendu. Sa passe est coupée par un bâton, celui de Zucker. C'est sorti de la surface entre les deux bancs. On va reprendre avec 12 minutes 22. Affaire à cette troisième, 4 à 2 en faveur des Sabres.
25: Écoute, je te parle rapidement des trios. Pour moi, Texier Anderson, ça ne tient pas la route. Anderson n'est pas visible. Il n'y a pas assez de vitesse sur son trio. En tout cas, c'est un premier match, mais j'aime pas cette mouture, pas du tout. Demidov, ça manque d'offensive autour de lui. Alors, il y a vraiment réflexion à avoir, Martin, sur la composition des trios. Là. Et j'ai inclus même le premier trio dans tout ça.
0: Kozak laisse sa place à la mise en jeu. Et c'est gagné au deuxième effort par Greenway. Il a marqué pour son équipe, lui. Entrée zone de Greenway avec la passe de Timmons à la pointe gauche. Goulet est là. Il a été blessé tout à l'heure. Il est revenu dans le jeu maintenant. La bagarre à 4 au cercle gauche. C'est le Canadien le long de la rampe. Greenway est là. Il vient plaquer Carrier. Carrier prend la mise en échec, remet derrière son filet. Goulet transfère au cercle droit. Demidov se sert de la bande, dégage en territoire central. Le défenseur Timmons va chercher. Il est pourchassé par New York. Timmons tente de protéger la rondelle. Au cercle droit chez lui. New York qui a fait presque perdre le disque. Intervention de Evans en deuxième vague. Remet derrière le filet. C'est raté. Demidov travaille encore pour cette rondelle. Elle revient au cercle gauche. Malenstein. Devant Jack Hyde qui a regardé la pression en territoire offensif. Finalement, au deuxième essai, Stanley dégage à l'autre bout de la patinoire. C'est accepté. Premier rendu, Ivan Demidov. Il a été nommé parmi les trois recrues qui se battront pour le trophée Calder. Rappelons-le. On va remettre derrière à Mike Matheson pour préparer une sortie. On approche la mi-troisième période. Les Sabres ont deux buts d'avance depuis la fin de la deuxième. Matheson se met en marche. Passe au cercle droit pour Kirby Dack. Maintenant, Bolduc attaque la zone offensive. Tire derrière le défenseur. Premier rendu, Benson. La main au cercle pour Byron. Byron rate sa sortie. Valéno au filet. Ça a failli réussir. Dack derrière le but. Prend la rondelle dans le territoire des Sabres. Revient au cercle droit. Il est contré le long de la rampe. La rondelle est au sabre. Et Benson dégage au centre. Il a joué tout un match, lui, Benson, jusqu'à maintenant. Récupération de Carrier. Rentre à la pointe gauche. Il a été devancé par un coup de pied.
25: Dommage, maintenant.
0: La percée était belle.
25: Oui.
0: 10 minutes 58 à faire. Deux buts de retard pour le Canadien de Montréal.
25: Encore une fois, quelques élans. Le trio, le quatrième trio, lorsqu'il dépasse la ligne rouge, lorsqu'on est capable d'installer là, en territoire adverse,
0: c'est bien.
25: Il se passe des choses intéressantes.
0: Par le trio de Dak.
25: Le trio de Dak, évidemment. Donc, un petit peu plus de difficultés dans le fond de son territoire, mais quoi qu'il en soit, c'est quand même un des bons trios aujourd'hui.
0: Thompson gagne devant Suzuki face au banc de Lindy Ruff. On t'a rejeté devant les bancs de pénalité. Tuck va dégager à la gauche du filet. Premier rendu, c'est Thompson qui prend la mise en échec. Rejoint Hudson, une passe latérale, cueillie par Suzuki de justesse. Au centre maintenant, Thompson attaque, transporte le jeu en territoire offensif. À la ligne de latérale, intercepté par les Sabres. Ils font avorter l'attaque du Canadien. Hudson revient chez lui. Il est en passant de la glace. Rejoint Slavkovski. Rate la réception. Il a freiné alors que Tuck s'en venait à sens inverse.
25: Directement dans sa ligne de patinage.
0: Ça aurait pu être un choc comme on a vu contre Tampa Bay.
25: Oui.
0: Territoire central. Voilà Thompson entre les deux bancs avec Dalin. Dalin protège la rondelle. Rentre vers Dobesh avec un lob, c'est paré par ce gardien et c'est récupéré par Lane Hudson. Hudson maintenant patine en territoire central. Au point central, jette le disque derrière le gardien, ça va circuler à sa gauche. Joker à la rondelle au cercle, lob simplement. Là, les Sabres se sont mis en mode gestion
25: Depuis le début de la période, maintenant, ils font pas grand-chose.
0: Il récupère la rondelle chez lui, mais la perd ensuite. Joker à la pointe gauche maintenant. Dans la pointe qui descend. Il est au cercle, il lance. Parce qu'il a frappé le poteau.
25: Oui.
0: Jeu tourniquet devant Joker, tente de revenir dans l'enclave. Intercepté de la part de Caulfield. Caulfield la bombe, c'est la course. Anderson, le gardien. Et Timmons est arrivé devant Josh Anderson.
24: protège la rondelle. Stanley vient prêter main forte derrière le filet. Passe au cercle gauche. McLeod dégage de revers. Goulet derrière le point central. Rabat devant lui. C'est pour Dano. À la pointe droite, c'est repoussé par Josh Anderson dans le fond de la zone. Pression de Texier. Stanley a résisté. Son partenaire est là. On rejoint Zoku au cercle gauche. Sortie ratée. Anderson insiste. Remet au cercle gauche. Voilà Dano. Dano s'installe. Il passe près de l'enclave. C'est raté. Contre-attaque de Zoku. Et Anderson est frustré. Danny, il provoque.
25: C'est accroché. Ça fait deux, trois fois qu'on l'empêche de tirer, patiner ou de. Oui, exactement. On retient son bâton. Il est furieux.
24: Derrière le filet du Canadien, Caden Goulet à la rondelle. Prépare la sortie. On vient de franchir la mi-troisième période. Toujours 4 à 2 Buffalo. Rondelle repoussée dans le fond de la zone derrière le gardien Lyon. La chute de Newhook est arrivée pour prendre cette rondelle. Il a raté. Sortie maintenant de Malenstein. Pousse devant les bancs de pénalité. Madison Pierre. Oh, c'est l'attaque des sables maintenant. Transversale au filet. C'est raté de près. La percée aurait pu réussir pour Tyson Bolt-Kozak. Récupération maintenant du Canadien. Madison devant les bancs. Rondelle reprise par Evans. Protège le bien. Le disque. On attaque la pointe gauche avec Carrier. Carrier s'arrête au cercle. Intervention de Demidov. C'est repoussé par Kozak devant son bas. À nouveau, bagarre avec Evans. On a eu meilleur du côté de Greenway. Pousse le disque dans le fond de la zone derrière le gardien. Il y a des changements chez le Canadien. Alors que Mike Matheson saisit. 8 minutes 25 à jouer en troisième période. Le Canadien a deux buts de retard sur les sables. Il tente de revenir. Matheson en plein centre. C'est lui par Venino. Derrière le filet. Intervention ratée de Bodzuk. Le gardien est arrivé devant lui. La passe de sortie est bonne. La poussée en territoire central. Voilà Benson. Attaque la zone offensive. Benson maintenant. Il est au cercle gauche. C'est le Canadien. Fait circuler derrière le but. Ça revient à Darlene maintenant. Darlene rejoint Donald qui joue les défenses à sa place. Le tir bloqué dans l'enclave. Et le disque appartient à Noah Dobson. Dobson protège son territoire contre deux joueurs des sables. On met ensuite au cercle pour Bolduc qui vient aider ses défenses. On transfère maintenant du côté de Hudson, sortie de Velino. Passe au point central. Dak, qui a marqué tantôt, tire la rondelle derrière les défenses. Stanley, premier rendu, plaqué par Bolduc. On met au cercle gauche. Thompson fait dévier maintenant. Et c'est pour Benson. Il passe la rondelle dans le territoire central devant son propre banc. Récupération de Timmons qui va jeter la rondelle chez l'ennemi pour permettre à Lindy Rod de compléter ses changements. Le Canadien travaille dans son territoire avec cette rondelle. Lane Hudson est là avec 7 minutes 27 à faire. Il passe à Goulet, on va sortir devant les bancs de pénalité. Caulfield lance la rondelle profondément derrière le filet adverse. Timmons est le premier rendu, pourchassé par Suzuki. Caulfield remonte maintenant, l'attaque s'installe. Voilà Goulet, remet à la pointe gauche maintenant. Carrier dribble, son tir est bloqué. Garde encore l'attaque en vie, cercle gauche, Suzuki derrière le filet. Ça revient ensuite à Caulfield, écrasé contre la rampe. Solidement par ça, par Tage Thompson. Ah, c'est repris par les sables, il n'arrive pas à sortir. Krebs a raté son jeu. Ça va circuler derrière le gardien au cercle droit. Intervention de Slavkovski contre Timmons. Remet à la pointe droite. Voilà Goulet. Slavkovski reçoit au cercle droit. Le Canadien menace. Slavkovski lance déviation. Ça ne s'est pas rendu au gardien. Krebs au cercle gauche. Repousse le disque simplement, lentement et sûrement jusqu'à l'autre bout de la glace. Caulfield est le premier rendu. Changement demandé par l'entraîneur. Il reste 6 minutes 39 à faire en troisième période. Le Canadien a deux buts. Derrière les sables. Au centre, on rejoint Philippe Dano. Jette du revers chez l'adversaire. C'est reçu par Zoker. Rate un peu sa sortie. C'est maintenu à la pointe droite par Josh Anderson. Alors, bouche à droite du filet. Philippe Dano permet maintenant à Texier de reprendre. Texier remonte la zone offensive. Il est près de la ligne bleue. Dribble pourchassé par Byron. Protège la rondelle. À la pointe, c'est bon. Le tir de Jack Hall. Dévié dans le filet protecteur. L'arbitre siffle. Il reste 6 minutes 14. Dernier droit de la troisième période. Une pause. 4 à 2. Buffalo mène sur Montréal. 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
24: On va reprendre à la droite d'Alex Lyon. Lui et ses coéquipiers tentent de garder cette avance de 2-2. C'est 22-16 les tirs en faveur du Canadien. Et c'est 4-2 les Sabres depuis la fin de la deuxième. Donc à la mise en jeu en territoire offensif contre Tyson Kozak. La mise en jeu gagnée par Kozak. Voilà le défenseur Daly. Lance la rondelle par la pointe gauche. Greenway repousse le disque devant son banc pour une sortie. Marlenstein maintenant. Attaque devant le banc du Canadien. Rentre par la pointe droite. Tire la rondelle derrière le filet. Dans le fond de la zone, c'est cueilli là par Kozak. Kozak garde le jeu profondément en territoire du Canadien. Il chute. Rebelle en bouche sur gauche du filet. Marlenstein pour Greenway. Jeu tourniquet. Passe à l'encadre. Le tir. Contact avec le gardien. Et la rondelle est repoussée au cercle droit. Il aurait pu avoir obstruction contre le gardien là-dessus. Là. Voilà des bidons. Remet en territoire central. Accrochage derrière le jeu pendant que le Canadien rentre la rondelle dans le fond de la zone. Greenway est là derrière le filet. Il a perdu maintenant à l'attaquant New York. Ça revient à la pointe. Le tir de Hudson devient presque une passe dans le fond de la zone. Décueilli par Greenway à la droite de son gardien. Quatre joueurs bagarres. Rondelle revient dans l'enclave. Greenway en longue portée remet à la ligne gauche. Intercepté cette sortie. Bon jeu réussi par Dobson audacieux là-dessus au cercle gauche. Voilà maintenant. L'attaquant Evans qui a perdu s'est repris par Greenway qui va dégager alors qu'il a été poussé par l'arrière par Lane Hudson, par Jake Evans, il n'y aura pas de pénalité. Hudson va chercher la rondelle à l'autre bout de la patinoire. Le Canadien tente de revenir de l'arrière avec 5 minutes et des poussières à faire à la troisième. Voilà, Goulet attaque à pointe droite, descend au cercle droit, passe à travers l'enclave, personne pour recevoir. Dawn maintenant, Dawn cueille le disque, arrive en territoire central. Un but, une passe lui ce soir. Tire la rondelle à la droite du filet. Carrie est premier rendu. Revient au centre à Suzuki, qui a marqué le premier des siens. Rejoint Goulet au point central. Attaque de Carrier. Un contre deux. Arrive au cercle gauche. Fait circuler la rondelle derrière. Slavkovski la laisse passer pour Suzuki. Loin au cercle droit. Tire du revers. Bloqué dans l'enclave. Rondelle débattue avec le Canadien. Les Sabres, c'est repoussé par Carrier derrière le filet. Owen Power reprend. Au cercle gauche, il lobe le disque. Repoussant le Canadien vers sa zone. C'est accepté. Il reste 4 minutes 28 à jouer. Les Sabres protègent cette avance. Depuis le début de la troisième, contre-attaque de Suzuki, arrêté devant son banc. Contre-attaque aussitôt. Brad Thompson, deux contre deux. Il lance, il a raté. Récupération de la part de Caden Goulet au cercle droit. Au centre de la glace, de rejoindre Dax, c'est échappé. Ça devient un dégagement dans le fond de la zone. Premier rendu, le défenseur Timmons fait circuler à son partenaire. Stanley est là. Et il va dégager à l'autre bout de la patinoire. Matheson va chercher, c'est de nouveau accepté. Pourchassé par Thorpe. Il est derrière le gardien de but. Il va sortir avec un élan au cercle gauche. Remet devant les bancs de pénalité. Déviation de Dax, ça ira derrière le gardien. Lyon rate un peu sa passe. Dano cherche à en profiter derrière le but. De même que Josh Anderson à la pointe droite, c'est bon pour Matheson. Se dépasse le long de la ligne 2. Il tire, c'est raté la cible à la droite du filet. Rebond d'avant pour Dax. Passe devant le but. Trop loin pour Anderson. C'était trop haut aussi. C'est repoussé par Thorpe jusqu'en territoire central. Dobson va chercher. Recule même derrière la ligne 2. Passe en diagonale devant les bancs de pénalité. Dégagement de Dax, ça circule derrière le gardien. Ça revient au cercle gauche pour Sam Wilson. Prend le plaquage à moitié raté d'Anderson. Dégagement en territoire central. On course pour la possession. Hudson a empêché. Un 2 contre 1 potentiel. Fait circuler derrière son but à Dobson. Ça va circuler maintenant jusqu'au cercle gauche du côté de New York. Remet en retrait pour Dobson derrière la ligne bleue. Voilà Demidov. Attaque la zone offensive. Au cercle droit le long de la rampe. Demidov maintenant va derrière le filet. Protège la rondelle à la pointe gauche. Voilà Dobson qui lance. Ça a touché quelqu'un. Retour devant. Quel arrêt. Réussi par Dallin devant Evans. L'attaque est en vie. Evans et Dallin est blessé. Le tir bloqué par le gardien. Retour devant. Dallin est par Sam Wilson. Le Canadien menace. Dobson garde maintenant cette attaque pour Demidov au cercle gauche. Un peu loin. On retire le gardien. Dobesh, le Canadien à la rondelle, le tir, arrêt du gardien, la rondelle est sous sa jambière, sifflet de l'arbitre, pas de retour, et Dallin s'en va au banc, il a payé le prix sur celle-là, Danny.
25: Oui, écoute, c'est un gros jeu de sa part, on a vu au match numéro 7, le capitaine du Canadien bloquer un tir in extremis, il vient de faire la même chose.
24: On s'arrête là-dessus, 4-2, le Canadien a retiré son gardien, 2:47 à faire.
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0: Je vous rappelle qu'après ce reportage de hockey, Jérémy Rainville, en compagnie de ses invités, notamment à Place Bonaventure, oui, Géco Média va prendre l'antenne pour Bonsoir les sportifs, va participer bien sûr à l'après-match. Il y a eu une équipe d'urgence qui est arrivée sur la patinoire avec un gigantesque escabeau à la course. Ils sont venus réattacher un filet de protection à la gauche du gardien. Ils ont fait ça, Danny, comme un arrêt au puits en Formule 1.
25: Ben oui!
0: Il y en a deux qui patinent, deux qui courent.
25: Impressionnant. Avec l'escabeau, là.
0: C'est impressionnant.
25: Ils la font glisser carrément sur la glace. La transporte pas, ils la glissent.
0: Ouais.
25: Spectaculaire.
0: D'après moi, c'est pas la première fois qu'ils font ça.
25: Non.
0: On va reprendre à la gauche de Lyon. Le gardien d'Aubèche est resté au banc. Le Canadien tente le tout pour le tout. Ils ont encore envie de se battre avec 2,47 à faire. Deux buts de retard contre les Sabres. Remise en jeu, bagasse et gagné par Norris devant Suzuki. Dégagement tenté, Timmons reçoit cette rondelle, tape la rondelle à l'autre bout de la patinoire. Thompson arrive le premier. Il a du mal cependant, il est ennuyé là, derrière le filet du Canadien. La petite passe Benson et c'est repris par Montréal, ils contrôlent leur territoire. Suzuki est venu chercher la rondelle, laisse à la remorque. Voilà, Lane Hudson attaque. Moins de 2 minutes 30 à faire, le Canadien a retiré son gardien. Rondelle reprise par Demidov. Remet à la pointe droite, Stamkowski là, descend au cercle, tire dans la mi-temps. Retour de Lyon. On va reprendre près de lui.
25: Oui, ben écoute, Lyon la voyait grosse comme un ballon de plage, celle-là.
0: Il
25: n'y
0: a pas personne devant lui.
25: Personne devant lui. Un bon tir de la part de Slavkovski, mais beaucoup de temps avant de décocher, là. Et pas de joueur du Canadien devant.
0: On amène Kirby Dach, Philippe Dano pour la mise en jeu. On est à la droite du gardien, Alex Lyon. Tage Thompson contre Dano. C'est gagné par Dano. Ça va à Dobson à la pointe droite. Courte passe, cercle droit, Suzuki. Ensuite à Caulfield, il passe devant le filet. Ça rebondit au cercle gauche. En possession de Hudson à la pointe. Voilà Dobson, le long de la ligne bleue. Passe au cercle droit, tire appuyé de Suzuki, c'est raté. Ça ira flotter à la gauche du gardien derrière le but. On fait circuler derrière. Caulfield a voulu rejoindre l'enclave. Intercepté par Tage Thompson. Dégagement retenu par Dano. L'attaque est toujours bonne pour le Canadien. Quatre joueurs à la droite du gardien. Voilà Caulfield. Il n'y a plus de gardien chez le Canadien. Là. 6 contre 5. Finalement, dégagement. En 7, une passe qui a été ratée, qui devient un dégagement gratuit. On pourra faire des changements complets du côté des Sabres. Voilà Noah Dodson qui sonne la charge. Territoire central. Il y a de la place. Arrive à la ligne bleue. Trappé. Tire la rondelle. Il va la chercher derrière le gardien de but. Fait circuler à la gauche du but. Krebs est devancé par Stamkowski. On s'installe. Hudson à la pointe gauche. À la pointe droite des leaders. Ça a sorti. Le juge de ligne était bien placé. On va reprendre en territoire central. Dobesch semble aller dans son filet. Oui, il arrête. Est-ce qu'il va y aller ou pas? 1:31 à faire. Deux buts. Je pense qu'il va rester au banc. On n'est pas sûr. Oui, il s'en va. Il s'en va pas.
25: J'aimerais mieux qu'il retourne dans son but. Là,
0: mais là, bon. Je pense que Martin Saint-Louis va demander un temps d'arrêt. Oui. Voilà, c'est fait. Demande officielle faite à Wes McCauley. C'est important, Danny, de travailler en fin de match pour préparer l'autre match, pour aller chercher un peu de confiance. Là.
25: La chose que j'aime pas actuellement, je regarde, tu sais, on est 6 contre 5, là. Je vois Cole derrière la ligne des buts. Je le vois essayer d'entrer tardivement. Il n'y a pas d'espace pour lui, là.
0: Donc.
25: Il n'y a pas d'espace. Lorsqu'il reçoit la rondelle dans ces zones-là, ça devient des bagarres le long des rampes.
0: C'est pas sa tasse de thé.
25: Et c'est Slavkovski qui est en haut.
0: Un petit problème, là.
25: Ça, tu sais, je veux dire, c'est l'inverse qu'on devrait voir.
0: Oui. Le,
25: Slavkovski en bas, Cole Caulfield en haut de l'enclave.
0: Voilà.
25: Tu sais, c'est comme... C'est pas une position avantage numérique, là. On est à 6 contre 5.
0: On décide de garder Dobesch au bas. Remise en jeu devant le banc de Lindy Ruff. 6 contre 5. 1-31 à faire. 4-2 les Sabres. Remise en jeu gagnée par Montréal. Thompson attaque la ligne 2 avec Hudson. Il a perdu. Rondelle reprise par Donc, dégage au centre. Puis, tiens. Benson s'est fait de la place. Il a été arrêté en pression arrière. La rondelle est à Ivan Demidov. Demidov remet derrière lui pour Slavkovski. Slavkovski rentre par la pointe gauche. Fred protège la rondelle et descend au cercle devant Sam Wilson. Fait s'appuyer derrière le but. Ça rejoint Suzuki. Suzuki le long de la rampe. Remet derrière le filet pour Slavkovski encore. Slavkovski protège la rondelle à Suzuki en bouche droite. Suzuki remonte à la pointe. Hudson est là. 1 minute à faire. 4-2 les Sabres. Suzuki maintenant à la ligne 2. Voilà Dobson qui lance. Il a raté la cible de près. Caulfield à l'embouche droite du filet. Remonte la rampe. Il est au cercle. Laisse à Suzuki. Suzuki à la ligne des buts. Transversal. Oh, le jeu raté de près. Alors que Demidov s'approchait à travers l'enclave, personne pour faire dévier. Dobson maintenant au cercle gauche pour Hudson. Hudson à l'embouchure gauche. Échange avec Demidov. Hudson toujours au cercle gauche. Embouchure gauche. Demidov dribble devant Sam Wilson. Autre passe à Hudson à la ligne 2. Voilà Dobson. Dobson lance. Déviation ratée. À la droite du filet. Voilà Caulfield. 27 secondes à faire. Deux buts d'écart. Le Canadien poursuit l'attaque encore. Rondelle reprise par Suzuki. Intercepté. Norris n'arrive pas à sortir. C'est sautillant. Benson maintenant tire la rondelle. Ça a touché quelqu'un à l'extérieur de la surface. On va reprendre avec 16,5 secondes. Les partisans célèbrent ici à Buffalo.
25: Une prestation axée sur la défensive en troisième période. Un seul tir. Un seul petit tir par l'adversaire. Alors qu'on s'est campé en défense et qu'on a laissé le Canadien travailler avec cette rondelle.
0: Mais autour de l'enclave, Danny, surtout. Hein?
25: Exactement.
0: On a protégé la maison.
25: On devra retourner à la table à dessin, Martin.
0: McLeod contre Evans. Le gardien est toujours au banc pour 16 secondes. Il faudrait être ultra rapide. Remise en jeu gagnée par le Canadien. C'est maintenu par Matheson. Matheson protège la rondelle. Remet au cercle de mise en jeu. Bolduc est là. Tire du revers. Bloqué. Byron Maldis contre ses patins. Il le protège le long de la rampe. 5 secondes à faire. On est à la gauche du gardien. Bolduc tente une passe à la pointe. Accrochage. Ensuite, le tir. C'est la fin. Les Sabres remportent le premier match de la série. Ils ont mérité d'emblée ce qui leur arrive ce soir. Ils ont fait un match brillant du début jusqu'à la fin.
25: Oui, écoute, Martin, comme tu le mentionnes, c'est ça. C'est un match où on a été très, très bon dans toutes les facettes de jeu. Encore une fois, égal à eux-mêmes, ça s'est passé en première période. Ils prennent le contrôle. Ils ont accordé un but en deuxième, en première période. Martin, ça porte le compte 9-2 pour eux en première période depuis le début des séries. Et ils refont le coup aux Canadiens après l'avoir fait aux Bruins de Boston. C'est une grosse victoire pour eux. J'ai pas trouvé le Canadien très, très synchronisé, très... Pour utiliser l'expression de notre coach, connecté.
0: Oui.
25: Ça a été difficile par moment.
0: C'est vrai.
25: Je pense qu'on a à s'interroger également sur la composition des trios. Il y a des joueurs qui n'étaient pas vraiment à leur meilleur avec la mouture des nouveaux trios. J'ai pas aimé la combinaison Dano, Anderson et Texier. On a moins vu Anderson, qui pour moi est un joueur extrêmement important en série.
0: Voici maintenant le jeu qui a changé la partie de ce soir avec Danny.
25: Ben, Ben, le jeu du match, écoute, ça appartient à Barron. Parce que ce but marqué en avantage numérique du haut de l'enclave a vraiment ébranlé le Canadien. Ça a porté la marque 4-1. À partir de ce moment-là, le hockey de rattrapage, c'était beaucoup trop, 3 buts d'écart. Là.
0: Oui. Merci, Danny. Voici maintenant l'histoire complète de la rencontre. À l'issue de l'élimination des Bruins de Boston, les Sabres de Buffalo, premier de leur division, deuxième dans la conférence de l'Est à l'issue de la saison régulière, allait se frotter maintenant aux Canadiens de Montréal. Il y a longtemps que on n'avait pas vu l'occasion de présenter ici à Buffalo une série entre le Canadien et les Sables. La dernière fois, c'était en 1998. Et la dernière fois, c'était Donald Audette qui avait été le meilleur pointeur des Sables dans un balayage signé Dominique Hašek. 4 victoires à aucune pour le Canadien. Les Sabres et le Canadien, maintenant une nouvelle génération. On dit de ces deux équipes-là, jeunes équipes dans la Ligue nationale, offensives, brillantes, spectaculaires, avec de bons patineurs qu'ils représentent, la passation des pouvoirs, notamment dans la division atlantique. On attend beaucoup du Canadien, qui a gagné son 7e match à l'arraché grâce à Jakub Dobesch à Tampa Bay il y a de ça 3 jours. Les Sabres ont eu un peu plus de temps pour se remettre de leur victoire contre les Bruins et ça paraît. Ils sont au rendez-vous dès le début de la partie. Cependant, le Canadien va obtenir 2 bonnes chances au filet, mais une de ces bonnes chances va s'arrêter sur le poteau. Le jeune Doan, Josh Doan, va ouvrir la marque avec son 2e

0: Cette rondelle va sortir de l'enclave. McLeod va la recevoir et il va battre Dobesch parce qu'il est à la porte gauche derrière lui. Le gardien n'y pouvait rien. Benson et Dome ajoutent des points encore une fois à 13 minutes 21 secondes de la première période. Les Sabres mènent 2-0. Une pénalité imposée à l'équipe locale va permettre à Nick Suzuki et aux Canadiens de s'inscrire au pointage. Le deuxième de Suzuki qui va compléter un jeu transversal de Slavkovski de gauche à droite, initié par Demidov à 19 minutes 16 secondes à la fin de la deuxième, donne un peu d'espoir aux Canadiens. Les Sabres mènent 2-1 après la première période. Au début de la deuxième, les Sabres vont faire mal aux Canadiens de Montréal avec deux buts. D'abord, le joueur de soutien Greenway, son premier des séries de Samuelson à 3 minutes 32. Donnera à nouveau deux buts d'avance au Sabre, c'est 3-1. De l'enclave, haut de l'enclave en avantage numérique, Bowen Byram va marquer déjà son quatrième des séries sur une autre passe à McLeod à 9-0-1 et c'est 4-1. À la fin de cette deuxième période à 16-31, Kirby Duck va profiter d'un jeu de Bolduc qui va créer un revirement sur une contre-attaque des Sabres. Duck s'amène hors l'aile, tire une fois, il est un peu hors d'équilibre, presque tombé sur le dos, il tire une deuxième fois, il va battre Alex Lyon pour son troisième sur une passe de Bolduc. En troisième période, les Sabres vont assurer, malgré quelques opportunités du Canadien, les Sabres n'auront été jamais vraiment empêchés de protéger adéquatement cette avance. Les tirs au but par Montréal, 10 en première, 8 en deuxième et 10 en troisième. 28 lancés sur Alex Lyon. C'était son sixième match en série. Il récolte une quatrième victoire. Lyon n'a donné que deux buts aux Canadiens ce soir. Pour les Sabres, peu de tirs, mais des tirs convaincants et payants. 6 en première, 9 en deuxième et 1 seulement en troisième, alors qu'ils ont adéquatement protégé leur avance. 16 au total pour Jakub Dobesch. Il encaisse une quatrième défaite en série sur un huitième départ. Il a donc donné 4 buts ce soir aux Sabres de Buffalo. Les 3 étoiles Cogeco du match de ce soir. La 3e étoile au jeune attaquant Josh Doan. Il a un but et une passe et son but a donné le ton pour son équipe en première période. Le jeune Benson, identifié comme une peste pour ses adversaires, a bien fait son travail. Il a récolté 2 passes et le joueur du match, c'est celui qui a marqué le but, qui a passé le chaos aux Canadiens ce soir en fin de deuxième période. Bowen Byram avec le but qui a sécurisé la victoire des Sabres de Buffalo. La marque finale, les Sabres l'emportent 4-2 sur le Canadien de Montréal et prennent les devants 1-0 dans cette série 4-7, demi-finale de conférence. Notre prochain rendez-vous, c'est ici même, encore une fois à Buffalo. Le match numéro 2 sera présenté vendredi soir. Notre émission d'avant-match débutera par les amateurs de sport en série avec Mario Langlois à 18h et nous enchaînerons dès 18h30.
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1: On annonce pour cette nuit 4 degrés avec un ciel généralement nuageux. Pour jeudi, 11 degrés est à prévoir avec quelques averses. Et dans la nuit de jeudi, moins 3 degrés avec toujours quelques averses sont à prévoir. Pour vendredi, 13 degrés est annoncé avec du soleil au rendez-vous.

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1: Le mercredi 6 mai, ici Caroline Bertrand. Bonne soirée à tous. Airbus a confirmé aujourd'hui une commande de 150 appareils A220. Le transporteur Air Asia est à l'origine du plus gros contrat de l'ancienne C-Series de Bombardier, Karl Marchand.
2: Le fondateur d'Air Asia était tout sourire mercredi. Tan Sri Tony Fernandez s'est offert 150 A220 de 160 places, une commande de 18 milliards de dollars. Et il en achètera 150 autres si Airbus développe la version 500 de l'appareil, qui passerait de 160 à 185 places.
3: If they build that aircraft, Air Asia will buy another 150 of these aircraft as well.
2: Le premier ministre Mark Carney voit l'idée d'un bon œil et pourrait soutenir le projet.
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2: Pour Christine Fréchette, la mise du Québec de plus de 2 milliards de dollars dans l'aventure doit maintenant rapporter. Elle demande que le siège social de la Banque de la Défense s'installe à Montréal et elle lorgne les contrats militaires d'Ottawa.
5: Un génie que l'on a choisi comme gouvernement de protéger, de développer et puis de faire rayonner.
2: Ici Karl Marchand, Cogeco Nouvelles, à Mirabel.
1: Les bouleversements géopolitiques mondiaux ont obligé les forces armées canadiennes à réorienter complètement leurs missions, selon leur chef d'état-major, la générale Jenny Carignan. Devant un auditoire d'environ 400 personnes invitées par le Conseil des relations internationales du Montréal aujourd'hui, la générale Carignan a été très claire. Le rôle des militaires canadiens n'est désormais plus le même.
6: On était surtout impliqués dans des opérations expéditionnaires. Donc, on était des exporteurs de sécurité. On a très, très peu investi dans notre défense ici au Canada et dans l'Arctique. Donc, ça demande une base industrielle solide, domestique, pour bâtir une défense crédible.
1: Maintenant, la lettre qu'aurait écrite Jeffrey Epstein avant de se suicider a été rendue publique aujourd'hui par un juge fédéral. Selon des médias américains, la véracité du document n'a toutefois pas été confirmée. La lettre n'est ni datée ni signée. La note qui aurait été trouvée par un co-détenu était inclue dans le dossier judiciaire du criminel sexuel. Jeffrey Epstein est mort, rappelons-le, en prison en 2019, alors qu'il était accusé d'avoir exploité sexuellement plusieurs jeunes femmes, dont des mineurs. La lettre, contenant seulement quelques phrases, indique que les enquêteurs ont cherché pendant des mois et qu'ils n'ont rien trouvé. Et elle se termine avec la mention que c'est un privilège de pouvoir choisir le moment pour dire au revoir. Les millénarios sont de plus en plus nombreux à vivre chez leurs parents. Selon une analyse de Statistique Canada rapportée par la presse canadienne, les Canadiens qui étaient âgés de 25 à 39 ans en 2021 sont deux fois plus susceptibles de rester à la maison que les baby-boomers au même âge. En 2021, 16,3% des millénarios habitaient encore avec leurs parents, contre 8,2% des baby-boomers en 1991. La proportion la plus élevée est à Toronto et Vancouver, deux villes où le marché immobilier est très dispendieux. Terminons dans le monde du sport, le Canadien de Montréal qui s'est incliné par la marque de 4-2 lors du premier match de la deuxième ronde contre les Sabres. Buffalo a donné le ton à la rencontre en inscrivant les deux premiers buts. Nick Suzuki est venu réduire l'écart en fin de première période, mais il a fallu moins de 4 minutes au deuxième tiers pour que les Sabres reprennent une avance de 2 buts. Les Sabres ont ensuite inscrit un autre filet plus tard en deuxième lors d'un avantage numérique. Kirby Dach a été l'autre marqueur du CH. Buffalo mène maintenant la série 1-0 et le prochain match aura lieu vendredi. Et soulignant en terminant que la LPHF a procédé à une annonce importante, aujourd'hui, la Ligue de hockey féminine ajoute une 9e franchise à son circuit. L'équipe de Détroit fera son entrée dans la Ligue l'automne prochain. 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
7: 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On annonce pour cette nuit 4 degrés avec un ciel généralement nuageux. Pour jeudi, 11 degrés est à prévoir avec quelques averses et dans la nuit de jeudi, moins 3 degrés avec toujours quelques averses sont à prévoir. Pour vendredi, 13 degrés est annoncé avec du soleil au rendez-vous.
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1: On annonce pour cette nuit 4 degrés avec un ciel généralement nuageux. Pour jeudi, 11 degrés est à prévoir avec quelques averses. Et dans la nuit de jeudi, moins 3 degrés avec toujours quelques averses sont à prévoir. Pour vendredi, 13 degrés est annoncé avec du soleil au rendez-vous.

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2: Le mercredi 6 mai, ici Caroline Bertrand. Bonne fin de soirée à tous. Le gouvernement caquiste attaque le chef libéral Charles Milliard concernant l'une de ses déclarations. En mêlée de presse, aujourd'hui, il a dit qu'il était prêt à répéter l'une de ses positions dans les deux langues officielles. Or, il n'y a qu'une seule langue officielle au Québec, comme a tenu à lui rappeler le ministre Jean-François Roberge.
3: C'est gênant. Charles Milliard est contre la langue française, contre la charte de langue française, contre la Constitution, contre la laïcité, contre l'intégration nationale. C'est le Justin Trudeau du Québec. Il y a deux langues officielles au Canada. Au Québec, il y a une langue officielle depuis 1974. M. Milliard l'ignore. C'est pour ça qu'il ne veut pas défendre la langue française. Il pense que c'est une langue parmi d'autres au Québec.
2: Des victimes d'usurpation d'identité vont jusqu'à s'enlever la vie, a déploré Marie-Claude Barrette, qui réclame une loi plus sévère contre les fraudeurs et voleurs d'identité en ligne. La personnalité du monde de la télévision a témoigné cet après-midi au début des consultations sur le projet de loi 24, loi protégeant le consommateur contre l'utilisation trompeuse ou frauduleuse de l'identité ou de l'image d'une personne. Madame Barrette a elle-même été victime d'usurpation d'identité et en a fait une croisade.
4: Mais il y a des victimes qui vont jusqu'à s'enlever la vie. Alors que je trouve que là, pour une fois, quand c'est dans la loi qu'on est reconnu en tant que victime d'usurpation et comme victime de fraude numérique de cette façon-là, ben ça nous donne de l'espoir, mais c'est surtout ça nous donne la force de dénoncer.
2: Le ministre de la Défense nationale maintenant va se rendre au Moyen-Orient. David McGuinty va voyager aux Émirats arabes unis et au Qatar les 13 et 14 mai prochains. Le ministère indique que l'objectif est de renforcer davantage la coopération en matière de défense avec les deux pays. Il va notamment s'entretenir avec ses homologues et des hauts fonctionnaires pour faire le point sur les priorités régionales en matière de sécurité. Les restaurateurs québécois ont effectué une bonne récolte au chapitre des étoiles Michelin encore cette année. 4 nouvelles tables font leur entrée sur la liste d'exception. Annie Guillemette.
5: Obtenir une étoile Michelin, c'est comme une médaille olympique. Le sommelier Étienne Prudhomme de l'Auberge Saint-Mathieu en Mauricie et le chef du clan à Québec, Stéphane Moda, s'estiment carrément choyés.
6: On est à la fois très reconnaissants, surpris et fiers.
7: C'est sûr, c'est du velours, quoi. On est parfait dans notre imperfection, quoi.
5: Mais une étoile, c'est bien plus que de la bonne cuisine, selon le professeur à l'Institut d'hôtellerie du Québec, Robert Laporte.
8: C'est de la constance, c'est de s'assurer de maintenir des standards de qualité.
5: À Montréal, Sushi, Nishino Kaze et Hogan et Beaufort ont aussi réussi l'exploit. Même si on dit souvent qu'il y a un avant et un après, une étoile Michelin, le chef propriétaire Hogan et Beaufort, Marc-André Jeté, veut garder les pieds sur terre.
9: On est récompensé, mais on ne va pas changer notre vision puis notre mission.
5: Ces succès s'ajoutent aux 8 grandes tables qui ont conservé leur étoile et au restaurant Tanière de Québec, qui est le seul à avoir 2 étoiles dans toute la province. Annie Guillemette pour Cogeco Nouvelles.
2: Pour terminer dans le monde du sport, les Sabres de Buffalo ont vaincu le Canadien de Montréal 4-2 lors du premier match de leur série demi-finale de l'Association de l'Est ce soir au KeyBank Center. Le défenseur Alexandre Carrier estime que malgré l'issue du match, le jeu du tricolore comportait des éléments positifs.
10: Oui, je pense qu'il y a eu du positif. Évidemment, ils ont eu beaucoup de contre-attaques. Ils sont très bons sur en avec l'espace. Je pense que c'est ça, on va avoir l'ajustement à faire, mais je pense que malgré les résultats, malgré qu'ils ont commencé notre deuxième période peut-être meilleure, mais malgré ça, je pense qu'il y a eu plusieurs choses positives.
2: Le deuxième match de la série sera présenté vendredi soir, toujours du côté de Buffalo. 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
12: On annonce pour cette nuit 4 degrés avec un ciel généralement nuageux. Pour jeudi, 11 degrés est à prévoir avec quelques averses. Et dans la nuit de jeudi, moins 3 degrés avec toujours quelques averses sont à prévoir. Pour vendredi, 13 degrés est annoncé avec du soleil au rendez-vous.
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1: On annonce pour cette nuit 4 degrés avec un ciel généralement nuageux. Pour jeudi, 11 degrés est à prévoir avec quelques averses. Et dans la nuit de jeudi, moins 3 degrés avec toujours quelques averses sont à prévoir. Pour vendredi, 13 degrés est annoncé avec du soleil au rendez-vous.

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1: Le jeudi 7 mai, ici Caroline Bertrand, voici les nouvelles. Christine Fréchette a eu son baptême du feu mercredi à l'Assemblée nationale alors qu'elle a affronté ses adversaires politiques à la période de questions. Et elle n'a pas perdu temps pour passer à l'attaque. Louis Lacroix.
2: Pour sa première période de questions, la première ministre avait de bonnes intentions.
3: Et je vous dirais que j'espère qu'on va davantage élever le débat plutôt que d'élever le ton.
2: Mais chasser le naturel et il revient au galop, Christine Fréchette. S'en est pris au chef péquiste Paul Saint-Pierre Plamondon, qui affirme qu'elle traîne l'héritage de son prédécesseur.
4: Est-ce qu'elle nie ce bilan qui est aussi le sien?
3: Moi, je vais chercher des gains au fédéral, le PQ va chercher le trouble. That's it.
2: Puis, elle lui a reproché de ne pas s'être levée la veille quand elle a affirmé qu'elle déposerait une loi pour prévenir la violence conjugale.
3: Je dois vous dire que j'ai été troublée hier de voir que le chef du Parti québécois ne s'est pas levé pour appuyer cette idée d'adopter une loi pour protéger davantage les femmes victimes de violences.
2: Paul Saint-Pierre Plamondon affirme qu'il n'avait pas à se lever.
4: Je ne me suis pas levé pour le français, je ne me suis pas levé pour la défense des régions.
2: Louis Lacroix, Cogeco Nouvelles, Québec.
1: De plus en plus de voix se lèvent pour exiger l'interdiction des boissons énergisantes aux jeunes de moins de 16 ans. L'Ordre des pharmaciens du Québec s'est joint au mouvement mercredi alors que l'organisme a recommandé à ses membres de retirer ces produits de leurs tablettes. Une pétition déposée à l'Assemblée nationale réclamant l'encadrement de la vente des boissons énergisantes a recueilli plus de 35 000 signatures. Québec solidaire demande donc au gouvernement de la CAQ de légiférer rapidement afin de protéger la santé des adolescents. De son côté, le Parti québécois s'est dit ouvert à un débat sur le sujet, mais craint que le temps va manquer. La Ville de Montréal, maintenant, a dévoilé de nouvelles mesures pour accélérer le colmatage des nids de poules. L'administration débloque de nouveaux budgets et, faute d'équipements fonctionnels, lance des appels d'offres auprès du secteur privé. Zachariel Cossette-Leblanc.
5: La Ville de Montréal estime avoir colmaté de 20 à 24 000 nids de poules dans les deux dernières semaines. Mais il en reste beaucoup à faire et l'enveloppe de 2,5 millions octroyée aux arrondissements en février dernier est déjà vide. La mairesse de Montréal, Soraya Martinez-Ferrada, débloque donc de nouveaux fonds.
6: 1 million supplémentaire pour les arrondissements, 125 000 dédiés pour colmater la rue Notre-Dame.
5: Mais il manque de bras et surtout d'équipement. La Ville de Montréal fait donc appel au privé afin de l'aider à remplir chaque nid de poule un coup de pelle à la fois.
6: 1 million pour les colmatages manuels afin d'assurer des interventions rapides.
5: Finalement, Soraya Martinez-Ferrada demande aux Montréalais d'être patients.
6: Régler ça en dans une semaine, c'est pas possible. Il y a un vaste chantier à faire.
5: Zachariel Cossette-Leblanc, Cogeco Nouvelles.
1: Nouveau féminicide au Québec. La police de Gatineau indique qu'un homme de 34 ans aurait assassiné sa conjointe de 30 ans avant de s'enlever la vie dans leur logement. Les policiers se sont rendus sur place dans la nuit de mardi à mercredi, rue Laurier, à la suite d'un appel de vérification de bien-être. Ils ont alors constaté un début d'incendie à l'intérieur du logement et ont appelé les pompiers. Deux personnes ont été retrouvées inconscientes et leur décès a été constaté sur place. Et terminons dans le monde du sport alors que les Sabres de Buffalo ont vaincu le Canadien de Montréal 4-2 lors du premier match de leur série demi-finale de l'Association de l'Est mercredi soir au KeyBank Center. L'entraîneur-chef du tricolore, Martin Saint-Louis, a noté que le match a débuté sur une note malchanceuse.
7: C'est de bonheur, on a un petit peu de malchance. Lane, il s'enfarge sa bande. Tu lui donnes un but de bonheur. T'sais, même si tu avais toutes les bonnes émotions, l'intention, des choses comme ça, ça l'arrive. C'est sûr, c'est pas facile à commencer un match comme ça, mais je trouve que notre énergie était là. On va continuer.
1: Et soulignons que le capitaine des Canadiens, Nick Suzuki, est un des trois finalistes pour l'obtention du trophée Selke, titre qui est remis annuellement au meilleur attaquant défensif de la LNH. 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
9: On annonce pour cette nuit 4 degrés avec un ciel généralement nuageux. Pour jeudi, 11 degrés est à prévoir avec quelques averses et dans la nuit de jeudi, moins 3 degrés avec toujours quelques averses sont à prévoir. Pour vendredi, 13 degrés est annoncé avec du soleil au rendez-vous.
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1: On annonce pour cette nuit 4 degrés avec un ciel généralement nuageux. Pour jeudi, 11 degrés est à prévoir avec quelques averses. Et dans la nuit de jeudi, moins 3 degrés avec toujours quelques averses sont à prévoir. Pour vendredi, 13 degrés est annoncé avec du soleil au rendez-vous.
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1: Le jeudi 7 mai, ici Caroline Bertrand, voici les nouvelles. Christine Fréchette a eu son baptême du feu mercredi à l'Assemblée nationale alors qu'elle a affronté ses adversaires politiques à la période de questions. Et elle n'a pas perdu temps pour passer à l'attaque. Louis Lacroix.
2: Pour sa première période de questions, la première ministre avait de bonnes intentions.
3: Et je vous dirais que j'espère qu'on va davantage élever le débat plutôt que d'élever le ton.
2: Mais chasser le naturel, et il revient au galop, Christine Fréchette, s'en est pris au chef péquiste Paul-Saint-Pierre Plamondon, qui affirme qu'elle traîne l'héritage de son prédécesseur.
4: Est-ce qu'elle nie ce bilan qui est aussi le sien?
3: Moi, je vais chercher des gains au fédéral, le PQ va chercher le trouble. That's it.
2: Puis, elle lui a reproché de ne pas s'être levée la veille quand elle a affirmé qu'elle déposerait une loi pour prévenir la violence conjugale.
3: Je dois vous dire que j'ai été troublée hier de voir que le chef du Parti québécois ne s'est pas levé pour appuyer cette idée d'adopter une loi pour protéger davantage les femmes victimes de violences.
2: Paul-Saint-Pierre Plamondon affirme qu'il n'avait pas à se lever.
4: Je ne me suis pas levé pour le français, je ne me suis pas levé pour la défense des régions.
2: Louis Lacroix, Cogeco Nouvelles, Québec.
1: De plus en plus de voix se lèvent pour exiger l'interdiction des boissons énergisantes, aux jeunes de moins de 16 ans. L'Ordre des pharmaciens du Québec s'est joint au mouvement mercredi alors que l'organisme a recommandé à ses membres de retirer ces produits de leurs tablettes. Une pétition déposée à l'Assemblée nationale réclamant l'encadrement de la vente des boissons énergisantes a recueilli plus de 35 000 signatures. Québec solidaire demande donc au gouvernement de la CAQ de légiférer rapidement afin de protéger la santé des adolescents. De son côté, le Parti québécois s'est dit ouvert à un débat sur le sujet, mais craint que le temps va manquer. La Ville de Montréal, maintenant, a dévoilé de nouvelles mesures pour accélérer le colmatage des nids de poules. L'administration débloque de nouveaux budgets et, faute d'équipements fonctionnels, lance des appels d'offres auprès du secteur privé. Zachariel Cossette-Leblanc.
5: La Ville de Montréal estime avoir colmaté de 20 à 24 000 nids de poules dans les deux dernières semaines. Mais il en reste beaucoup à faire et l'enveloppe de 2,5 millions octroyée aux arrondissements en février dernier est déjà vide. La mairesse de Montréal, Soraya Martinez-Ferrada, débloque donc de nouveaux fonds.
6: 1 million supplémentaire pour les arrondissements, 125 000 dédiés pour colmater la rue Notre-Dame.
5: Mais il manque de bras et surtout d'équipement. La Ville de Montréal fait donc appel au privé afin de l'aider à remplir chaque nid de poule un coup de pelle à la fois.
6: 1 million pour les colmatages manuels afin d'assurer des interventions rapides.
5: Finalement, Soraya Martinez-Ferrada demande aux Montréalais d'être patients.
6: Régler ça en dans une semaine, c'est pas possible. Il y a un vaste chantier à faire.
5: Zachariel Cossette-Leblanc, Cogeco Nouvelles.
1: Nouveau féminicide au Québec. La police de Gatineau indique qu'un homme de 34 ans aurait assassiné sa conjointe de 30 ans avant de s'enlever la vie dans leur logement. Les policiers se sont rendus sur place dans la nuit de mardi à mercredi, rue Laurier, à la suite d'un appel de vérification de bien-être. Ils ont alors constaté un début d'incendie à l'intérieur du logement et ont appelé les pompiers. Deux personnes ont été retrouvées inconscientes et leur décès a été constaté sur place. Et terminons dans le monde du sport alors que les Sabres de Buffalo ont vaincu le Canadien de Montréal 4-2 lors du premier match de leur série demi-finale de l'Association de l'Est mercredi soir au KeyBank Center. L'entraîneur-chef du tricolore, Martin Saint-Louis, a noté que le match a débuté sur une note malchanceuse.
7: C'est de bonheur, on a un petit peu de malchance. Lane, il s'enfarge sa bande. Tu lui donnes un but de bonheur. T'sais. Même si tu avais toutes les bonnes émotions, l'intention, des choses comme ça, ça l'arrive, c'est sûr. C'est pas facile à commencer un match comme ça, mais je trouve que notre énergie était là. On va continuer.
1: Et soulignons que le capitaine des Canadiens, Nick Suzuki, est un des trois finalistes pour l'obtention du trophée Selkie, titre qui est remis annuellement au meilleur attaquant défensif de la LNH. 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
8: 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On annonce pour cette nuit 4 degrés avec un ciel généralement nuageux. Pour jeudi, 11 degrés est à prévoir avec quelques averses. Et dans la nuit de jeudi, moins 3 degrés avec toujours quelques averses sont à prévoir. Pour vendredi, 13 degrés est annoncé avec du soleil au rendez-vous.

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1: On annonce pour cette nuit 4 degrés avec un ciel généralement nuageux. Pour jeudi, 11 degrés est à prévoir avec quelques averses. Et dans la nuit de jeudi, moins 3 degrés avec toujours quelques averses sont à prévoir. Pour vendredi, 13 degrés est annoncé avec du soleil au rendez-vous.
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1: Le jeudi 7 mai, ici Caroline Bertrand, voici les nouvelles. Christine Fréchette a eu son baptême du feu mercredi à l'Assemblée nationale alors qu'elle a affronté ses adversaires politiques à la période de questions. Et elle n'a pas perdu temps pour passer à l'attaque. Louis Lacroix.
2: Pour sa première période de questions, la première ministre avait de bonnes intentions.
3: Et je vous dirais que j'espère qu'on va davantage élever le débat plutôt que d'élever le ton.
2: Mais chasser le naturel et il revient au galop, Christine Fréchette s'en est pris au chef péquiste Paul Saint-Pierre Plamondon, qui affirme qu'elle traîne l'héritage de son prédécesseur.
4: Est-ce qu'elle nie ce bilan qui est aussi le sien?
3: Moi, je vais chercher des gains au fédéral, le PQ va chercher le trouble. That's it.
2: Puis, elle lui a reproché de ne pas s'être levée la veille quand elle a affirmé qu'elle déposerait une loi pour prévenir la violence conjugale.
3: Je dois vous dire que j'ai été troublée hier de voir que le chef du Parti québécois ne s'est pas levé pour appuyer cette idée d'adopter une loi pour protéger davantage les femmes victimes de violences.
2: Paul Saint-Pierre Plamondon affirme qu'il n'avait pas à se lever.
4: Je ne me suis pas levé pour le français, je ne me suis pas levé pour la défense des régions.
2: Louis Lacroix, Cogeco Nouvelles, Québec.
1: De plus en plus de voix se lèvent pour exiger l'interdiction des boissons énergisantes aux jeunes de moins de 16 ans. L'Ordre des pharmaciens du Québec s'est joint au mouvement mercredi alors que l'organisme a recommandé à ses membres de retirer ces produits de leurs tablettes. Une pétition déposée à l'Assemblée nationale réclamant l'encadrement de la vente des boissons énergisantes a recueilli plus de 35 000 signatures. Québec solidaire demande donc au gouvernement de la CAQ de légiférer rapidement afin de protéger la santé des adolescents. De son côté, le Parti québécois s'est dit ouvert à un débat sur le sujet, mais craint que le temps va manquer. La Ville de Montréal, maintenant, a dévoilé de nouvelles mesures pour accélérer le colmatage des nids de poules. L'administration débloque de nouveaux budgets et, faute d'équipement fonctionnel, lance des appels d'offres auprès du secteur privé. Zachariel Cossette-Leblanc.
5: La Ville de Montréal estime avoir colmaté de 20 à 24 000 nids de poules dans les deux dernières semaines. Mais il en reste beaucoup à faire et l'enveloppe de 2,5 millions octroyée aux arrondissements en février dernier est déjà vide. La mairesse de Montréal, Soraya Martinez-Ferrada, débloque donc de nouveaux fonds.
6: 1 million supplémentaire pour les arrondissements, 125 000 dédiés pour colmater la rue Notre-Dame.
5: Mais il manque de bras et surtout d'équipement. La Ville de Montréal fait donc appel au privé afin de l'aider à remplir chaque nid de poule un coup de pelle à la fois.
6: 1 million pour les colmatages manuels afin d'assurer des interventions rapides.
5: Finalement, Soraya Martinez-Ferrada demande aux Montréalais d'être patients.
6: Régler ça en dans une semaine, c'est pas possible. Il y a un vaste chantier à faire.
5: Zachariel Cossette-Leblanc, Cogeco Nouvelles.
1: Nouveau féminicide au Québec. La police de Gatineau indique qu'un homme de 34 ans aurait assassiné sa conjointe de 30 ans avant de s'enlever la vie dans leur logement. Les policiers se sont rendus sur place dans la nuit de mardi à mercredi, rue Laurier, à la suite d'un appel de vérification de bien-être. Ils ont alors constaté un début d'incendie à l'intérieur du logement et ont appelé les pompiers. Deux personnes ont été retrouvées inconscientes et leur décès a été constaté sur place. Et terminons dans le monde du sport, alors que les Sabres de Buffalo ont vaincu le Canadien de Montréal 4-2 lors du premier match de leur série demi-finale de l'Association de l'Est mercredi soir au KeyBank Center. L'entraîneur-chef du tricolore, Martin Saint-Louis, a noté que le match a débuté sur une note malchanceuse.
7: C'est de bonheur, on a un petit peu de malchance. L'un, il s'en fâche sa bande. Tu lui donnes un but de bonheur. T'sais, même si tu avais toutes les bonnes émotions, l'intention, des choses comme ça, ça l'arrive. C'est sûr, c'est pas facile à commencer un match comme ça, mais je trouve notre énergie était là. On va continuer.
1: Et soulignons que le capitaine des Canadiens, Nick Suzuki, est un des trois finalistes pour l'obtention du trophée Selke, titre qui est remis annuellement au meilleur attaquant défensif de la LNH. 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
8: 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On annonce pour cette nuit 4 degrés avec un ciel généralement nuageux. Pour jeudi, 11 degrés est à prévoir avec quelques averses. Et dans la nuit de jeudi, moins 3 degrés avec toujours quelques averses sont à prévoir. Pour vendredi, 13 degrés est annoncé avec du soleil au rendez-vous.
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0: On annonce aujourd'hui 11 degrés avec quelques averses et cette nuit, moins 3 degrés est à prévoir avec encore une fois quelques averses. Vendredi, on annonce 13 degrés avec du soleil et pour la nuit de vendredi, moins 2 avec un ciel dégagé. 16 est prévu pour samedi.
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1: Le jeudi 7 mai, ici Caroline Bertrand, voici les nouvelles. Christine Fréchette a eu son baptême du feu mercredi à l'Assemblée nationale alors qu'elle a affronté ses adversaires politiques à la période de questions. Et elle n'a pas perdu temps pour passer à l'attaque. Louis Lacroix.
2: Pour sa première période de questions, la première ministre avait de bonnes intentions.
3: Et je vous dirais que j'espère qu'on va davantage élever le débat plutôt que d'élever le ton.
2: Mais chasser le naturel et il revient au galop, Christine Fréchette s'en est pris au chef péquiste Paul Saint-Pierre Plamondon, qui affirme qu'elle traîne l'héritage de son prédécesseur.
4: Est-ce qu'elle nie ce bilan qui est aussi le sien?
3: Moi, je vais chercher des gains au fédéral, le PQ va chercher le trouble. That's it.
2: Puis, elle lui a reproché de ne pas s'être levée la veille quand elle a affirmé qu'elle déposerait une loi pour prévenir la violence conjugale.
3: Je dois vous dire que j'ai été troublée hier de voir que le chef du Parti québécois ne s'est pas levé pour appuyer cette idée d'adopter une loi pour protéger davantage les femmes victimes de violences.
2: Paul Saint-Pierre Plamondon affirme qu'il n'avait pas à se lever.
4: Et je ne me suis pas levé pour le français, je ne me suis pas levé pour la défense des régions.
2: Louis Lacroix, Cogeco Nouvelles, Québec.
1: De plus en plus de voix se lèvent pour exiger l'interdiction des boissons énergisantes, aux jeunes de moins de 16 ans. L'Ordre des pharmaciens du Québec s'est joint au mouvement mercredi alors que l'organisme a recommandé à ses membres de retirer ces produits de leurs tablettes. Une pétition déposée à l'Assemblée nationale réclamant l'encadrement de la vente des boissons énergisantes a recueilli plus de 35 000 signatures. Québec solidaire demande donc au gouvernement de la CAQ de légiférer rapidement afin de protéger la santé des adolescents. De son côté, le Parti québécois s'est dit ouvert à un débat sur le sujet, mais craint que le temps va manquer. La Ville de Montréal, maintenant, a dévoilé de nouvelles mesures pour accélérer le colmatage des nids de poules. L'administration débloque de nouveaux budgets et, faute d'équipement fonctionnel, lance des appels d'offres auprès du secteur privé. Zachariel Cossette-Leblanc.
5: La Ville de Montréal estime avoir colmaté de 20 à 24 000 nids de poules dans les deux dernières semaines. Mais il en reste beaucoup à faire et l'enveloppe de 2,5 millions octroyée aux arrondissements en février dernier est déjà vide. La mairesse de Montréal, Soraya Martinez-Ferrada, débloque donc de nouveaux fonds.
6: 1 million supplémentaire pour les arrondissements, 125 000 dédiés pour colmater la rue Notre-Dame.
5: Mais il manque de bras et surtout d'équipement. La Ville de Montréal fait donc appel au privé afin de l'aider à remplir chaque nid de poule un coup de pelle à la fois.
6: 1 million pour les colmatages manuels afin d'assurer des interventions rapides.
5: Finalement, Soraya Martinez-Ferrada demande aux Montréalais d'être patients.
6: Régler ça en dans une semaine, c'est pas possible. Il y a un vaste chantier à faire.
5: Zachariel Cossette-Leblanc, Cogeco Nouvelles.
1: Nouveau féminicide au Québec. La police de Gatineau indique qu'un homme de 34 ans aurait assassiné sa conjointe de 30 ans avant de s'enlever la vie dans leur logement. Les policiers se sont rendus sur place dans la nuit de mardi à mercredi, rue Laurier, à la suite d'un appel de vérification de bien-être. Ils ont alors constaté un début d'incendie à l'intérieur du logement et ont appelé les pompiers. Deux personnes ont été retrouvées inconscientes et leur décès a été constaté sur place. Et terminons dans le monde du sport alors que les Sabres de Buffalo ont vaincu le Canadien de Montréal 4-2 lors du premier match de leur série demi-finale de l'Association de l'Est mercredi soir au KeyBank Center. L'entraîneur-chef du tricolore, Martin Saint-Louis, a noté que le match a débuté sur une note malchanceuse.
7: C'est de bonheur, on a un petit peu de malchance. L'un, il s'en fâche sa bande. Tu lui donnes un but de bonheur. T'sais, même si tu avais toutes les bonnes émotions, l'intention, des choses comme ça, ça l'arrive. C'est sûr, c'est pas facile à commencer un match comme ça, mais je trouve que notre énergie était là. On va continuer.
1: Et soulignons que le capitaine des Canadiens, Nick Suzuki, est un des trois finalistes pour l'obtention du trophée Selke, titre qui est remis annuellement au meilleur attaquant défensif de la LNH. 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
8: 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On annonce aujourd'hui 11 degrés avec quelques averses et cette nuit, moins 3 degrés est à prévoir avec encore une fois quelques averses. Vendredi, on annonce 13 degrés avec du soleil et pour la nuit de vendredi, moins 2 avec un ciel dégagé. 16 est prévu pour samedi.
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1: On annonce aujourd'hui 11 degrés avec quelques averses et cette nuit, moins 3 degrés est à prévoir avec encore une fois quelques averses. Vendredi, on annonce 13 degrés avec du soleil et pour la nuit de vendredi, moins 2 avec un ciel dégagé. 16 est prévu pour samedi.

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1: Le jeudi 7 mai, ici Caroline Bertrand, voici les nouvelles. Christine Fréchette a eu son baptême du feu mercredi à l'Assemblée nationale alors qu'elle a affronté ses adversaires politiques à la période de questions. Et elle n'a pas perdu temps pour passer à l'attaque. Louis Lacroix.
2: Pour sa première période de questions, la première ministre avait de bonnes intentions.
3: Et je vous dirais que j'espère qu'on va davantage élever le débat plutôt que d'élever le ton.
2: Mais chasser le naturel et il revient au galop, Christine Fréchette. S'en est pris au chef péquiste Paul Saint-Pierre Plamondon, qui affirme qu'elle traîne l'héritage de son prédécesseur.
4: Est-ce qu'elle nie ce bilan qui est aussi le sien?
3: Moi, je vais chercher des gains au fédéral, le PQ va chercher le trouble. That's it.
2: Puis, elle lui a reproché de ne pas s'être levée la veille quand elle a affirmé qu'elle déposerait une loi pour prévenir la violence conjugale.
3: Je dois vous dire que j'ai été troublée hier de voir que le chef du Parti québécois ne s'est pas levé pour appuyer cette idée d'adopter une loi pour protéger davantage les femmes victimes de violences.
2: Paul Saint-Pierre Plamondon affirme qu'il n'avait pas à se lever.
4: Je ne me suis pas levé pour le français, je ne me suis pas levé pour la défense des régions.
2: Louis Lacroix, Cogeco Nouvelles, Québec.
1: De plus en plus de voix se lèvent pour exiger l'interdiction des boissons énergisantes aux jeunes de moins de 16 ans. L'Ordre des pharmaciens du Québec s'est joint au mouvement mercredi alors que l'organisme a recommandé à ses membres de retirer ces produits de leurs tablettes. Une pétition déposée à l'Assemblée nationale réclamant l'encadrement de la vente des boissons énergisantes a recueilli plus de 35 000 signatures. Québec solidaire demande donc au gouvernement de la CAQ de légiférer rapidement afin de protéger la santé des adolescents. De son côté, le Parti québécois s'est dit ouvert à un débat sur le sujet, mais craint que le temps va manquer. La Ville de Montréal, maintenant, a dévoilé de nouvelles mesures pour accélérer le colmatage des nids de poules. L'administration débloque de nouveaux budgets et, faute d'équipements fonctionnels, lance des appels d'offres auprès du secteur privé. Zachariel Cossette-Leblanc.
5: La Ville de Montréal estime avoir colmaté de 20 à 24 000 nids de poules dans les deux dernières semaines. Mais il en reste beaucoup à faire et l'enveloppe de 2,5 millions octroyée aux arrondissements en février dernier est déjà vide. La mairesse de Montréal, Soraya Martinez-Ferrada, débloque donc de nouveaux fonds.
6: 1 million supplémentaire pour les arrondissements, 125 000 dédiés pour colmater la rue Notre-Dame.
5: Mais il manque de bras et surtout d'équipement. La Ville de Montréal fait donc appel au privé afin de l'aider à remplir chaque nid de poule un coup de pelle à la fois.
6: 1 million pour les colmatages manuels afin d'assurer des interventions rapides.
5: Finalement, Soraya Martinez-Ferrada demande aux Montréalais d'être patients.
6: Régler ça en dans une semaine, c'est pas possible. Il y a un vaste chantier à faire.
5: Zachariel Cossette-Leblanc, Cogeco Nouvelles.
1: Nouveau féminicide au Québec. La police de Gatineau indique qu'un homme de 34 ans aurait assassiné sa conjointe de 30 ans avant de s'enlever la vie dans leur logement. Les policiers se sont rendus sur place dans la nuit de mardi à mercredi, rue Laurier, à la suite d'un appel de vérification de bien-être. Ils ont alors constaté un début d'incendie à l'intérieur du logement et ont appelé les pompiers. Deux personnes ont été retrouvées inconscientes et leur décès a été constaté sur place. Et terminons dans le monde du sport alors que les Sabres de Buffalo ont vaincu le Canadien de Montréal 4-2 lors du premier match de leur série demi-finale de l'Association de l'Est mercredi soir au KeyBank Center. L'entraîneur-chef du tricolore, Martin Saint-Louis, a noté que le match a débuté sur une note malchanceuse.
7: C'est de bonheur, on a un petit peu de malchance. L'un, il s'en fâche sa bande. Tu lui donnes un but de bonheur. T'sais, même si tu avais toutes les bonnes émotions, l'intention, des choses comme ça, ça l'arrive. C'est sûr, c'est pas facile à commencer un match comme ça, mais je trouve que notre énergie était là. On va continuer.
1: Et soulignons que le capitaine des Canadiens, Nick Suzuki, est un des trois finalistes pour l'obtention du trophée Selke, titre qui est remis annuellement au meilleur attaquant défensif de la LNH. 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
9: On annonce aujourd'hui 11 degrés avec quelques averses et cette nuit, moins 3 degrés est à prévoir avec encore une fois quelques averses. Vendredi, on annonce 13 degrés avec du soleil et pour la nuit de vendredi, moins 2 avec un ciel dégagé. 16 est prévu pour samedi.

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1: On annonce aujourd'hui 11 degrés avec quelques averses et cette nuit, moins 3 degrés est à prévoir avec encore une fois quelques averses. Vendredi, on annonce 13 degrés avec du soleil et pour la nuit de vendredi, moins 2 avec un ciel dégagé. 16 est prévu pour samedi.

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1: Le jeudi matin 7 mai, ici Stephen Zerbinski. Voici les nouvelles. Bon début de journée. Eh bien, Airbus a confirmé hier une commande de 150 appareils A220. Le transporteur Air Asia est à l'origine du plus gros contrat de l'ancienne C-Series de Bombardier, comme le raconte Karl Marchand.
2: Le fondateur d'Air Asia était tout sourire mercredi. Tan Sri Tony Fernandez s'est offert 150 A220 de 160 places, une commande de 18 milliards de dollars. Et il en achètera 150 autres si Airbus développe la version 500 de l'appareil, qui passerait de 160 à 185 places.
3: If they build that aircraft, Air Asia will buy another 150 of these aircraft as well.
2: Le premier ministre Mark Carney voit l'idée d'un bon œil et pourrait soutenir le projet.
4: Et ici à Mirabel, les travailleurs et les innovateurs construisent ce que le monde recherche.
2: Pour Christine Fréchette, la mise du Québec de plus de 2 milliards de dollars dans l'aventure doit maintenant rapporter. Elle demande que le siège social de la Banque de la Défense s'installe à Montréal et elle lorgne les contrats militaires d'Ottawa.
5: Un génie que l'on a choisi comme gouvernement de protéger, de développer et puis de faire rayonner.
2: Ici Karl Marchand, Cogeco Nouvelles, à Mirabel.
1: Le ministre de la Défense nationale va se rendre au Moyen-Orient. David McGuinty va voyager aux Émirats arabes unis ainsi qu'au Qatar les 13 et 14 mai prochains. Le ministère indique que l'objectif est de renforcer davantage la coopération en matière de défense entre les deux nations. Il va notamment s'entretenir avec ses homologues et des hauts fonctionnaires pour faire le point sur les priorités régionales en matière de sécurité. Monsieur McGuinty compte également démontrer l'engagement du Canada à l'égard de la stabilité au Moyen-Orient. Nouveau féminicide, malheureusement, au Québec. La police de Gatineau indique qu'un homme de 34 ans aurait assassiné sa conjointe de 30 ans avant de s'enlever la vie dans leur logement. Les policiers se sont rendus sur place dans la nuit de mardi à hier, rue Laurier, à la suite d'un appel de vérification de bien-être. Ils ont alors constaté un début d'incendie à l'intérieur d'un logement et ont aussitôt appelé les pompiers. Deux personnes ont été retrouvées inconscientes dans le logement. Leur décès a été constaté sur place. Les restaurateurs québécois ont effectué une bonne récolte au chapitre des étoiles Michelin, encore une fois cette année. Quatre nouvelles tables font d'ailleurs leur entrée sur cette liste d'exceptions. Annie Guillemette.
6: Obtenir une étoile Michelin, c'est comme une médaille olympique. Le sommelier Étienne Prudhomme de l'Auberge Saint-Mathieu en Mauricie et le chef du clan à Québec, Stéphane Moda, s'estiment carrément choyés.
7: On est à la fois très reconnaissant, surpris et fier.
8: C'est sûr, c'est du velours, quoi. On est parfait dans notre imperfection, quoi.
6: Mais une étoile, c'est bien plus que de la bonne cuisine, selon le professeur à l'Institut d'hôtellerie du Québec, Robert Laporte.
9: C'est de la constance, c'est de s'assurer de maintenir des standards de qualité.
6: À Montréal, Sushi Nishino et Hogan et Beaufort ont aussi réussi l'exploit. Même si on dit souvent qu'il y a un avant et un après une étoile Michelin, le chef propriétaire Hogan et Beaufort, Marc-André Jeté, veut garder les pieds sur terre.
10: On est récompensé, mais on ne va pas changer notre vision puis notre mission.
6: Ces succès s'ajoutent aux 8 grandes tables qui ont conservé leur étoile et au restaurant Tanière de Québec, qui est le seul à avoir 2 étoiles dans toute la province. Annie Guillemette pour Cogeco Nouvelles.
1: En terminant au sport au hockey, bien, les Sabres de Buffalo ont vaincu le Canadien de Montréal 4-2 lors du premier match de leur série demi-finale de l'Association de l'Est. Rencontre qui était présentée hier soir au KeyBank Center. L'entraîneur-chef du tricolore, Martin Saint-Louis, a noté que le match a débuté sur une note malchanceuse. Le deuxième match de cette série sera présenté demain, cette fois-ci, toujours à Buffalo. 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
11: On annonce aujourd'hui 11 degrés avec quelques averses et cette nuit, moins 3 degrés est à prévoir avec encore une fois quelques averses. Vendredi, on annonce 13 degrés avec du soleil et pour la nuit de vendredi, moins 2 avec un ciel dégagé. 16 est prévu pour samedi.

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3: On vous accueille dans nos locaux un jeudi matin, le 7 mai. Alors que la journée va être un peu plus maussade, on revient à ces nuages gris qui nous ont accompagnés une bonne partie de la semaine. Mais là, c'est quelques averses, on verra pas le soleil, je dirais pas du tout, mais pas bien. C'est en fin de semaine qu'on se reprend. Samedi, surtout, on parle de 16. Dimanche, on la perd, finalement. Alors qu'on pensait que c'était pour être beau sur toute la ligne. On parle maintenant d'averses avec 11. Donc, on retrouve les normales de saison seulement samedi, avec 16 degrés. Ça augure bien. Lendemain d'une défaite pour le Canadien, c'est pas une grande surprise. On s'attendait à quand même une série serrée. Pour ceux qui avaient dit Canadien en 4, il n'y a pas personne qui est surpris ce matin. Il s'agit maintenant d'aller chercher la prochaine. André va nous en parler dans un instant. Celui à qui on dit bonjour.
4: Hey, salut, bon matin.
3: Bonjour. Une adolescente de Prévost d'abord qui manque à l'appel.
4: La Sûreté du Québec qui demande l'aide du public pour retrouver Marley May Guy, 16 ans de Prévost. Elle a été vue pour la dernière fois mardi soir vers 21h, secteur boulevard Curé-Labelle. Et ses proches donc craignent pour sa santé, sa sécurité. C'est une fille de 5 pieds 3. Elle pèse 145 livres, les cheveux châtains, les yeux bruns. Comme particularité, un tatouage fait à la main sur son avant-bras gauche. Si jamais vous l'apercevez, sa photo est sur le cflo.ca. Vous communiquez avec le 911.
3: Ottawa qui doit corriger le tir pour aider les entreprises, les travailleurs, estime Marie-Hélène Gaudreau.
4: Marie-Hélène Gaudreau qui a réitéré l'urgence de mettre en place des mesures adéquates pour soutenir les entreprises affectées par le nouveau mode de calcul des tarifs américains sur des produits tels l'acier, l'aluminium, le cuivre, qui met en péril la survie de nombreuses PME québécoises. Écoutons Mme Gaudreau.
5: Ce que ça fait, c'est qu'au Québec, il y a 441 000 travailleurs qui œuvrent dans le secteur manufacturier, puis ils pourraient être directement affectés par la crise tarifaire. Donc, c'est très important, particulièrement pour Laurentier de la Belle et le programme de prêt, puis certaines mesures, subventions salariales, c'est vraiment pour nos PME, parce qu'on ne veut pas protéger l'avenir, on veut protéger le moment où on se parle.
3: Oh, on parle de nous dans les nouvelles, un tout nouvel émetteur pour CFLO.
4: Oui, la station de radio régionale CFLO pourra diffuser sous peu à pleine puissance avec un tout nouvel émetteur numérique. Le directeur général de la station, Dominique Bell, à qui j'ai parlé hier, m'a précisé ce qui a mené à ce changement.
6: En fait, ce qu'il faut comprendre, c'est qu'on était encore avec un émetteur à lampe, un émetteur de 10 000 watts qui datait quand même des années 90, là, quand la station est passée sur le FM, qui était en perte de puissance depuis quelques mois. Et on a dû procéder à l'achat d'un nouvel équipement numérique, un nouvel émetteur. Là, on a changé donc hier pour un émetteur d'urgence qui, lui, fait seulement 2 000 watts, mais qui est neutre. Et l'émetteur complet devrait arriver mi-juin. Fin juin au plus tard, là, on regagnera toute notre puissance de 7500 watts.
4: Pour la station, il s'agit d'un investissement important, station privée, il faut le rappeler. À nouveau, écoutons M. Bell.
6: C'est un investissement majeur. Il faut comprendre effectivement qu'on est une radio privée. On ne bénéficie pas de subventions comme des radios communautaires, des choses comme ça. Donc, ce sera un investissement qui va être aux alentours de 130, 135 000 $ mais qui va nous permettre d'être à la fine pointe de la technologie pour pouvoir desservir notre population.
3: Hey! Hein? Tu as hâte d'être full puissance?
4: Ben oui!
3: Hey, pas de subvention, les amis, là, qui pensent que tout est subventionné, là. Hein? Ben non, même pas de subvention. Tout est acheté des poches du patron. Et enlevé de la paye d'André, bien sûr. Le défi pissenlit, lui, me fait bien rire. Il est de retour pour sa sixième année.
4: Ouais, ben, ce qu'on recommande à chaque année à cette période, c'est de retarder la première tonte du gazon au printemps pour laisser fleurir les pissenlits. Mont-Laurier le fait depuis 6 ans et d'autres municipalités embarquent année après année. Alors, souvent perçues comme indésirables, les fleurs constituent pourtant l'une des premières sources de nectar et de pollen pour les abeilles et autres pollinisateurs à la sortie de l'hiver. Alors, on demande aux gens donc d'y aller et d'adopter des pratiques qui sont efficaces en ce début de saison.
3: On demande ça la même chose aux Canadiens?
4: Ben, le Canadien, hier, a pas très bien commencé sa série contre les Sabres de Buffalo. Pénalité à 11 secondes en début de match, après quoi il y a eu une bévue de Hudson qui s'est enfargée, je ne sais pas, dans la bande ou dans la ligne bleue. Mais ça a donné le champ libre à deux joueurs des Sabres qui se sont emmenés en territoire adverse pour marquer. Bref, c'était pas le début de match souhaité. Le Canadien a échappé donc ce premier match hier par la marque de 4-2. Le prochain match aura lieu demain, toujours à Buffalo. Et les Ducks d'Anaheim ont créé l'égalité 1-1 dans la série contre le Vegas hier, victoire de 3-1. On y reviendra, on parlera de d'autres nouvelles dans le monde du sport aussi à 6h50, si tu le veux bien.
7: OK, des averses donc avec 10 comme maximum, on est déjà à 7. Ça descend à moins 2 la nuit prochaine. On parle de neige ou de pluie, évidemment, à moins 2. Et puis demain, on remet ça comme du monde pour finir la semaine. Plus de soleil un peu, mais des chances de pluie à 40%. On vous le rappelle, c'est beau samedi, un peu moins dimanche. Content de vous savoir là, 6h05. Ils ont un nouvel album qui s'en vient, tout le monde le sait maintenant. Deux nouvelles chansons maintenant disponibles pour télécharger. On retourne dans le temps avec les Stones, avec Bitch à CFLO.

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0: On l'aime, Jay Scott. Sa musique, ses paroles, ce mélange d'anglais et de français qui plaît pas à tout le monde par les temps qui courent. Il y en a une qui a piqué une crise dans le Journal de Montréal hier, on y reviendra, mais Level Up, c'est ce qu'on a entendu à CFLO. Et parlant de langue, dans la presse de ce matin, on parle du siège social de la future Banque de la Défense, de la Sécurité et de la Résilience. Ça s'annonce être toute une lutte entre Montréal et Toronto et ça va jouer du coude pour ce qui est de qui va obtenir le siège social. On dit que Toronto joue la carte du référendum pour coiffer Montréal au fil d'arrivée. Il y en a qui crient, il y a deux lignes de pensée. Il y en a qui crient scandale parce qu'on joue sur la peur et d'autres qui disent, ben, c'est vrai, il y a un référendum qui va avoir lieu. Et le SI commence à être gros, là, c'est le Parti québécois qui devrait rentrer, en principe, si tout se passe comme prévu. Alors, il y aura référendum dans les prochaines années, donc Toronto joue là-dessus. On parle évidemment beaucoup du Canadien qui a perdu son premier match hier. On dit que dans cette série, il y a des billets de revente qui sont plus chers qu'un voyage au soleil. Des ajustements sont déjà nécessaires pour le Canadien qui a perdu 4-2, faut-il le rappeler. Donc, voilà pour le Canadien. On parle des municipalités qui font face à un mur de plusieurs dizaines de milliards quant aux hausses des dépenses. C'est pas jojo. Et désengorgement des hôpitaux, on dit qu'il y a plus qui doit être fait. On le reconnaît du côté de Santé Québec. Un petit arrêt, 6h21. Les nouvelles Cogeco s'en viennent dans un instant.
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1: Le jeudi 7 mai, ici Stephen Zerbinski. Voici les nouvelles. Eh bien, Christine Fréchette a eu son baptême du feu à l'Assemblée nationale. C'était très attendu alors qu'elle a affronté ses adversaires politiques à la période de questions. Elle n'a pas perdu de temps pour passer à l'attaque, comme l'a constaté Louis Lacroix.
2: Pour sa première période de questions, la première ministre avait de bonnes intentions.
3: Et je vous dirais que j'espère qu'on va davantage élever le débat plutôt que d'élever le ton.
2: Mais chasser le naturel et il revient au galop, Christine Fréchette. S'en est pris au chef péquiste Paul Saint-Pierre Plamondon, qui affirme qu'elle traîne l'héritage de son prédécesseur.
4: Est-ce qu'elle nie ce bilan qui est aussi le sien?
3: Moi, je vais chercher des gains au fédéral, le PQ va chercher le trouble. That's it.
2: Puis, elle lui a reproché de ne pas s'être levée la veille quand elle a affirmé qu'elle déposerait une loi pour prévenir la violence conjugale.
3: Je dois vous dire que j'ai été troublée hier de voir que le chef du Parti québécois ne s'est pas levé pour appuyer cette idée d'adopter une loi pour protéger davantage les femmes victimes de violences.
2: Paul Saint-Pierre Plamondon affirme qu'il n'avait pas à se lever.
4: Je ne me suis pas levée pour le français, je ne me suis pas levée pour la défense des régions.
2: Louis Lacroix, Cogeco Nouvelles, Québec.
1: De nombreux marchands de plantes et de fleurs vivent des moments difficiles en raison du prix élevé de l'essence. Le quotidien, le journal à Montréal, écrit aujourd'hui que des cultivateurs de plantes, de fleurs ou encore de légumes, donc, voient leurs coûts de production exploser à cause de la hausse du prix du pétrole. Cette situation les force à revoir leur fonctionnement afin de ne pas refiler toute la facture à leurs clients, ajoute le quotidien. La hausse du prix de l'essence causée par la fermeture du détroit d'Ormuz a un impact sur les coûts de transport d'une panoplie de produits utilisés par des cultivateurs. Malgré tout, dans le contexte économique actuel, plusieurs producteurs québécois préfèrent éponger la différence autant que possible pour demeurer compétitive, ajoute le journal de Montréal. La Ville de Montréal a dévoilé de nouvelles mesures pour accélérer le colmatage des nids de poules. L'administration montréalaise débloque de nouveaux budgets et, faute d'équipements fonctionnels, lance des appels d'offres. Zachariel Cossette-Leblanc.
5: La Ville de Montréal estime avoir colmaté de 20 à 24 000 nids de poules dans les deux dernières semaines. Mais il en reste beaucoup à faire et l'enveloppe de 2,5 millions octroyée aux arrondissements en février dernier est déjà vide. La mairesse de Montréal, Soraya Martinez-Ferrada, débloque donc de nouveaux fonds.
6: 1 million supplémentaire pour les arrondissements, 125 000 dédiés pour colmater la rue Notre-Dame.
5: Mais il manque de bras et surtout d'équipement. La Ville de Montréal fait donc appel au privé afin de l'aider à remplir chaque nid de poule un coup de pelle à la fois.
6: 1 million pour les colmatages manuels afin d'assurer des interventions rapides.
5: Finalement, Soraya Martinez-Ferrada demande aux Montréalais d'être patients.
6: Régler ça en dedans d'une semaine, c'est pas possible. Il y a un vaste chantier à faire.
5: Zachariel Cossette-Leblanc, Cogeco Nouvelles.
1: Au hockey, les Sabres de Buffalo ont vaincu le Canadien de Montréal 4-2 lors du premier match de leur série demi-finale de l'Association de l'Est hier soir au KeyBank Center. Le défenseur Alexandre Carrier estime que malgré l'issue de la rencontre, eh bien le jeu du tricolore comportait des éléments positifs selon lui.
7: Oui, je pense qu'il y a eu du positif. Évidemment, ils ont eu beaucoup de contre-attaques. Ils sont très bons sur en avec l'espace. Je pense que c'est ça. On va avoir l'ajustement à faire. Mais je pense que malgré les résultats, malgré qu'ils ont commencé notre deuxième période peut-être meilleure, mais malgré ça, je pense qu'il y a eu plusieurs choses positives.
1: Alors, présentation demain soir, toujours à Buffalo, du match numéro 2. Et rapidement, baseball, un lanceur québécois a été rappelé dans le baseball majeur, le Montréalais Éric Seranto. Là, fait le saut avec les Royals de Kansas City à l'âge de 26 ans. 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
8: CFLO Météo. On a quand même quelques percées de bleu dans notre ciel. C'est toutefois des averses qu'on prévoit aujourd'hui avec 10 comme maximum. On a perdu des petits degrés, 2 degrés. On est à 5 actuellement. C'est moins 2 la nuit prochaine, donc ça pourrait tomber sous forme de neige par moment et 12 demain avec possibilité d'averses à 40 %.
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8: La belle journée, c'est samedi avec 16 et du soleil. On va en profiter, croyez-moi. Bon matin.

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3: il y a un nouveau qui titre « À l'instant, le monde est dans l'attente d'une réponse iranienne à une proposition américaine ». Évidemment que c'est pas la première et ce sera pas peut-être pas la dernière, mais on dit que ce furent de très bonnes discussions dans les dernières 24 heures, mais ça vient de Trump. Trump n'est pas un menteur habituellement, mais peut-être que celle-là, il est échappé. Témoignage troublant des victimes du violeur au gant noir dans le Journal de Montréal de ce matin. On l'avait pas épluché tantôt. Alors, ça, c'est sur la première page, arrêté après son évasion. Donc, il y a des témoignages troublants qui sont étalés sur deux pages. Et on parle évidemment du Canadien. On dit, ça ne sera pas facile, alors qu'on voit Cole Caulfield étampé dans la bande. Lui, on attend toujours son premier but des séries, évidemment. Lui, il en a marqué 51, il ne faut pas l'oublier, pendant la saison régulière. Oui, j'ajoute une petite couche de pression. N'oubliez pas qu'il y a la fête des mères en fin de semaine et qu'on fait gagner à tous les matins des brunchs du côté de l'érablière MS. On fait la même chose ce matin. On en reparle tantôt. Mais pour tout de suite, lendemain du Grand McDon, il y en a qui ont peut-être ce sentiment ce matin. J'ai mangé trop de patates frites. Bleu jeans bleu à CFLO.

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0: sont bien pleurnichards, les gens de Val-d'Or. C'est beau. Danny Bédard, écoute-moi donc à CFLO à 7h-10. C'est l'heure de parler de hockey, du Canadien, de sport en général, André. On savait que ce serait pas facile, mais bon, le Canadien allait tellement bien, il était sorti avec tellement gonflé à bloc de sa série contre le Lightning. On se disait, ils vont poursuivre sur leur lancée, Dobesch arrête tout. Ça va être plus difficile un petit peu.
1: Oui, et puis ils ont vu très tôt dans la rencontre que ça allait être une soirée peut-être très difficile. Les Canadiens ont échappé la première rencontre face aux Sabres de Buffalo hier, défaite de 4-2. Et le Canadien, donc, qui remet ça pour demain, vendredi, où le match numéro 2 sera disputé toujours du côté de Buffalo. Les Sabres qui ont marqué deux fois en trois occasions en avantage numérique après avoir été 1 en 24 en six matchs lors du premier tour contre les Bruins de Boston. Les buteurs du Canadien ont été Suzuki et Dak. Le but de Dak était vraiment un très beau but, bel effort. C'est loin d'être le pire joueur du Canadien là, depuis le début des séries.
0: C'est qui le pire joueur du Canadien, André?
1: On ne dira pas ça ce matin, là, quand même. Là. On va se garder une petite gêne.
0: OK, nous autres, les codes d'écoute, on s'en fout.
1: Ben non, je ne dis pas qu'on s'en fout, mais je vais être prudent. Là. C'est rien qu'un match,
0: Monsieur
1: Serge. Je te sens excité de voir que Buffalo a battu Montréal.
0: Aucun rapport.
1: Aucun rapport. Mais tu sens que dans ta voix, tu es un peu énervé.
0: Reviens pas ça vers moi, si on parlait de toi. Là.
1: Je sais que tu aimes beaucoup Jakub Dobesch, alors je vais t'en parler. Dobesch a cédé sur 4 des 10 premiers tirs des Sabres, a accordé 4 buts pour une première fois depuis le début des séries. Il a terminé le match avec 12 arrêts à sa fiche, mais quand même des arrêts très difficiles. Ouais. L'attaquant Veleno et le défenseur Jack Eye étaient de retour dans la formation du Canadien en relève.

0: À Gallagher et Struble. Véleno, dans son cas, il disputait un premier match en carrière en série éliminatoire. Après le match, Philippe Dano a commenté ce qu'il avait vu de la rencontre. On l'écoute.
1: Bien, on a scoré les deux premiers goals, donc peut-être qu'on a essayé de chasser un petit peu trop après, puis on commence à peut-être un peu trop penser. Donc, comme je dis, il faut faire attention, c'est une équipe qui capitalise sur leur chance, surtout qu'on a une opportunité. Puis, mais ils donnent aussi des chances défensivement, donc ça va être à nous de capitaliser aussi.
2: Mm-hmm, on a un peu trop chassé.
0: Ouais. Les Ducks d'Anaheim ont nivelé les chances dans leur série de deuxième tour en remportant le deuxième duel 3-1 hier contre les Golden Knights de Vegas. Au lendemain de sa candidature pour le trophée Calder, remis à la recrue de l'année, Beckett Senecky a obtenu le but gagnant. Leo Carlson, Jensen Harkin sont ajoutés les autres filets dans cette victoire. Le gardien d'Hostal a bloqué 24 des 25 tirs dirigé vers lui. Ce soir, il y a un seul match dans ces séries de deuxième tour de la Ligue nationale. Les Flyers de Philadelphie disputent un premier match à la maison dans la série, les opposant aux Hurricanes de la Caroline. La Caroline qui mène présentement 2-0. Baseball maintenant. Shane McClanahan a prolongé sa séquence sans donner de points à 16 manches et 2 tiers. Les Rays de Tampa Bay ont signé une 12e victoire à leurs 13 dernières sorties. 3-0 aux dépens des Blue Jays de Toronto. Il s'agit d'une 10e victoire consécutive à domicile pour les Rays. Dans le cas des Jays, il s'agissait d'un 4e revers consécutif et d'un 5e en 7 matchs. Et déjà, il y a des rumeurs de congédiement de l'entraîneur des Blue Jays parce que le début de saison est difficile pour Toronto.
2: Ouais.
0: Et la Ligue professionnelle de hockey féminin n'a pas terminé sa croissance. Il y a un club qui va s'ajouter à Détroit dès la saison 26-27.
2: Ah, ben naturel.
0: Et peut-être un autre, voire deux ou même trois au cours des prochaines semaines. Les responsables de la Ligue ont confirmé la nouvelle de l'addition de Détroit lors d'une conférence de presse. Au passage, ils ont précisé que l'équipe jouera ses matchs au Little Caesars Arena, le domicile des Red Wings dans la Ligue nationale de hockey. Voilà pour les sports.
2: Le Joe Louis Arena n'est plus disponible.
0: Non, le Joe Louis.
2: L'ont-ils détruit?
0: Je ne sais pas ce qui est arrivé.
2: Ça se Google, ça.
0: Ouais, faudrait que tu regardes ça. Je sais que tu adores googler.
2: Il y avait le Cobo Hall aussi où les groupes allaient jouer. Kiss avait eu ses premiers succès là-bas.
0: Mais ouais. Le Canadien avait du succès là, dans les années 70 avec Guy Lafleur et ainsi de suite.
2: Ouais.
0: C'était... comment ça s'appelait?
2: Joe Louis?
0: Non, c'était... Ça portait le nom d'un boxeur, me semble.
2: Mais Joe Louis.
0: Un petit peu.
2: Joe Louis.
0: C'était pas l'Olympia de Détroit.
2: Ben oui, mais c'est pas un boxeur, l'Olympia. C'est Joe Louis, le boxeur.
0: Moi, OK, c'est bye. Ça qui mélange. C'était l'Olympia de Détroit. C'était pas Joe Louis à l'époque.
2: Anne-Marie et Marshmallow en musique. Voici Friends à CFLO. On vous souhaite un bon jeudi.

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2: Jeudi matin, le soleil qui va être un peu plus absent aujourd'hui, un peu moins là. Le bleu s'en va tranquillement, le gris s'amène, les averses également. C'est ce genre de jeudi qui nous attend, les amis, mais on le savait. Le soleil, il va être là, plein soleil samedi, avec un maximum à 16, température donc normale de saison. C'est moins le fun dimanche, alors qu'on pensait que ce serait beau toute la fin de semaine. On parle maintenant d'averses avec 11. Ça peut-il encore changer? Oui, ça peut encore changer. Il reste 72 heures, mais disons que les chances ont diminué, qu'on ait un week-end parfait. On va se le faire, notre week-end parfait. On est jeudi, le 7. Bon matin. André Léonard.
3: Bonjour.
2: Serge Trudel. Et les autres qui vont s'amener éventuellement, Fred Bérard notamment, à 7h40. Et je dis les autres, mais je ne sais pas, pour 8h15, en tout cas, on a perdu Alain Pierre. C'est pas dramatique, mais Alain, hier, m'a lancé un petit message disant que pour raison de pépins de santé, il ne sera pas avec nous ce matin. Alors, on va peut-être lancer une petite invitation à Salomé ou quelqu'un d'autre, un maire, un échevin...
3: peu importe.
2: Un marguillier.
3: Ben oui.
2: On aurait aimé ça vous jaser au lendemain d'une victoire. Ça se fait au lendemain d'une défaite. Le Canadien qui l'a échappé hier contre les Sabres de Buffalo. Les gros Sabres de Buffalo. Ils sont gros. Ils sont vite. Forts. Ils sont forts. Et bon, le Canadien est capable de rivaliser. On l'a vu, là. Ils n'ont pas eu l'air fous, mais pas du tout. Mais
3: en même temps, c'était peut-être un peu à prévoir. Tu sais, tu sors d'une série émotive contre Tampa Bay, 7e match. Tu arrives dans une nouvelle série. Buffalo plus reposé également.
2: Pas d'excuse.
3: Que le Canadien.
2: Pas d'excuse.
3: Mais non, mais.
2: En série, il n'y a plus d'excuses.
3: Pas d'excuse, mais quand même, c'est une réalité.
2: Vous ne l'avez pas décrit au-dessus du vestiaire? No excuses?
3: Ouais, no excuses.
2: Ah ouais. Okay. Ça se passe tout le fois de l'anglais.
3: Hein. Ça, c'est au Centre Bell que c'est écrit.
2: Oui.
3: Là, hier, on jouait à Buffalo.
2: Ah,
3: c'est pas inscrit à Buffalo. Ils l'ont pas vu.
2: Tout le temps, une porte de sortie. Puis, ton grand McDo, ça s'est bien passé. Tu t'es bourré à la pince?
3: Pense bien que oui.
2: Pour la bonne cause.
3: Ben oui, exactement. Ouais. Pour la fourmilière. Hein? Oui, ça a bien roulé. Puis, c'était tellement intéressant de jaser avec plein de gens hier qui étaient là, les policiers, les gens de la fourmilière qu'on a vus. Notre équipe de CFLO qui était bien présente comme à l'habitude. Alors, on attend les chiffres pour voir combien ça aura rapporté tout ça.
2: À t'écouter parler, t'es le gars le plus sociable au monde, mais t'étais à ta table en train de manger tes frites avant qu'ils refroidissent.
3: Oui, tu sais que je mange ça chaud, des frites.
2: Oui. Hey, tu connais l'expression les tanguis, les gens qui restent à la maison, les grands ados qui décollent pas de la maison. Une réalité, ça, l'expression vient de la France, les tanguis. Mais c'est une réalité qui est de plus en plus présente. On en parle dans le Journal de Montréal de ce matin. On fait pas le saut. C'est les statistiques donc qui viennent d'être révélées, et Statistiques Canada. Les tanguis, donc ces ados, ces grands, ces adultes qui collent à la maison sont de plus en plus nombreux et on comprend le contexte économique, l'absence, le manque de logements adéquats et également le coût de la vie fait en sorte que, pendant les études, si possible, évidemment, quand tu vas à l'université ou au cégep, ici, comme ici, à Mont-Laurier, dans ta ville, ça va, tu peux continuer à rester à la maison. Sinon, ben, faut t'ayer un loyer, mais ceux qui le peuvent, ça peut aller jusqu'à 28, 30 ans, 31 ans. On dit entre 25 et 39 ans, les membres de la génération Y, donc, qui vivaient sous un même toit, étaient évalués à 16,3%, mais c'était quand même une augmentation. Donc, mais on la comprend. Je juge pas ça, là, que tu restes à la maison. Les parents, c'est souvent les parents qui disent « Hey, non, regarde, on va te garder encore une année ou deux, là. »
3: Oui, puis c'est sécurisant quand tu sais que ton enfant, au lieu qu'il soit à la dernière scène de la misère arrivée, puis tu sais, tu dis au moins, ici, il va manquer de rien.
2: Oui, c'est sûr. Faut s'enlever de la tête la fameuse image, là, le préjugé du Tanguy, que c'est lui qui veut pas s'en aller puis qui veut manger ses crottes de fromage dans le sous-sol en jouant au Nintendo. C'est plutôt pour des raisons, on comprend, là, économiques que ça se passe de cette façon. On va commencer par les nouvelles. C'est toi qui as ma feuille, André.
3: Excuse-moi, je t'ai volé ça?
2: Je t'ai fait remarquer une erreur tantôt.
3: Ah, okay.
2: Merci de me la redonner. Alors, on va parler d'abord d'un manque à l'appel, une adolescente de Prévost.
3: Oui, la Sûreté du Québec qui demande l'aide du public pour retrouver Marley Mégui, 16 ans, de Prévost, puisqu'elle a été vue pour la dernière fois mardi soir vers 21h dans le secteur du boulevard Curé-Labelle à Prévost. Et ses proches ont des raisons de crainte, donc pour sa santé et sa sécurité. C'est une jeune fille de 5 pieds 3, pesant 145 livres, les cheveux châtains, les yeux bruns. Comme particularité, on parle d'un tatouage fait à la main sur son avant-bras gauche. Si jamais vous apercevez Marley Mégui, dont la photo se trouve au cflo.ca, vous communiquez avec le 911 et des informations peuvent être communiquées confidentiellement également à la centrale de l'information criminelle de la Sûreté du Québec au 1-800-659-4264.
2: Petite sortie de Marie-Hélène Gaudreau.
3: Ouais, Marie-Hélène Gaudreau, la députée de Laurentides-Labelle, qui a réitéré, Serge, l'urgence de mettre en place les mesures adéquates pour soutenir les entreprises qui sont affectées par le nouveau mode de calcul des tarifs américains sur les produits de l'acier, de l'aluminium et du cuivre, qui met en péril la survie de nombreuses PME au Québec. Le Bloc québécois invite Ottawa à corriger le tir rapidement par un soutien direct aux entreprises et aux travailleurs jusqu'à la restauration d'une entente commerciale avec les États-Unis. Voici Marie-Hélène Gaudreau.
4: Ce que ça fait, c'est qu'au Québec, il y a 441 000 travailleurs qui œuvrent dans le secteur manufacturier, puis ils pourraient être directement affectés par la crise tarifaire. Donc, c'est très important, particulièrement pour Laurentides-Labelle et le programme de prêt, puis certaines mesures, subventions salariales, c'est vraiment pour nos PME, parce qu'on ne veut pas protéger l'avenir, on veut protéger le moment où on se parle.
2: Test 1-2! Hey, on m'entend jusque dans le parc. Tu entends ça?
3: Oui, ça résonne dans le parc.
2: CFLO qui a un tout nouvel émetteur.
3: La station de radio régionale CFLO diffusera d'ailleurs prochainement à pleine puissance avec un tout nouvel émetteur numérique. Le directeur général de la station, M. Dominique Bell, nous a d'ailleurs précisé ce qui a amené à ce changement.
5: En fait, ce qu'il faut comprendre, c'est qu'on était encore avec un émetteur à lampe, un émetteur de 10 000 watts qui datait quand même des années 90, là, quand la station est passée sur le FM, qui était en perte de puissance depuis quelques mois. Et on a dû procéder à l'achat d'un nouvel équipement numérique, un nouvel émetteur. Là, on a changé donc hier pour un émetteur d'urgence qui, lui, fait seulement 2 000 watts, mais qui est neutre. Et l'émetteur complet devrait arriver mi-juin. Fin juin au plus tard, là, on regagnera toute notre puissance de 7500 watts.
3: Donc pour la direction de CFLO, c'est un investissement majeur. À nouveau, M. Bell.
5: Ouais, c'est un investissement majeur. Il faut comprendre effectivement qu'on est une radio privée. On ne bénéficie pas de subventions comme des radios communautaires, des choses comme ça. Donc, ce sera un investissement qui va être aux alentours de 130, 135 000 $ mais qui va nous permettre d'être à la fine pointe de la technologie pour pouvoir desservir notre population.
2: Ouais, là, c'est celui d'urgence qui est là, mais c'est déjà une amélioration sur celui qui était en fin de vie. Et on aura le pleine puissance bientôt. Ça coûte cher, donc pas de subvention. Et avant, on avait c'était les derniers temps. C'était Carl qui allait tourner à Manivelle. C'était pas.
3: Oui, puis là, Carl, il nous a avisé qu'il serait tanné. Bientôt plus disponible pour partir à toute heure pour aller repartir tout ça.
2: Ouais, un gala de lutte devrait l'en empêcher de tourner la Manivelle. Le défi Pissenlit qui est de retour. André, tu vas être content?
3: Oui, absolument. Le défi Pissenlit qui invite les municipalités, les citoyens à poser un geste qui est simple, mais pourtant, il faut retarder la première tonte du gazon au printemps pour laisser fleurir les pissenlits. Mont-Laurier embarque dans ce défi pour la 6e année consécutive et d'autres municipalités s'ajoutent d'année en année. Bref, dans le cadre de ce défi, ce qu'on dit aux citoyens, c'est contribuer à votre façon en adoptant des pratiques qui seront efficaces pour justement permettre à tous de trouver son compte et de profiter finalement de ce que l'on veut au niveau de l'alimentation, par exemple. Ça a plein de bonnes retombées au niveau environnemental, on le sait.
2: Mais on en entend à chaque fois dire, je pense que la ville va me dire quand on tourne ma pelouse, voilà.
3: Mon foin est long, mal coupé.
2: 7h08, du côté des sports, on l'a dit, le Canadien donc qui perd le premier match. C'est la première fois qu'on tire de l'arrière dans une série?
3: Oui, bien c'est... Ben, ouais,
2: non, mais c'est vrai, contre le Lightning, c'était toujours...
3: Oui, le Canadien avait pris 1-0, les devants, puis 2-1, après ça,
2: pris 3-2.
3: Ouais, c'est ça. Ouais. Mais garde, ce n'était que le premier match,
2: je ne m'en
3: fais pas avec ça.
2: Ben
3: d'ailleurs, l'important, c'est d'en gagner un sur la route pour retourner à la maison.
2: L'important, c'est de participer.
3: Aussi, bien sûr.
2: On va lui donner une médaille. Même
3: alors, c'est demain, vendredi, le match numéro 2 de la série, 19h, l'avant-match à 18h30. C'est FLO qui diffuse tous les matchs, on vous le rappelle, des séries impliquant le Canadien de Montréal. Et dans l'autre série qui était jouée hier, match numéro 2 entre la formation de Anaheim et puis les Golden Knights, c'est les Ducks qui ont eu le meilleur hier, 3-1, la série maintenant égale. Une victoire de chaque côté.
2: Sens-tu que Caulfield, il y a une pression avec 51 buts dans la saison, les gens s'attendent à ce qu'il score un peu. Faut que
3: son... Ouais, là, jusque-là, il y a un but en série.
2: Ouais.
3: Mais ce qu'on reproche au premier trio, surtout du Canadien, c'est de ne pas marquer à égalité numérique. T'sais, des buts à 5 contre 5, ça va en prendre.
2: Ouais. OK. Des averses sont prévues aujourd'hui. C'est autour de 10 le maximum. Moins 2 la nuit prochaine. Ça pourrait tomber sous forme de neige par moment. C'est 40% par contre les chances. Et même chose demain pour ce qui est des averses. Avec 12 demain, c'est samedi qu'on retrouve le plein soleil ainsi que les normales de saison. Donc, et dimanche, c'est moins intéressant à date avec des averses et 11 degrés. 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Si vous entendez dans le titre et dans la chanson Mother ainsi que Mama ou encore Mère ou encore, tu comprends le principe, André, ça va jusqu'à
3: là. Si moi je comprends, là, c'est ça. Que tout le monde comprend.
2: Alors, la prochaine ne compte pas, et je vous le dis, je le précise, parce que c'est de Mamas and the Papas. Là, il y en a qui auraient pu dire, il y a Mamas, mais ça, c'est le nom du Ben. Et pourquoi ce matin? C'est que cette chanson, une des premières de l'ère psychédélique, atteignait le numéro 1 des palmarès il y a 60 ans aujourd'hui. Voici leur Monday à CFLO.

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0: Ah, on a fait plaisir à ben du monde, les fans de Pink Floyd au rendez-vous avec sur l'album The Wall, cette chanson qui s'intitule...
1: Mother!
0: Ah, dis-les pas!
1: Pourquoi?
0: Il y a un concours présentement.
1: Mais oui, mais c'est toi, tu m'as mis ça sur la palette.
0: Oui, mais je voulais te shoot à côté.
2: OK, c'est correct.
1: J'ai rien que dit le titre de la toune.
0: Oui, c'est, tout est là. J'ai juste fait ça. J'ai juste carré dans mon but, c'est pas grave. Mais participez, allez-y. Il y a un monsieur qui donne des chances. Pour un brunch à l'érablière MS. Bravo, André. Oh. Je suis complètement sorti de ma game. Les gens, je pense que c'est les gens du Grand McDo qui nous ont communiqué l'information que tu cherchais tantôt. On nous dit qu'on a amassé hier, et c'est pas le compte complet, pour la journée d'hier, 5 727. On attend de savoir le montant total depuis le début de l'année. Alors, mais pour l'instant, ça se chiffre autour de 5 727 pour ce qui est du Grand
1: McDo. Super! Merci aux gens qui sont allés.
0: Tout à fait. On va s'arrêter un petit instant de rien du tout. On est de retour après la pause.
1: Si tu permets, deux secondes, souhaiter bonne fête au maire de Chute-Saint-Philippe,
0: oui,
1: Normand Saint-Amour, c'est
0: Normand,
1: sa fête.
0: Normand,
1: bonne fête, Normand.
0: Oui, collaborateur à Info au Carré notamment. Bonne fête, cher ami. On vient.
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0: Combiné Miles Smith, Niall Horan avec Drive Safe à CFLO, on s'en va aux nouvelles Cogeco et à Fred avec Stage Lacroix. Bon matin. Julie te fait dire merci, André.
1: Je suis bien

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2: Le jeudi 7 mai, ici Stephen Zerbinski. Voici les nouvelles. Eh bien, les promoteurs de la candidature de Toronto pour l'obtention du siège du futur banque, de la future banque de la défense, de la sécurité et de la résilience brandissent la menace d'un référendum au Québec afin de dénigrer la candidature de Montréal. C'est ce qu'on confie à la presse plusieurs sources au fait du dossier. La stabilité politique du Québec advenant à l'élection d'un gouvernement du Parti québécois est évoquée comme élément dissuasif pour le choix de la métropole québécoise. Cette stratégie est même évoqué dans un document vantant la candidature de la ville-reine. Alors que l'Iran doit répondre aujourd'hui à la proposition américaine de mettre fin à la guerre, une publication du président du Parlement laisse entendre que cette proposition est refusée. Sur X, Mohamed Bagher Ghaligaf a écrit, et je cite, l'opération Trust Me Bro, fais-moi confiance frère, a échoué. Selon l'agence officielle iranienne IRNA, il a publié ce message en réaction à un article du média américain Axios qui affirmait que l'Iran avait accepté les termes d'un accord avec les États-Unis afin de mettre fin à la guerre. Hier, le président Donald Trump a déclaré que les États-Unis avaient eu des discussions très fructueuses avec l'Iran au cours des dernières 24 heures. Eh bien, Airbus a confirmé hier une commande de 150 appareils A220. Le transporteur Air Asia est à l'origine du plus gros contrat de l'ancienne C-Series de Bombardier. Karl Marchand là-dessus.
3: Le fondateur d'Air Asia était tout sourire mercredi. Tan Sri Tony Fernandez s'est offert 150 A220 de 160 places, une commande de 18 milliards de dollars. Et il en achètera 150 autres si Airbus développe la version 500 de l'appareil, qui passerait de 160 à 185 places.
4: If they build that aircraft, Air Asia will buy another 150 of these aircraft as well.
3: Le premier ministre Mark Carney voit l'idée d'un bon œil et pourrait soutenir le projet.
5: Et ici à Mirabel, les travailleurs et les innovateurs construisent ce que le monde recherche.
3: Pour Christine Fréchette, la mise du Québec de plus de 2 milliards de dollars dans l'aventure doit maintenant rapporter. Elle demande que le siège social de la Banque de la Défense s'installe à Montréal et elle lorgne les contrats militaires d'Ottawa.
6: Un génie que l'on a choisi comme gouvernement de protéger, de développer et puis de faire rayonner.
3: Ici Karl Marchand, Cogeco Nouvelles, à Mirabel.
2: Un délinquant sexuel en liberté illégale à Montréal a été arrêté finalement en fin d'avant-midi hier. Gilles Tardif s'est enfui de sa maison de transition du quartier Hochelaga-Maisonneuve mardi en soirée. L'homme de 69 ans qui aurait fait au moins 27 victimes parmi des femmes et des fillettes dans les années 80 est considéré à haut risque de récidive. Il a été arrêté dans le plateau Mont-Royal. La collègue, la chroniqueuse judiciaire Bénédicte Lebel a parlé avec une ancienne victime de Tardif, Véronique Rochelot. À l'âge de 8 ans à l'époque, elle avait été enlevée puis séquestrée durant 2 jours dans un sous-sol. La nouvelle de la fuite de Gilles Tardif l'a fortement ébranlée, même plusieurs décennies après les faits.
7: J'étais un peu en état de choc, puis je tournais en rond. J'étais au parc avec mon chien, puis justement, c'est ça. Je voulais connecter avec mes émotions, mais j'étais pas capable de me connecter. Je perdais le sens de la réalité un peu. Sans avoir un flashback, c'est comme une émotion ou des sensations qui remontent, là.
2: Au hockey, les Sabres de Buffalo qui ont vaincu le Canadien de Montréal 4-2 lors du premier match de leur série demi-finale de l'Association de l'Est hier soir au KeyBank Center. L'entraîneur-chef du tricolore Martin Saint-Louis a noté que le match a débuté sur une note malchanceuse avec une avance de 2-0 des Sabres, comme on sait en première période. Le deuxième match sera présenté demain, toujours à Buffalo. 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
8: On commence à s'intéresser au temps qui est prévu pour le week-end. On peut vous dire que c'est moitié-moitié. Beau samedi, moins beau dimanche. On aura les détails plus tard. On parle d'aujourd'hui d'abord. Quelques averses sont toujours au menu. Autour de 10, le maximum. Moins 2 la nuit prochaine, ça pourrait tomber sous forme de neige. 40% les chances et même chose demain.
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8: Ouais, pour tout vous dire, là, dimanche, on est en train de l'échapper alors qu'on parlait de soleil pour les deux jours. Samedi et dimanche. 16 samedi, ça va être superbe, mais dimanche, 11 avec des averses. Elle a 80 ans ce matin. La chanteuse disco Thelma Houston, dont on se souvient surtout de cette chanson. Aucun lien de parenté en passant avec Whitney. Voici son Don't Leave Me This Way. On s'en va à Fred.

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7: Monsieur Bérard, bon matin.
8: Monsieur Trudel.
7: Hey, c'est déjà jeudi, demain les questions des auditeurs. Préparez-vous les amis.
8: Hey, j'ai tellement hâte.
7: C'est vrai, hein?
8: Ça passe vite, hein?
7: T'es-tu bon la semaine passée? J'étais pas là. C'était-tu bon?
9: C'était-tu
7: pas
9: oui, c'était bon. Ah, c'est oui. Toujours bon le vendredi.
7: C'est vrai.
8: C'est la meilleure journée de la
7: ouais,
8: semaine.
7: Ouais, c'est le reste de la semaine que ça.
8: Le reste de la chronique, ça fait push-push, mais.
9: Dis-le même, hein, c'est assez pour
7: ça. Les questions le reste de la semaine, ouf, ça vole pas haut.
9: Une chance, les auditeurs viennent à notre rescousse.
8: Oui, mais c'est de valeur que ce soit juste le vendredi. Mais
7: c'est de valeur que ce soit les bénévoles qui travaillent mieux que ceux qui sont payés pour faire ce job.
8: Ah,
7: oui,
8: mais ça arrive souvent. Hein?
7: Ouais.
8: Non, il y avait des questions difficiles, comme par exemple, quelqu'un qui nous a demandé pourquoi tu es devenu avocat.
7: Ah, pour vrai?
8: Oui.
7: Tu ne savais pas pendant un long bout, hein, me semble.
8: Pardon?
7: Tu ne le savais pas pendant un long bout, tu te cherchais comme plusieurs adolescents. Hein?
8: Encore aujourd'hui.
7: Oui, on pourrait dire ça, parce que tu essaies de t'en éloigner le plus possible du droit.
8: Non, au contraire, j'ai jamais fait autant de droit que depuis que j'ai parti mon bureau. Ça faisait 4-5 ans que j'ai toujours été avocat, j'ai toujours pratiqué un peu. Au début, énormément. Après ça, j'ai fait d'autres choses pendant une couple d'années. Et là, j'ai recommencé à en faire énormément, notamment avec mon petit cabinet. Et j'adore.
7: Good. Ben, il t'a encore un peu de temps pour les médias et ça, c'est. On en est très, très heureux.
8: Ben, en théorie, j'ai plus de temps pour les médias.
7: Ouais, c'est ça.
8: J'en fais quand même. J'étais avec mes amis des débatteurs hier. J'ai manqué le match, André.
9: Oh non.
8: J'étais allé voir l'Impact de Montréal à moins 12.
9: Contre Calgary.
8: Ouais. Ils ont 5-0. Moi
7: tu pensais c'était une sortie d'équipe, c'était quoi?
8: Non, c'est Victor qui a des billets de
7: saison. OK.
8: Parce que Victor est chilien, donc trip sur le soccer. Puis j'étais avec Alain Reyes aussi, a joué un peu pire niveau de soccer. En tout cas, bref, c'était bien le fun, mais Victor me faisait réaliser. Il dit, tu sais, qu'il y a une autre année à travailler comme tu fais là, puis l'année prochaine, on va aller manger des petits sandwichs, pas de croûte. Donc, c'est ça. OK, alors voilà.
7: OK. OK. C'est tout? C'est complet? On y va avec le quiz?
8: Oui. Mais c'est le fun, le soccer. C'est la première fois que j'y allais, en fait, même si c'est à côté de chez moi. C'est un peu gênant.
7: C'est pas qu'on t'a pas invité, en plus, la gang de
8: oui, je sais, mais pour être bien franc avec vous, je vais le dire très gentiment, mais c'est un sport qui m'a jamais vraiment tant intéressé.
7: Oui, je sais. Mais live, c'est meilleur.
8: Oui, comme
7: bien des choses.
8: De quoi, peut-être? Ouais. Mais non, c'était sympathique. C'est sûr que s'il avait fait un petit 15-20 degrés de plus, ça aurait été parfait, mais c'était correct. C'était
7: et d'ailleurs, correct. Pour fermer la boucle, dans mes souvenirs Facebook, a popé ce matin qu'on était allé, toute l'équipe, ça fait déjà 4 ans ce matin, alors qu'on t'avait lancé une invitation pour venir avec nous, Fred, à ce moment-là.
8: Oui, je sais.
7: Refusé à abonner du forum. OK.
8: Mais en fait, il y avait deux trucs que j'ai résisté pendant longtemps, la F1 et le soccer. La F1, je suis allé.
7: Ouais.
8: Et le soccer, je suis allé aussi, mais je ne regrette pas.
7: T'es-tu accroché la F1? T'as-tu...
8: Pas en tout.
7: Gilles Villeneuve, demain, son anniversaire, hein? C'est le 6.
9: Le décès, oui.
7: Le 8 mai.
9: 8 mai 82.
8: Que Gilles Villeneuve et Guy Lafleur étaient des grands amis.
7: Oui.
8: Que c'était Guy Lafleur qui, même quand il avait son contrat de 100 000 par année au début, finançait les activités en partie de Villeneuve. Il commanditait, en fait. Et jusqu'à un certain point, parce qu'après ça, évidemment, Villeneuve a pris son envol au propre et au figuré.
7: Ouais.
8: Et ces deux fous-là avaient fait une course lequel, à partir du tunnel Louis-Hippolyte Lafontaine en prenant la 20, le premier à Québec. Parce que Flower, il n'était pas juste vite sur la glace.
7: Non.
8: Il était un petit peu fou aussi. Et puis voilà, l'histoire ne dit pas qui a gagné.
7: Je me souviens d'une manchette de Lafleur qui a été rentrée dans un poteau.
9: Oui, oui.
7: La première page du Journal de Montréal, c'était pas...
8: C'est pas tant le poteau qui était rentré. C'est pas Lafleur qui est rentré dans le poteau que Lafleur qui est rentré dans son pare-brise.
7: Ouais. C'était pas à jeun, mettons. Ouais.
8: Il en manquait pas gros, ouais.
7: OK, on est prêt pour le quiz. Rappel à l'ordre.
8: Juste avant, par contre, il vous reste 8 jours pour remettre vos textes pour le concours de l'étranger. Oui, 8 jours. Comment assurer la démocratie? Le nombre de mots varie. Allez sur le site web. Suivez-nous Facebook, Instagram, Fondation F. Bérard. Et il y a 3 maires de la région qui, malgré avoir été interpellés et malgré avoir fait des beaux dons l'an passé, n'ont toujours pas envoyé le leur de cette année.
7: D'ailleurs, celui dont c'est l'anniversaire ce matin, M. Normand Saint-Amour, fais-tu partie de ce groupe?
8: Je ne les nommerai pas.
7: C'est sa fête, fait que je m'en suis permis.
8: Je ne les nommerai pas pour ce matin.
7: Oh. Watch voilà. Out. Je vois la face.
9: Dis comme ça.
8: Attention, parce que si... Si je renomme les retardataires, ça vient avec une petite anecdote.
7: Ouais. Puis un petit surplus.
8: Peut-être qu'il n'y a mieux pas l'entendre.
7: Une amende. Une amende. OK, c'est bon. Le message est passé. OK.
8: Bon, le quiz.
7: Ouais, 100 $ chez Honda à gagner cette semaine. On fait le tirage demain.
8: Savais-tu, Serge, j'ai appris ça moi tout à l'heure, que le vaccin a sauvé, selon plusieurs scientifiques, des millions de vies à travers les âges.
7: Bon, ça allait bien, là.
8: C'est pour toi qu'il aime parler du recensement.
7: Oui, mais c'est ça.
8: Non, mais arrête d'allumer des feux.
7: C'est bon. Oui, je sais. Je m'en doutais, Fred. Je me doutais.
8: C'est un genre de PJ Stock de la radio, finalement.
7: C'est ça.
8: Alors, je vous demande, et attention, il y a un piège.
7: Oh.
8: Qui est le premier ou la première inventeur ou inventrice du vaccin dans sa forme originale.
7: OK.
8: Parce que peut-être qu'il a été perfectionné. Ça se peut.
7: Ça se peut, certain.
8: Est-ce que c'est... Aïe, quelle époque épouvantable. Est-ce que c'est Edward Jenner? Est-ce que c'est Louis Pasteur? Est-ce que

0: sans perfectionnement, là, celui qui a sorti
1: voilà.
0: le premier vaccin au départ.
1: Et attention, il y a trois des gens que j'ai nommés ouais. qui ont inventé des vaccins différents. Vous n'êtes pas obligé de les nommer, je mets juste que vous sachiez que ça, je parle de vaccins au sens très large.
0: Ouais. L'autre, il n'avait pas inventé grand-chose.
1: pas inventé l'eau chaude.
0: 825-255-5909 via texto. Vous avez donc jusqu'à 8 heures pour nous répondre et on fait un finaliste. Et demain, le grand tirage du 100$ chez Honda. On n'a pas parlé d'un événement qui a fait quand même réagir beaucoup. Je sais que tu n'avais peut-être pas le goût d'y aller, mais on va y aller pareil. Ah, mais avant, de quoi vous avez parlé à nouveau hier? Ça peut peut-être nous inspirer.
1: Ben là, j'étais au soccer avec la gang. Oh. Ben, j'étais juste avec Alain puis Victor.
0: OK, t'étais avec la gang de nouveau, mais au soccer, OK.
1: Ouais, ben on était juste trois avec le frère de Victor.
0: Le fameux rassemblement. C'est quoi? C'est le mouvement ouvrier, comment on l'appelle, c'est ça? Qui est allé d'un spectacle visuel qui a quand même pris par surprise pas mal de gens, là, qui a choqué pas mal de monde aussi, une espèce de guillotine où la victime, sans qu'on l'ait nommée, ça c'est leur défense, était M. Boulet, le ministre du Travail, Jean pour le bien nommer. c'était pour plusieurs personnes de mauvais goût. On dit que c'était la gauche, fait qu'il n'y a rien de surprenant là. Boulay a décidé de porter plainte à la police. Est-ce que, premièrement, ça va faire des petits, c'est-à-dire si jamais...
1: Il a porté plainte?
0: Oui, ça a été fait hier, je pense, André.
2: Oui, exactement.
0: Ouais. Il a jonglé avec ça un bout, mais maintenant il a porté plainte. Oh, t'as pas l'air... ta réaction en dit long?
1: Okay. J'ai entendu plusieurs chroniqueurs maintenant spécialistes en droit. Là, je suppose qu'ils ont trouvé ça, leurs études de droit, mais en tout cas, bref, ça s'en va. Il n'y avait pas d'accusation.
0: Là. Non. Ben non.
1: OK. Alors, effectivement, j'espérais que tu ne me poses pas la question parce que ma réponse est nuancée. Puis ça ne fait jamais des bonnes chroniques, ça, les réponses nuancées, habituellement. Alors, tant pis pour toi. Est-ce que c'est de mauvais goût? Absolument. Est-ce que moi, je l'aurais fait? Non. Est-ce que c'était nécessaire puis que ça apporte quelque chose? Non plus. Est-ce que de dire, ouais, mais père, on n'a pas dit c'était qui? Ben, tu sais, c'est une manifestation syndicale.
0: Ouais.
1: Le ministre du Travail, c'est un petit frisé blondinette avec des lunettes. Puis tu mets en dessous de la guillotine un petit frisé blondinette avec des lunettes. Ça se pourrait que tu n'aies pas vraiment besoin de le nommer. Si ta marionnette est moyennement réussie, là, on a compris de qui tu parles. Bon. Une fois qu'on a dit ça, et là, je répète, c'est de mauvais goût. Pourquoi? Parce que nécessairement, c'est une référence ultra-violente.
0: Ouais, il y avait des enfants.
1: Ouais, mais ça, les enfants, ils n'ont pas commencé à se guillotiner dans le cours d'école 5 minutes après.
0: Je veux bien. Je vais juste rajouter.
1: Bon. Là, t'es toujours. Ouais, ils sont habillés, les enfants, là. Mais bon, cela dit, pourquoi je dis qu'il n'y aura pas d'accusation? À moins que Boulay ait ses entrées au SPVM, ce qui serait pas impossible, puis qu'il patente quelque chose, le SPVM envoie ça au DPCP, puis que le DPCP décide de faire un coup de gueule, mais je serais très étonné, c'est que c'est protégé par la liberté d'expression. Je vais vous dire pourquoi. Puis c'est ça le problème de ceux qui l'ont critiqué notamment, c'est qu'ils ont pas l'air de savoir à quoi ça fait référence, là. C'est ça qui est un petit peu gênant, là, Jésus. Nos petits amis à Québec de Radio X, là, t'es comme, évidemment, c'est la gauche. Fait que, t'sais, Donald Trump, lui, il n'est pas violent partout. Le ICE, il ne crisse pas des balles dans la tête du monde aux États-Unis. Non, ça n'arrive pas. Il ne détient pas, il ne torture pas, il ne viole pas. Non, ça, c'est bien correct. Ça, c'est pas pareil. C'est parce que c'est des immigrants, tu comprends-tu? En tout cas, bref. Ça, c'est de la vraie violence, sous mon avis. La référence historique pour les petits copains, ben, c'est Marie-Antoinette qui s'est fait guillotiner.
0: Mm-hmm.
1: Pourquoi elle s'est fait guillotiner? Ben, parce que c'est une fraîche pète, puis elle disait, ah, ben, si le peuple n'a pas de pain, ben, qu'il mange la brioche.
0: Mm-hmm.
1: Bon, ben, c'est ça. Ben, ça a mal fini, Marie-Antoinette, parce que le peuple, à un moment donné, dit, regarde, on n'a pas de pain, puis on n'a pas de brioche non plus. Puis on commence à en avoir notre voyage. Fait que la référence qui reste de mauvais goût, parce que tu ne peux quand même pas appliquer les préceptes de la Révolution française au Québec de 2026, mais c'était ça. Fait que le message, c'est quoi? C'est, hey, ministre du Travail,

0: vient d'augmenter le salaire minimum de 50 cents de l'heure en disant, comme ça, les consommateurs vont pouvoir protéger leur pouvoir d'achat. Mm-hmm. À 8 heures par jour, ça fait quand même 4 piastres par jour, là, si je sais compter. Ça fait quand même 20 piastres par semaine. Es-tu capable, toi, de protéger ton propre pouvoir d'achat avec 20 piastres par semaine? Bon, en d'autres termes, ministre du Travail, tu ris de nous, puis le peuple a faim, le peuple est tanné. Ouais. Voici l'exemple, la référence à la guillotine. C'est ça l'histoire. Bon, là, on aime ça ou on n'aime pas ça. Clairement, en faisant ça, ça s'est retourné contre eux très nécessairement. Ils ont tué un peu l'idée de la manif parce que les Québécois, puis je dirais à peu près n'importe quelle société occidentale, ne sont pas violents.
1: C'est ça.
0: N'aiment pas les images violentes. Et c'est pas, il y en a qui disaient, là, j'ai entendu des chroniqueurs, c'est un appel à guillotiner Boulet.
1: Non,
0: il n'est pas fou, là. Ouais. C'est ben non. Non. Est-ce que c'est, ça doit être agréable d'être Boulet dans ce temps-là? Non. Mais ben, moi, j'ai eu des caricatures de moi, là. Ben, c'était des affaires semblables à ça, là. Puis il y avait des dinosaures qui me déféquaient dessus, puis toutes sortes d'affaires assez. Puis j'ai un fafouin, là, que je n'aimerais pas parce qu'il s'appelle Cormier Denis, mm-hmm. qui avait lancé un appel à me faire perdre ma job à l'Université de Montréal. Puis j'ai reçu des menaces de mort pendant tout l'automne. J'ai été obligé de me sauver de chez moi. C'est ça, ça, c'était un autre niveau, tant qu'à moi.
1: Ouais. Bon.
0: Mais. Tout ça pour dire quoi? Pour dire que c'est, ça revient toujours à la même question. La liberté d'expression est le concept le plus difficile en droit constitutionnel, ça je dis souvent à mes étudiants, parce que tout est une question de subjectivité puis de degré, c'est-à-dire à partir de quand on considère que c'est trop. Et ça, ça peut varier évidemment d'un juge à l'autre, mais au Canada, on a décidé, et je pense que c'est une bonne idée, d'étirer le plus possible la liberté d'expression pour éviter qu'à peu près n'importe quoi soit puni de manière arbitraire. Ce qui veut dire que pour que ce soit, pour que la liberté d'expression se fasse tasser, ça en prend pas mal. Rappelez-vous, par exemple, Mike Ward, qui a fait des jokes absolument dégradantes, pour pas dire dégueulasses, sur Jérémy Gabriel, sur son handicap, puis bon, je veux le noyer, le petit Chris, puis des affaires de même. Qu'est-ce que la Cour suprême a dit? C'était serré, là, ceci dit, là, c'était 5 contre 4 chez les juges, mais la Cour suprême a dit, ben, il y a personne de raisonnable qui pensait, qui était dans la salle, par exemple, qui pensait que Mike Ward voulait vraiment qu'on en vienne à tuer Jérémy Gabriel.
1: OK, donc c'est pas la connotation historique qui sauve la mise, c'est...
0: Ben un peu quand même, parce
1: mais,
0: que...
1: Mais si on avait pointé, mettons, on aurait assis le mannequin en question, on aurait pointé une arme, donc une arme moderne, une image un peu plus moderne que la guillotine d'un autre, monde, un autre... Est-ce que ça aurait mieux, ça aurait moins bien passé? Est-ce que ça aurait été plus trop réaliste?
0: C'est vraiment une bonne question que tu poses là. Puis tu vois, elle est vraiment excellente, en fait. Ben tu vois, c'est justement ça un peu ce que j'essaie de dire, c'est que c'est tellement... Ça varie tellement d'un cas à l'autre. Puis je suis sûr, là, l'image que tu viens d'employer là, si on faisait un sondage chez tes auditeurs et auditrices, je suis convaincu que ce serait partagé. Il y en a qui diraient, ben non, c'est pas... Je veux dire, c'est une image, là. C'est violent, je suis pas... Puis là, qu'on se comprenne bien aussi. La liberté d'expression, elle protège pas seulement le discours qui vous dérange pas, là.
1: Ouais.
0: Elle protège le discours qui vous dérange.
1: C'est ça. Il faut se le rappeler, ça. Ouais.
0: Oui, mais c'est important parce que je pense que parfois, il y a un peu de la confusion. Ah, le message me dérange. La guillotine, c'est bien violent, c'est épouvantable, ils ont coupé la tête. Fait que si ça me dérange, ben c'est parce que c'est illégal.
1: Mm-hmm.
0: Non, si ça te dérange, ça peut quand même être protégé par la liberté d'expression. C'était ça qu'elle sert. La liberté d'expression a été inventée, pour que vous sachiez peut-être, notamment d'un point de vue, en fait, particulièrement d'un point de vue très, très, très politique. Originalement. Pourquoi? Parce qu'on voulait être capable de pouvoir faire, par exemple, des blagues contre le roi. Hein, le fou du roi, qu'est-ce qu'il faisait dans la vie?
1: Ben,
0: il faisait des jokes, notamment sur le roi.
1: Mm-hmm.
0: Puis à un moment donné, il disait, ben, ça serait le fun de garder le prochain fou du roi, puis pas de l'envoyer à Moulinette. Fait qu'on voulait peut-être protéger un petit peu la liberté d'expression. Tu comprends?
1: Oui.
0: Bon. Donc, maintenant, c'est pas parce que la liberté d'expression existe, qu'il n'y a pas de limite.
1: Ouais.
0: Une des limites, c'est la propagande haineuse, c'est le discours haineux accompagné de violence face à un groupe identifiable. C'est l'article 319 du Code criminel. Jean Boulet n'est pas un groupe identifiable. C'est pas un discours. Oui, il y a de la haine là-dedans, à quelque part, mais c'est pas un discours, par exemple, comment je te dirais, canalisé, basé sur des préjugés, des préceptes contre un groupe, par exemple, contre les Juifs, contre les musulmans.
1: Et on n'a pas appelé Boulet chez lui pour lui faire des menaces de mort.
0: Alors ça, si tu appelles Boulet chez lui pour faire des menaces de mort, là, tu t'en vas t'asseoir le popotin en prison. Okay. Mais la question de la référence historique, puis je reviens, puis je finis avec ça, c'est pour ça que je trouve que ta question est très pertinente, parce que moi, je me suis un peu réfugié, entre guillemets, d'un point de vue conceptuel, en disant, ben c'est une référence historique. Et c'est pour ça que je te dis que moi, je vois absolument, il n'y a aucun procureur sérieux au DPC. DPCP qui déposerait une accusation pour ça.
1: Mais on banalise-tu quand on fait ça? Non. Parce qu'on comprend que la plupart des gens vont comprendre que ça, c'est une machine qui appartient à une autre époque, puis qu'on fait plus ça, là, guillotiner les gens. La plupart des gens vont comprendre ça.
0: Ouais.
1: C'est toujours qu'il y en a quelques-uns qui ne comprennent pas, c'est ça l'affaire.
0: Mais c'est pas mal toujours les mêmes qui comprennent.
1: Oui, ça, c'est... mais... je voulais pas le dire.
0: Non, mais je trouve qu'il y a quand même un diagramme de Venn. Ouais,
1: mais c'est intéressant, tu disais que c'était trop nuancé. Moi, je
2: sais mais
1: trop...
2: ça a été dénoncé par tous les partis politiques. Là. Ouais, les oppositions ont dit que ça n'avait ouais, pas d'allure.
1: Oui, c'est ça, ils se défendent.
0: Ils n'ont pas le choix, mais puis encore là, mais qu'on se comprenne bien. C'est parce que là, c'est pour ça quand je dis qu'il y a de la nuance à apporter. Tu peux dénoncer le geste, mais c'est pas parce que tu dénonces le geste que le geste est criminel. C'est pas pareil. Moi, ce que je te dis, c'est que le geste est protégé par la liberté d'expression. Ça pour moi, c'est clair. La question du « il se fait pointer un gun dans le front », là, c'est peut-être à un autre niveau. Ouais, mais je pense que ça serait quand même protégé par la liberté d'expression parce que ça reste, entre guillemets, « théâtral
1: ». Mais permets-moi de lâcher un wow quand même, parce que je trouve ça plus
2: bien. On est-tu obligé d'aller jusque-là pour montrer qu'on est mécontent et qu'on n'est pas d'accord avec les politiques d'un gouvernement?
0: Non, mais André, mais c'est ça le point. C'est évidemment que tu peux trouver, puis je te dis pas que je suis d'accord avec ça, là. Tu peux trouver que ça se fait pas. Mais la question, c'est est-ce que c'est protégé par la liberté d'expression? Moi, c'est cette question-là que j'essaie de répondre.
1: Et qu'est-ce qu'ils disent toujours les gens qui manifestent? Si tu ne fais pas de coup d'éclat, ça passe dans le beurre. Je dirais.
0: Ben, c'est certain que si. Puis l'autre affaire, puis là, je finis avec ça, donne-moi 30 secondes. La violence que certains vivent à temps plein. Le fait, là, j'ai fait des petites recherches la semaine passée, puis je voulais faire une chronique là-dessus. Là.
1: Ouais.
0: Le panier d'épicerie est rendu à combien? Et combien nos boss d'épicerie, les Éric Richer, La Flèche et compagnie, le cash qu'ils font par année, puis moi, je tombe jamais, c'est rare que je fais des chroniques là-dessus, tu remarqueras bien, là. Mais c'est indécent, là. C'est indécent. Puis tu augmentes le salaire minimum de 50 cents de l'heure, puis c'est rire d'en face du monde. C'est ça qui arrive. Il y a des gens qui crèvent de faim. Il y a des gens, il y avait quelqu'un à Radio 95 en fin de semaine, je me souviens plus, Livraison Marie ou quelque chose, Liquidation Marie plutôt.
1: Oui, oui, oui.
0: Elle achète du stock périmé dans les épiceries pour le revendre. Écoute.
1: On en a ici, hein? On en a qui vont.
0: Mais je comprends donc, parce que le monde n'a pas d'autre choix. À Montréal, il y a du monde dans la rue, là. Tu sais, comme pas mal à part de ça.
1: Mm-hmm.
0: Ça, c'est drôle. Moi, je trouve ça pas mal plus violent qu'une référence historique. Ce qui ne veut pas dire que je suis d'accord avec la référence historique. Mais ce qui est fâchant dans ce débat-là, c'est que là, on va faire un show pour une représentation théâtrale qu'on aime ou qu'on haïsse, parce que la question n'est pas là. Mais les autres violences, par contre, ça on n'en parle jamais.
1: T'as raison, on devrait être beaucoup plus s'offusqué pour ce qui se passe au niveau de l'épicerie. De l'essence, il y a de l'opportunisme partout. Hein? Quand les gens crèvent de faim, il y a de l'opportunisme.
0: Carney a baissé le prix de l'essence de 10 cents, la taxe. Je dis, OK, ben, super, les pétrolières, te remercie. Ça a pris quoi? Ça a pris 2 semaines, ils ont jacké leur prix, ils sont allés chercher 10 cents.
1: Puis on savait que ça ferait ça.
0: On ne s'apprenait pas la tête à Papineau. Au lieu de l'avoir dans le coffre de l'État, on en envoie encore un petit peu plus à Shell, Ultramar et compagnie. T'sais, c'est fantastique.
1: Fantastique. OK, Edward Jenner est celui qu'on cherchait. En tout cas, selon les réponses.
0: Oui, monsieur.
1: Yes.
0: Bravo. Ed Jenner, un Britannique, je pense que c'était un médecin de village, je ne me trompe pas, en 1796 contre la variole. Et je suis certain qu'il y en a qui ont peut-être confondu avec Louis Pasteur, qui est considéré comme celui qui a modernisé le vaccin d'un point de vue méthode. Louis Pasteur, lui, avait développé le vaccin contre la rage. Certains ne l'ont pas eu, dont moi.
1: Mais il y en a qui ont eu la rage et qui l'ont encore pareil. Merci Fred. Et demain, on va faire le grand tirage et on fait notre finaliste tantôt d'ici 10 heures. Demain, c'est vos questions. Alors soyez prêts. 825-255-9909.
0: Je suis prêt, hein?
1: Merci pour les nuances.
0: Salut. Ah, ben écoute. Je suis là pour ça.
1: Salut, à demain.
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5: 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Bonjour.
6: Oui, bonjour. Une information, je suis au restaurant Stratos.
5: Oui.
6: Oui, vous faites des club sandwich.
5: Oui.
6: Comment vous les faites, vos club sandwich?
5: Bien, ça va être 3 toasts, on met salade, tomate, puis bacon, poulet.
6: OK, je vais prendre ça en note, puis vous me le dire un petit peu plus lentement.
5: Toast, salade, tomate.
6: Une toast, salade, tomate ensuite.
5: Toast, poulet, bacon, une toast.
6: Toast, poulet, bacon, puis l'autre toast. Entre l'autre toast, il n'y a rien.
5: Non, ben tu mets le dessus, là.
6: Toast, salade.
5: Salade, tomate. Tu mets une toast, salade, tomate. Tu remets une toast. Poulet, bacon, tu remets une toast pour le fermer, puis là, tu le coupes en 4.
6: OK. J'ai pris des notes, là. Je vais répéter. Dites, c'est correct, là. Alors, on y va pour les gens qui veulent le noter. C'est une toast, salade, tomate. Ensuite, je remets une toast, poulet, bacon. Pour le fermer, je remets une autre toast.
5: C'est bien ça.
6: Exact. Je le coupe en 4.
5: Exactement.
6: Et voilà. Ben, je vous remercie beaucoup. C'est que je suis en cours de cuisine.
5: OK.
6: Et là, c'était mon examen pour savoir comment on fait un club sandwich.
5: Oh mon Dieu, bon. OK.
6: Bye.
5: Bye-bye. Groupe Calinette, bonjour.
6: Ouais, comment ça va, Calinette?
5: Ça va bien.
6: C'est que j'ai un problème d'eau dans mon sol. Je suis dans mon sol, là.
5: OK.
6: J'ai changé la tank à eau chaude il y a quelques temps, puis là, il y a débordement d'eau, puis même j'ai des grenouilles.
5: OK.
6: Les entends-tu?
5: Oui.
6: Il y a des grenouilles partout.
5: OK.
6: Sont-ils en train de s'accoupler à cet incident de l'année puis ils sortent après? Je ne sais pas trop, là.
5: Je ne sais pas.
6: Fait qu'il faut enlever les grenouilles puis enlever l'eau. Dans le fond, si j'enlève l'eau, ils vont partir?
5: Sûrement.
6: Mais le plus drôle, c'est, tu sais quoi, moi, te le dis, c'est qu'ils jasent entre eux autres, les grenouilles.
5: OK.
6: Les as-tu vus, ces deux grenouilles-là qui parlent?
5: Oui.
6: Ben là... Je sais plus quoi faire, là, je suis en train de faire une dépression. Il y a des grenouilles qui parlent dans ma maison.
5: OK.
6: Peut-être bien si j'ai fait fumer, ça pourrait-tu marcher?
5: Je sais pas.
6: Attends, m'en allumer une. Ah ben, je viens d'en péter une.

0: J'étais dû pour des sons de grenouilles. Je suis pas allé au chalet.
1: Ça fait du bien d'entendre des grenouilles.
0: Ben oui, je suis pas allé au camping, au chalet, nulle part. Encore dans le bois. Donc, les wawarons,
1: ouais.
0: Les grenouilles, les huards. J'adore les huards aussi. Mais les huards, on peut les entendre en ville.
1: Les huards, les pièces, là?
0: Non.
1: Non. OK, moi, oui, tu peux les entendre
0: là,
1: en ville.
0: Là, tu fais... Non,
1: non mais...
0: L'esprit de bottine.
1: Mais non, mais tu...
0: Ouais, OK. On va y aller avec l'actualité.
1: S'il te plaît.
0: L'actualité nous sauve toujours. On va parler d'une adolescente sur un ton sérieux, plus sérieux, qui manque à l'appel. C'est dans le secteur de Prévost.
1: Oui, Prévost. Donc, Marley McGee, 16 ans de Prévost. On l'a vu pour la dernière fois. C'était mardi soir vers 21h, secteur du boulevard Curé-Labelle à Prévost. C'est une fille qui fait 5 pieds 3, pèse 145 livres, les cheveux châtains, les yeux bruns. Et comme particularité, on note qu'elle a un tatouage fait à la main sur son avant-bras gauche. Alors, si jamais vous apercevez la jeune fille, l'adolescente, ben vous faites le 911 ou encore vous pouvez donner de l'information de façon confidentielle à la centrale de l'information criminelle de la Sûreté du Québec au 1-800-659-4264. Vous allez trouver la photo de Marley McGee, 16 ans de Prévost, sur la page d'accueil du CFLO.ca.
0: Sortie de Marie-Hélène Gaudreau.
1: La députée de Laurentides-Labelle a réitéré l'urgence de mettre, Serge, en place les mesures adéquates pour soutenir les entreprises qui sont affectées par le nouveau mode de calcul des tarifs américains sur les produits de l'acier, de l'aluminium et du cuivre, qui met en péril la survie de nombreuses PME québécoises. Le Bloc québécois a d'ailleurs invité Ottawa à corriger le tir avec un soutien direct aux entreprises et aux travailleurs jusqu'à la restauration d'une entente commerciale avec les États-Unis. Marie-Hélène Gaudreau.
2: Ce que ça fait, c'est qu'au Québec, il y a 441 000 travailleurs qui œuvrent dans le secteur manufacturier et ils pourraient être directement affectés par la crise tarifaire. Donc, c'est très important, particulièrement pour Laurentides-Labelle et le programme de prêt, puis certaines mesures, subventions salariales, c'est vraiment pour nos PME, parce qu'on ne veut pas protéger l'avenir, on veut protéger le moment où on se parle.
0: CFLO a augmenté sa puissance, la puissance de son émetteur hier, émetteur d'urgence, et bientôt un tout nouvel émetteur va rejaillir dans toute la région.
1: Oui, absolument. Donc, ça a été annoncé par le directeur général de la station, M. Dominique Bell. Il nous a mentionné ce qui avait mené à ce changement qui était devenu nécessaire. Écoutons Dominique Bell.
3: En fait, ce qu'il faut comprendre, c'est qu'on était encore avec un émetteur à lampe, un émetteur de 10 000 watts qui datait quand même des années 90, là, quand la station est passée sur le FM, qui était en perte de puissance depuis quelques mois. Et on a dû procéder à l'achat d'un nouvel équipement numérique, un nouvel émetteur. Là, on a changé donc hier pour un émetteur d'urgence qui, lui, fait seulement 2 000 watts, mais qui est neutre. Et l'émetteur complet devrait arriver mi-juin. Fin juin au plus tard, là, on regagnera toute notre puissance de 7500 watts. Là.
1: Pour la radio privée de CFLO, il s'agit d'un investissement important. À nouveau, M. Bell.
3: Ouais, c'est un investissement majeur. Il faut comprendre effectivement qu'on est une radio privée. On ne bénéficie pas de subventions comme des radios communautaires, des choses comme ça. Donc, ce sera un investissement qui va être aux alentours de 130, 135 000 $ mais qui va nous permettre d'être à la fine pointe de la technologie pour pouvoir desservir notre population.
0: Moi, ouais, les tunes soleil, vous allez les entendre pas à peu près à partir de la fin juin.
1: Comme vous les avez jamais entendus.
0: Voilà, ça va faire du bien, là, parce qu'on avait perdu beaucoup de puissance. Beaucoup de gens nous le disaient. Hey, je vais à chat, je peux aller écouter le hockey, je peux aller écouter le coffre-fort le samedi au chalet. Je l'écoutais avant, puis là, ça rentre pas bien. On vous entendait, puis on était comme conscientisé par ça, mais il fallait faire l'achat. Alors, merci Dominique pour les précisions. Et il y a peut-être les animateurs à lampe aussi qu'il faudra changer.
1: Ah, ben donné, ça, regarde.
0: J'en ai deux, trois en exemple. pas loin, là. OK, et le défi pissenlit, lui, qu'est-ce qu'il veut?
1: Ben c'est que c'est de plus en plus répandu dans les municipalités. Mont-Laurier en est à une sixième année avec le défi pissenlit qui a été lancé. Et c'est tout simplement de demander aux gens de peut-être retarder la première tonte du gazon au printemps pour laisser fleurir les pissenlits, souvent perçus comme indésirables. Pourtant, ça constitue pourtant l'une des premières sources là, de nectar et de pollen disponibles pour les abeilles et autres pollinisateurs à la sortie de l'hiver. Alors, c'est ce qui est demandé. C'est l'appel que l'on fait à la participation citoyenne.
0: C'est juste que c'est pas beau, hein? Une belle pelouse jaune, là, c'est pas super.
1: Oui, c'est sûr. Mais en tout cas, moi, je trouve qu'il y a pire que ça dans la vie, là, c'est que sûr. Des pissenlits. Là. J'ai jamais tant détesté le pissenlit.
0: Une défaite du Canadien, genre?
1: Le Canadien, c'est sûr qu'hier, ça poussait, mais plus du côté des Sabres.
0: Ouais, ils sont forts.
1: Hein. Buffalo, qui a gagné le premier match de cette série 4-7 par la marque de 4-2. Canadien qui ne s'est pas aidé en début de match, pénalité à 11 secondes. Les Sabres ont marqué rapidement aussi en première période. Même, ils se sont forgés une avance de 2-0. Et le Canadien, donc, qui tentera de créer l'égalité dans cette série avant de retourner à Montréal demain soir sur nos ondes, 18h30, l'avant-match et la rencontre à 19h. Et il y a aussi les Ducks d'Anaheim qui ont créé l'égalité 1-1 dans leur série contre les Golden Knights de Vegas. Victoire de 3-1 hier pour les Ducks.
0: Mais ce qu'on a vu hier, on s'entend, c'est du hockey un peu plus ouvert. Je pense que ça va être un beau spectacle. Puis,
1: le Canadien va avoir beaucoup plus de lancers.
0: Ben oui. Que les Sabres ou que la dernière série?
1: Que la dernière série.
0: Oui, tout à fait. Et les chances de marquer, les arrêts spectaculaires, tout va être plus... Ouais. Il va y avoir plus de buts aussi également, ça vient avec. Donc, c'était un avant-goût hier. C'est loin d'être terminé. Merci, André. Donc, pour la fin de semaine, on parle de soleil samedi avec 16, dimanche un peu moins beau, averse avec 11. Et aujourd'hui, c'est des averses. On prévoit 10 comme maximum. Autour de 12 demain, vendredi, pour terminer la semaine avec 40% de chances d'averse. C'est aussi 40% pour la nuit prochaine. Ça pourrait même tomber sous forme de neige puisqu'on va se retrouver à moins 2. Mais heureusement, les Beatles sont là. Here comes the sun. Bon jeudi.

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4: 8h15, notre chum Alain nous fait faux bon ce matin, mais c'est pas des caprices, c'est pas qu'il est parti en vacances. Il y a eu un petit pépin de santé dont il m'a fait part hier soir tard. Alors, j'ai pas eu le temps de me revirer de bord. On a fait des tentatives ce matin, Salomé s'en allait à Moncton. Bref, on n'aura pas de chronique techno. Je voulais quand même qu'on entende le commanditaire et on souhaite prompt rétablissement à Alain. Ben, en fait, c'était, il allait passer les scans, là, pour le bien dire, mais il y avait peut-être un petit peu d'inquiétude. Donc, on va lui souhaiter, on est avec lui, on va lui souhaiter que ça se passe bien. C'est jamais le fun quand même quand tu commences à t'inquiéter pour ta santé. OK. Ceci étant dit, sur une note plus légère, André me fait toujours
5: beaucoup
4: rire.
5: Beaucoup plus légère.
4: Oui, André me fait toujours rire quand il amène à mon attention des petites erreurs, des petits lapsus. On en fait toutes.
5: Ah non, mais c'est juste drôle.
4: Oui, on en fait tous des lapsus. Oui, et là, hier, c'est que quelqu'un nous a partagé un fait qu'il avait vu un orignal.
5: Ouais, disant, soyez prudent, tel kilomètre dans la réserve faunique, la Vérendrye, sur le côté de la route, là, il y a un orignal, donc faites attention, roulez pas trop vite. Puis,
4: ouais, sauf que c'était écrit... Original.
5: Original. Ouais. Mais ça arrive tellement souvent. Tu veux écrire original, puis t'écris original.
4: Il y a une méchante gang qui font l'erreur.
5: Mais là, on va aller à la chasse à l'original.
4: Oui, ça change la tournure de la France. La chasse à l'original. Mais bon, l'erreur est humaine. Moi, j'entends, et j'emploie ce verbe-là par exprès, j'entends souvent « j'attends » au lieu de « j'entends ». Quand on dit « j'entends la sirène de police », on va écrire « j'attends la sirène de police ».
5: C'est ça.
4: T'attends pas la sirène de police.
5: Ça fait 2 heures que t'attends, puis t'as pas entendu la sirène encore. Tu sais, ouais, j'attends la sirène.
4: C'est ça. J'attends, j'entends. Des fois, on va l'écrire phonétiquement.
5: Ouais.
4: J'attends au lieu de j'entends et l'inverse. Mais c'est juste comique.
5: Parce que souvent aussi,
4: on comprend l'intention.
5: Ouais, tu dis hier soir, je ne sais pas ce qui s'est passé dans la ville, mais il y avait les sirènes, les polices, les pompiers et tout ça. Pourtant, j'ai entendu plein de sirènes, mais finalement.
4: C'est ça.
5: Non. Puis moi, ce que j'ai remarqué aussi, c'est que souvent, tu vas expliquer un événement, un accident, comment ça s'est produit. Puis, au lieu de dire « c'est le véhicule-là qui serait en retard », ben tu vas dire « c'est lui qui est en retard ». C'est parce qu'il est en retard, il n'y aurait pas eu d'accident parce que l'autre aurait eu le temps de passer. Non, mais tu sais...
4: OK, on pourrait en sortir jusqu'à demain, là, ça.
5: Oh, il y en a de ça, regarde.
4: Moi, c'est les expressions régionales, ben, vous le savez, c'est ma 8e année.
5: Toi, c'était le croche, je
4: pense. Oui, c'est le croche qu'on appelle ici le détour.
5: Le détour.
4: Parce qu'un détour, c'est quand tu vires de bord.
5: Pour éviter de passer là, tu prends un détour.
4: Mais ici, je sais que, notamment...
5: Ben, le contournement, tu dis ça, tu contournes.
4: On dira pas le contournement, là, on va dire...
5: détourne.
4: Mais quand tu as à emprunter... Ben, moi, je vais encore dire croche, mais c'est ça, là. Quand ça vire...
5: c'est croche.
4: Ça vire raide, là, tu sais. Il y a comme un coude,
5: c'est
4: là,
5: prononcé.
4: T'sais. C'est comme un macaroni, là, tu sais. Puis là, tu dis, ah, ouais, tu sais, l'accident est arrivé dans le détour, c'est à 309. Mais là, les premières années, il y a un détour, c'est à 309. On a le droit de revirer de bord. Mais maintenant, je le sais, puis je ris pas des gens. Au contraire, je trouve ça beau. C'est les couleurs linguistiques.
5: C'est ça.
4: Ça définit une région. Il y en a dans toutes les régions.
5: L'Abitibi, c'est quoi?
4: Ben les poteaux et les poteaux. Il y en a quelques-unes, là, c'est sûr. Fouille-moi. Non, tu vois, on est parfait en Abitibi. Non, mais il y en a, c'est sûr. Mais on pourrait... S'il y en a des gens qui nous écoutent...
5: Ben oui, si vous n'avez entendu, vous aimeriez nous les partager, peut-être nous envoyer un petit texto. Toujours bien amusant.
4: Amusons-nous. Je souhaite bonne fête à Normand, au cas qui n'était pas à l'écoute tantôt. Normand Saint-Amour, notre ami de Info Carré et maire de Chute-Saint-Philippe, dont c'est l'anniversaire. Bonne fête, Normand. OK, on est en musique avec YouTube. On va faire les tirages un petit peu plus tard de nos quiz du prof ainsi que du brunch de la fête des mères. C'était Mother de Pink Floyd ce matin, la toune. With or Without You, c'est YouTube à CFLO.

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2: Le jeudi 7 mai, ici Stephen Zurbinski. Voici les nouvelles. Eh bien, les municipalités du Québec vont s'endetter de plusieurs milliards de dollars au cours des prochaines années. C'est ce qu'affirme un rapport de la firme Aviseo, commandé par l'Union des municipalités du Québec, l'UMQ, dont des extraits sont cités par la presse. Les dépenses proviendront du transport, des infrastructures, de la crise du logement et de l'itinérance. Les villes devront débourser des sommes importantes sans générer de retour sur investissement. On estime d'ailleurs un manque à gagner total de 9 à 58 milliards de dollars d'ici 2035, si les revenus demeurent les mêmes, bien sûr. Les promoteurs de la candidature de Toronto pour l'obtention du siège de la future Banque de la Défense, de la Sécurité et de la Résilience brandissent la menace d'un référendum au Québec pour dénigrer la candidature de Montréal. C'est ce qu'ont confié à la presse plusieurs sources au fait du dossier. La stabilité politique du Québec advenant l'élection d'un gouvernement du PQ est évoquée comme élément dissuasif pour le choix de la métropole québécoise. Jean-François Roberge qui reproche à Charles Milliard de ne pas connaître la réalité linguistique du Québec. Le chef libéral a affirmé hier qu'il y avait deux langues officielles au Québec. Louis Lacroix.
3: Traqué par les journalistes sur l'utilisation de la clause dérogatoire, Charles Milliard a fait une bourde à un journaliste anglophone qui le talonnait. Il a répondu ceci.
4: We will use it if we need it. Well, I can say that in both official languages, maybe in Spanish if you want to.
3: Or, au Québec, il n'y a qu'une seule langue officielle, rappelle le ministre Jean-François Roberge.
5: Il y a deux langues officielles au Canada. Au Québec, il y a une langue officielle depuis 1974. Monsieur Milliard l'ignore.
3: Pour le ministre, ça explique la position du chef libéral.
5: Pour ça qu'il ne veut pas défendre la langue française. Il pense que c'est une langue parmi d'autres au Québec. Il est disqualifié.
3: En réaction, Charles Milliard a plaidé l'erreur de bonne foi.
6: Écoutez, il y a une langue officielle au Québec. Vous le savez, tout le monde. Je sais, il y a deux langues officielles au Canada. On est ici pour faire la promotion et la protection du français.
3: Louis Lacroix, Cogeco Nouvelles, Québec.
2: Quatre nouveaux restaurants du Québec obtiennent une étoile Michelin dans le très respecté palmarès des bonnes tables mondiales. À Montréal, Hogan et Beaufort, ainsi que Sushi Nishinokaze font leur entrée, alors que les restaurants Le Clan à Québec et l'auberge Saint-Mathieu en Mauricie font de même. Pour le professeur de l'Institut de tourisme et d'hôtellerie du Québec, Robert Laporte, réussir à avoir une étoile est une victoire, mais pas uniquement en matière de cuisine.
7: Au-delà de l'anecdote, ce que ça prend, c'est énormément d'organisation. Souvent, les chefs sont perçus comme des artistes, c'est vrai, mais peut-être à la hauteur de 5 %. Oh. Le reste, c'est de la standardisation, c'est de la constance, c'est de s'assurer de maintenir des standards de qualité.
2: Alors, ajoutons que les 8 restaurants qui avaient obtenu une étoile l'année dernière la conservent. Même chose pour les 2 étoiles du restaurant Tanière à Québec. Enfin, au hockey, rappelons que les Sabres de Buffalo ont vaincu le Canadien de Montréal 4-2 lors du premier match de leur série demi-finale de l'Association de l'Est hier soir au KeyBank Center. L'entraîneur-chef du tricolore, Martin Saint-Louis, a noté que le match a débuté sur une note malchanceuse.
8: De bonheur, on a un petit peu de malchance. L'un, il s'enfarge sa bande. Tu lui donnes un but de bonheur. Même si tu avais toutes les bonnes émotions, l'intention, des choses comme ça, ça l'arrive. C'est sûr, c'est pas facile à commencer un match comme ça, mais je trouve que notre énergie était là. On va continuer.
2: Les Sabres qui avaient effectivement, on le rappelle, une avance de 2-0, notamment en première période. Alors, le deuxième match sera présenté demain, vendredi, toujours à Buffalo. Et le duel sera diffusé sur les ondes du réseau Cogeco. 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
10: Un petit 5 pour le moment. On est à mi-chemin du 10 qui est prévu aujourd'hui. C'est pas encore la mer à boire, mais la mer à boire, on va la connaître. C'est supposé tomber tantôt. Quelques averses sont prévues, sont au menu. Ça demeure généralement nuageux pour la nuit prochaine. 40 % les chances que ça tombe, peut-être sous forme de neige, puisqu'il va faire moins 2.
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10: Mais c'est un beau week-end qui nous attend. 16 samedi avec soleil notamment, avec Cameron Whitcomb et You and Me en nouveauté à CFLO.
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9: 9h-20, on s'approche du week-end, lentement mais sûrement. On sait qu'il ne fera pas beau aujourd'hui, alors on se rabat là-dessus pour trouver la bonne humeur adéquate pour passer une journée le fun. Il y a des choses moins le fun dans la vie. Elles sont de plus en plus présentes et abondantes, on le sait. Je viens de voir des images de... Ce commerce qui a été mis sur pied par cette dame, c'est son, le nom de son commerce, je pense, Marie, la liquidation Marie, du côté de Granby. Il t'a un line-up, là, une file pour aller chercher des produits bon, qui sont périmés, qui sont passés date, de la bouffe. Finalement, les gens ont faim. Et, j'ai aimé quand Fred disait dans sa chronique tantôt, on se révolte pas pour les bonnes choses. On va se révolter. Oui, ça peut avoir choqué certaines personnes, la violence du geste concernant le ministre Boulay, la guillotine, mais on s'entend-tu qu'on devrait bien plus se fâcher pour le coût de la vie actuellement? Et à un moment donné, on est très bonasse, on est capable d'en prendre, mais à un moment donné, il y a une limite. Et comme population, comme peuple, de quelle façon on peut se révolter, de quelle façon on va le faire, à quel moment on va le faire, c'est difficile. C'est difficile pour de plus en plus de gens. Le pourcentage de gens qui n'arrivent pas est de plus en plus élevé. Et ça, ben, à un moment donné, on va frapper un mur, c'est certain. Ça ne peut pas continuer comme ça très, très longtemps. Il va falloir que les gens qui s'en mettent plein les poches, à un moment donné, c'est ça, laisse aller. Et qu'on, comme population, soit un peu plus sensibilisé par la chose. En tout cas, un peu plus révolté, je dirais, par la chose. On a de la musique pour se changer les idées, notamment un petit peu. Ça ne fait pas la job complètement, mais ça la fait un petit peu. Avec notamment du Nelly à venir en souvenir, classe moyenne. Et tout de suite, on va dans les vieux souvenirs avec ABBA à CFLO.

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ce matin, jazzé, c'est le fun. Il est 9h pile, jeudi. Comment ça va? C'est plus nuageux que ça l'était. Ça va tomber à un moment donné. C'était prévu. C'est le genre de journée. Mais on sait que samedi va être super beau. Travailler jeudi, samedi? Ouais, ça, c'est moins. Ouais. Il y en a beaucoup qui ne travaillent pas. On va en profiter. On va essayer, en tout cas. Une dernière heure à faire ensemble. Dernier 60 minutes, surtout musical. Le chum Cal qui est là sur le coup de 10 heures ce midi, puisque c'est jeudi. Annabelle vient vous présenter son... son midi tout en culture, le lunch culturel, moi l'avoir. On arrive pas loin, on s'en va vers la programmation d'été. Alors, non, ça n'a aucun rapport, mais on y va bientôt. Avec ce nouvel émetteur, pleine puissance, et on a fait notre pige concernant le quiz du prof avec Fred ce matin. Il y avait une poigne, parce qu'il y en a qui nous ont, plusieurs, nous ont répondu, Louis Pasteur, concernant celui qui a été à l'origine du vaccin, mais à l'origine, c'est ce monsieur Jenner qui en cherchait, et parmi les répondants, ceux qui ont eu la bonne réponse, on a pigé le nom de Normand Morin. Alors bravo Normand, la chance peut-être de gagner 100$ demain à dépenser chez Honda Mont-Laurier pour un lavage complet, intérieur-extérieur du véhicule, ou encore pour appliquer sur une facture, une réparation quelconque, mécanique. Alors bonne chance, tirage demain parmi tous les finalistes, vous serez 5 au total. Le Ventura Highway nous attendait. Voici America.

Ils étaient trois au départ, ils sont maintenant deux parce qu'ils font encore des tournées, font encore des shows. America, une des nombreuses incompréhensions du temple de la renommée du rock and roll, une de ces formations qui a eu tellement de succès à la radio, mais qui n'est pas intronisée au temple de la renommée. Voici Alex Nevsky.

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3: 9h08, Charmillac s'est pas aidé encore une fois hier en disant qu'il y avait deux langues officielles au Québec. Il s'enfarge lui-même, hein? Il se fait des jambettes et l'opposition n'en demandait pas tant. Ouais, c'est pas la première fois. Voici L.R. Langley à CFLO.

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1: Le jeudi 7 mai, ici Stephen Zerbinski. Voici les nouvelles. Eh bien, les esprits s'échauffent entre les villes canadiennes pour obtenir le siège de la Banque de la Défense. Selon la presse, aujourd'hui, Toronto veut nuire à la candidature de Montréal en soulignant le risque de séparation du Québec. Le député libéral Marc Tanguay, en réaction, déplore les tactiques de l'Ontario.
2: Il y a une tactique au sein de la Fédération canadienne utilisée par Toronto pour pas que Québec l'ait, et il l'utilise et on le dénonce. Le débat a lieu au Québec, puis nous, on le dit, du Parti libéral du Québec, c'est un référendum coûte que coûte et la séparation ajoute à l'instabilité économique. Et ça, c'est utilisé par nos adversaires dans ce dossier-là.
1: L'important contrat annoncé hier par Airbus Canada aura un effet positif malgré la crise pétrolière qui secoue, comme on sait, le secteur de l'aviation. Présent sur nos ondes plus tôt aujourd'hui, le président directeur général d'Airbus Canada, Guillaume Chevasson, a expliqué que la commande de 150 appareils commandés par AirAsia lui permettra de réduire de 25 % sa consommation de carburant.
3: Les compagnies aériennes ont plutôt tendance, elles vont essayer d'accélérer l'arrivée d'avions modernes comme la 220 produit au Québec pour pouvoir avoir des avions qui consomment beaucoup moins et compenser cette hausse de coût. Mais ça va prendre du temps.
1: Santé Québec se fait rassurant quant à l'implantation dès samedi, dans deux jours, à Montréal ainsi qu'en Mauricie, du dossier de santé numérique. Des médecins craignent que la mise en service du DSN retarde des traitements aux patients. L'organisme admet que des ajustements sont inévitables, mais que les traitements jugés prioritaires ne souffriront pas de ce déploiement. Maryse Poupard, vice-présidente opération et coordination à Santé Québec, a donné cette assurance sur nos ondes à Montréal ce matin.
4: Moi, ce que je peux vous dire, c'est que ce qui va arriver et en Mauricie-Centre-du-Québec et dans le nord de l'île, les patients qui ont le cancer, ben, l'usager puis le patient qui a besoin de son traitement aujourd'hui va l'avoir. Les traitements urgents ne seront pas retardés, mais c'est sûr qu'implanter un système comme ça, il faut se donner la capacité de réussir. Il faut ralentir pour mieux revenir et remonter en charge.
1: La CSN a déposé une plainte officielle au tribunal administratif du travail contre Metro. La centrale syndicale allègue que le géant de l'alimentation a utilisé des briseurs de grève dans l'actuel conflit avec ses 550 salariés de son centre de distribution de Laval. La plainte mentionne précisément le recours présumé à des agences de placement et autres sous-traitants pour faire le travail des employés en grève depuis le 30 mars dernier. L'Iran devrait répondre aujourd'hui à la dernière proposition de Washington en vue de mettre fin à la guerre au Moyen-Orient. Entre-temps, le réseau CNN rapporte que l'Iran établit un ensemble de règles pour la navigation dans le détroit d'Ormuz. Ce document est un formulaire de demande délivré par l'autorité iranienne du détroit du Golfe Persique qui doit être rempli par tous les navires en transit afin de garantir leur passage en toute sécurité. L'Iran a déclaré restreindre le passage du détroit aux navires liés aux États-Unis ou encore à Israël. Rappelons que les Sabres de Buffalo ont vaincu le Canadien de Montréal 4-2 lors du premier match de leur série demi-finale de l'Association de l'Est hier soir au KeyBank Center. On écoute les propos d'après-match du défenseur Alexandre Carrier.
5: Oui, je pense qu'il y a eu du positif. Évidemment, ils ont eu beaucoup de contre-attaques. Ils sont très bons sur avec l'espace. Je pense que c'est ça, on va avoir des ajustements à faire. Mais je pense que malgré les résultats, malgré qu'ils ont commencé la deuxième période peut être meilleure, mais malgré ça, je pense qu'il y a eu plusieurs choses positives.
1: Le deuxième match sera présenté demain, vendredi, toujours à Buffalo. Vous écoutez Cogeco Nouvelles.
6: De plus en plus gris dans notre ciel. On vous rappelle que c'est 10 qui est prévu comme maximum. Ça descend à moins 2 la nuit prochaine, avec 40 % de chances que ça tombe. Et si ça tombe, ça pourrait être sous forme d'averse de neige, parce que moins 2, c'est ça. Et puis 12 demain avec possibilité d'averse toujours à 40 %. Le soleil s'installe samedi avec 16.
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6: Oui, bon golf, on se le dira jamais assez, et on est chanceux, il y a des endroits où c'est pas encore commencé. Je pense que c'est demain à l'Abitibi que ça commence. Pour certains clubs, plus au sud, et le sud de l'Abitibi, vous savez comme moi que c'est pas... Il y a une chanson qui disait, c'est Richard, Michel Rivard. Le sud de Shefferville, c'est pas en Floride. Chose du genre. OK. Plusieurs obstacles pour les ados qui tentent d'arrêter le vapotage. On en a identifié quelques-uns dans le journal La Presse. Dépendance, variation d'humeur, peur d'échouer, qui figure au premier plan des difficultés que rencontrent donc ceux qui s'adonnent au vapotage. Moi, j'ai réussi à arrêter... parce que j'ai eu des ennuis de santé. Ça aide dans ce temps-là aussi. C'est pas la meilleure façon d'arrêter, là. Mais j'avais des problèmes respiratoires. Puis, tu sais, parce que, à un moment donné, cette bébelle-là, tu la pompes comme une cigarette, puis c'est ça, faut pas que tu fasses, là. Alors, peu importe, là, je tomberai pas dans les détails de ma vie privée, mais il reste que ça avait été un bout un petit peu moins facile, puis content d'être débarrassé de ça, mais je juge pas ceux qui sont encore... puis c'est correct, là. Je veux dire, ceux qui sont capables de se responsabiliser et d'y aller quand même d'un dosage qui est raisonnable, parce qu'il y en a... C'est comme les fumeurs occasionnels, là, les fumeurs sociaux qui sont capables de... Ils s'achètent jamais de paquet, puis là, quand ils prennent un verre avec des chums, là, ils quittent une cigarette ou deux. Ils sont quêteux. Hein, achetez-vous-en un paquet, alors c'est pas... Non, mais là, le danger, c'est que si tu en achètes un, tu sais que tu l'as, fait que tu sais pas que tu fumes. Là, vous voyez que c'est un ancien fumeur qui vous parle, mais ça s'arrête là. OK. Alors, on avait un gagnant à faire concernant le fameux concours des brunchs sur la fête des mères, d'ailleurs, on vous invite à être nombreux en fin de semaine, l'érablière MS et plusieurs autres érablières qui vous attendent. L'érablière MS, c'est peut-être encore temps de réserver, d'ailleurs, si vous voulez être donc du brunch de la fête des mères. Marc Gascon, parmi tous ceux et celles qui nous avaient donné la bonne réponse. Donc, quand on a fait jouer Mother de Pink Floyd, la bonne réponse, dans le fond, c'est de nous dire que vous avez entendu la chanson. Faisant allusion à la maman, alors Mother de Pink Floyd sur The Wall, bien sûr. Bravo Marc Gascon, qui ira peut-être déjeuner avec maman ou sa femme. Voici Marc Dupré.

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3: La ville de Laval qui dit avoir constaté une plus grande consommation de son eau entre les périodes pendant les matchs du Canadien. J'imagine qu'on peut faire la même observation pour ce qui est d'un autre liquide pendant le match. Carl s'en vient, mon nom est Serge Trudel. À demain pour la dernière 6h. Salut!

0: Lui, il est loin d'être buzzé. Il est sérieux. André Léonard, journaliste à CFL.
1: J'avais jamais entendu cette chanson-là.
0: Non, c'est la première fois.
1: Ouais.
0: Ben, petite anecdote concernant cette chanson de Jay Scott. Je salue mon ami Stanley Trudel, qui est directeur musical du côté anglophone. Puis il m'a passé la remarque. Il dit, quand j'ai vu, entendu cette chanson-là dans mon émission pour la première fois, il dit, je me suis dit... Mais voyons, c'est pas le genre de Carl d'entrer une chanson qui parle de ça. Parce que, bon, on va se le dire, là, le texte est peut-être pas, si vous me permettez l'expression, mainstream, là, t'sais, pour le grand public nécessairement. Mais bon, quand c'est fait avec une touche d'humour un peu comme à la J. Scott, moi, c'est un peu ça qui a fait la différence. Mais au début, j'étais très réticent, puis je me suis dit, je vais l'essayer, puis s'il y a des plaintes, on l'arrêtera, c'est pas plus grave que ça. Puis on a des belles réactions quand même, mais c'est de voir Stan qui me dit « Me semble que c'est pas ton genre. » Parce que moi, je suis un gars quand même assez conservateur dans la
1: ben
0: vie.
1: Ben oui, on te connaît, Carl.
0: Un peu politically correct, j'aime pas trop la vulgarité et tout ça. En onde, là, on s'entend. Donc, il était vraiment surpris que j'ai rentré cette chanson-là. Jusqu'à maintenant, j'ai pas eu de plainte ni des collègues, ni des auditeurs, ni de la direction. Alors, ça passe.
1: Et sûrement pas de Jay Scott non plus.
0: Non,
1: parce que lui, il veut qu'elle joue.
0: Pas. Ah ouais. Mais je sais qu'il y a certaines radios qui ont démontré cette réticence que j'avais au départ, puis eux n'ont pas été de l'avant. Moi, j'ai dit, bon, si on n'essaye pas, on ne le saura pas. Jusqu'à maintenant, les réactions sont belles. N'hésitez pas à réagir comme ça à nos nouveautés de temps en temps. Si vous aimez ça, texto 825-255-9909. Vous êtes nos oreilles, évidemment. Deux adolescentes de Prévost manquent à l'appel, André.
1: Oui, la Sûreté du Québec qui demande l'aide du public pour retrouver Marley May Guy, 16 ans, de Prévost, et également Bonnie Christina Audrey Mia Pike, 17 ans. Dans le cas des deux filles en question, ils ont été vus pour la dernière fois le 5 mai dernier vers 21h dans le secteur de Prévost. Il y en a une qui fait 5 pieds 6 pouces, 125 livres, les cheveux bruns et rouges, les yeux bruns. Comme particularité, plusieurs tatouages, dont rose sur avant-bras droit et un piercing également à la narine droite. Il y en a une qui s'exprime en anglais. Et pour ce qui est de l'autre, on parle d'une fille de 5 pieds 3, 145 livres, les cheveux châtains, les yeux bruns. Comme particularité, un tatouage fait à la main sur son avant-bras gauche. Si vous avez des informations sur les jeunes filles, vous communiquez avec le 911. Les photos des adolescentes sont sur le cflo.ca.
0: Octroi de subvention dans la MRC des Laurentides.
1: C'est à la suite de l'appel à projet lancé dans le cadre du FRR volet 2, développement territorial du Fonds Région Ruralité. Bien, la MRC des Laurentides a annoncé l'octroi de subvention qui totalise 135 000 $ pour soutenir la réalisation de 18 projets qui visent l'amélioration des milieux de vie, de même que sur son territoire.
0: Ottawa doit corriger le tir pour aider les entreprises et les travailleurs, estime Marie-Hélène Gaudreau.
1: Elle réitère l'urgence de mettre en place, Mme Gaudreau, les mesures adéquates pour soutenir les entreprises qui sont affectées par le nouveau mode de calcul des tarifs américains sur les produits de l'acier, de l'aluminium et du cuivre qui met en péril la survie de nombreuses PME québécoises. D'ailleurs, le Bloc québécois a invité Ottawa à corriger le tir rapidement par un soutien direct aux entreprises, de même qu'aux travailleurs, jusqu'à la restauration d'une entente commerciale avec les États-Unis. Écoutons là-dessus Marie-Hélène Gaudreau.
2: Ce que ça fait, c'est qu'au Québec, il y a 441 000 travailleurs qui œuvrent dans le secteur manufacturier, puis ils pourraient être directement affectés par la crise tarifaire. Donc, c'est très important, particulièrement pour Laurentides de la Belle et le programme de prêt, puis certaines mesures, subventions salariales, c'est vraiment pour nos PME, parce qu'on ne veut pas protéger l'avenir, on veut protéger le moment où on se parle.
0: Et un tout nouvel émetteur pour CFLO.
1: Oui, hier, la station de radio régionale CFLO a annoncé qu'on va diffuser à pleine puissance dans les prochaines semaines avec ce nouvel émetteur numérique. Hier, le directeur général de la station, M. Dominique Bell, a précisé ce qui a mené à ce changement d'émetteur.
3: En fait, ce qu'il faut comprendre, c'est qu'on était encore avec un émetteur à lampe, un émetteur de 10 000 watts qui datait quand même des années 90, là, quand la station est passée sur le FM, qui était en perte de puissance depuis quelques mois. Et on a dû procéder à l'achat d'un nouvel équipement numérique, un nouvel émetteur. Là, on a changé donc hier pour un émetteur d'urgence qui, lui, fait seulement 2 000 watts, mais qui est neutre. Et l'émetteur complet devrait arriver mi-juin. Fin juin au plus tard, là, on regagnera toute notre puissance de 7500 watts. Là.
1: Et pour la station, ben, il s'agit d'un investissement quand même important. Là-dessus, à nouveau, Dominique Bell.
3: Ouais, c'est un investissement majeur. Il faut comprendre effectivement qu'on est une radio privée. On ne bénéficie pas de subventions comme des radios communautaires, des choses comme ça. Donc, ce sera un investissement qui va être aux alentours de 130, 135 000 $ mais qui va nous permettre d'être à la fine pointe de la technologie pour pouvoir desservir notre population.
0: Alors, il faut le voir comme une très bonne nouvelle.
1: Absolument.
0: Ça, on va retrouver, évidemment, notre pleine capacité. Alors, tant mieux avec de l'équipement neuf. C'est bon pour nous au sport. Bien, évidemment, le Canadien, hier, s'est incliné contre les Sabres de Buffalo. Mais c'est pas fini. Il ne faut pas abandonner les partisans
1: du
0: Canadien.
1: Non, puis moi, j'anticipais un peu ce genre de match pour le Canadien. Tu sais, tu sors d'une série très émotive contre le Lightning de Tampa Bay en ces matchs. Buffalo est un peu plus reposé également. Donc, ça a donné ce que ça a donné. Mais le Canadien, dans le fond, l'objectif, c'est d'aller en chercher une à l'étranger. Ben, c'est ça. Donc, le prochain match, évidemment, demain, très important. Et ce sera sur nos ondes en plus avec l'avant-match à 18h30 et la rencontre avec le duo Dubé-Maguire sur le coup de 19h.
0: Mais peu importe si ce sera 0-2 ou 1-1 dans la série, l'ambiance lors du premier match à Montréal, ça va être complètement fou. Hein?
1: C'est sûr. On aimerait ça être là, mais... au prix où se vendent les billets, pas sûr que j'ai les moyens.
0: Ouais. Alors, si jamais vous avez des billets de lousse et que vous n'avez personne pour vous accompagner,
1: cherchez un ami.
0: Moi puis André, on est là, on lève la main. OK, salut, j'ai fait mon tétage du jeudi.
1: Bonne journée, gars.
0: Salut. Alors, c'est fou les prix des billets quand même. 10 comme maximum avec quelques averses aujourd'hui. Ce soir, cette nuit, 40% de probabilité d'averse de neige ou de pluie avec un minimum de moins 2. Demain, ciel variable, 12 comme maximum avec 40% de probabilité d'averse. Dégagé en soirée avec moins 1 et samedi, c'est du soleil. Belle journée en ce 9 mai.
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0: J'espère que vous allez bien en ce jeudi. Le week-end approche de plus en plus, qui sera un week-end de la fête des mères. D'ailleurs, on va faire plaisir aux mamans avec les rock voisines de ce monde, les Garous, les Elvis, Mario Pelcha, Richard Séguin. Je pense que vous avez compris le principe. On va faire plaisir à vos mamans, assurément. Et nous, ben, on va vous faire plaisir en musique, plein de hits pour se rendre au lunch culturel avec Annabelle Richard sur le coup de midi. On aura aussi la chronique Voyage dans une trentaine de minutes avec Josée Touga, conseillère en voyage chez Voyages des Laurentides. Elle nous prépare un départ avec des visites à Charlevoix et Québec, notamment. Très hâte de l'entendre là-dessus. Le départ qui est déjà fait officiellement, mais il reste de la place et je pense que ça va vous donner le goût d'y aller, notre intervention avec elle. Donc, manquez pas ça dans une trentaine de minutes et on commence. Il y a des avant-midi comme ça avec Matt Mason. Voici Downstairs. Bon jeudi.

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6: Pour les fans de Star Fox, c'est confirmé Nintendo lors d'une diffusion directe hier soir sans avertissement a annoncé un remake de Star Fox 64, ce classique qui va sortir exclusivement sur Switch 2 en juin. C'est une très bonne nouvelle. D'ailleurs, on a vu le personnage principal apparaître dans le dernier film de Mario Bros. L'avez-vous vu au cinéma? Au cinéma Laurier, peut-être. Moi, je suis allé le voir. Je l'ai trouvé très bon. Un autre film aussi dont on parle beaucoup, c'est Michael. Présenté ce soir, d'ailleurs, si jamais le cœur vous en dit, à 19h15 au cinéma Laurier. Voici Michael Jackson, Beat It!

En succès souvenir, Beat It, Michael Jackson à 10h20. On est à une dizaine des actualités Cogeco la semaine prochaine. Je ne sais pas si vous étiez au courant, mais c'est la semaine québécoise des papas roulantes. Ça se déroule du 10 au 16 mai. Elle joue un rôle très important dans notre société au Québec. Il y en a 30 au travers le Québec. On parle de 20 000 bénévoles au total qui aident chaque semaine plus de 160 000 aînés québécois en leur apportant de la nourriture dans leur foyer, mais également en brisant leur solitude. Moi, ça me touche particulièrement parce que j'ai déjà fait mon stage dans une popote roulante en Estrie, là, dans le coin de Sherbrooke, à Sercovie. Je pense qu'on est encore actif du côté de Sercovie, d'ailleurs. Je salue les gens du CAB ici, dans la région. Il y en a sûrement d'autres aussi, là, dans les Hautes-Laurentides. Alors, je vous salue. Ce sera votre semaine à vous, notamment du 10 au 16 mai. Et il y a le comédien Denis Bouchard là, qui en a parlé, d'ailleurs, ce matin. Puis, il a invité justement les gens à soutenir ces popotes roulantes qu'on a un petit peu partout au Québec. Donc, je pense qu'on peut lever notre chapeau aux bénévoles. On va souligner ça la semaine prochaine. C'est notre numéro 1 du palmarès franco depuis samedi. Est-ce qu'il va récidiver pour une deuxième semaine consécutive? On va le savoir ce samedi dans le décompte CFLO, alors que je vous présente à 15h les chansons de nos palmarès, les meilleurs hits, ceux que vous nous demandez sans arrêt, notamment dans les 6 à 9 demandes spéciales. Et celle-là trône au sommet du palmarès franco. Voici Puisqu'il faut, JF Posé à CFLO. Puisqu'il faut

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1: Le jeudi 7 mai, ici Stephen Zurbinski. Voici les nouvelles. Eh bien, le député péquiste Pascal Paradis nie l'argument brandi par les fédéralistes selon lequel un référendum sur la souveraineté créerait de l'instabilité au Québec. Selon la presse, la ville de Toronto utiliserait la menace de la souveraineté pour miner la candidature de Montréal dans la compétition pour accueillir la Banque de la Défense. Le député péquiste soutient qu'il n'est pas démontré qu'une telle consultation causerait de l'instabilité dans la province.
2: Ce n'est pas démontré. Et il y a des exemples à l'effet complètement inverse, comme celui, par exemple, de la Slovaquie qui a connu un boom économique, qui a connu une période de prospérité suivant son indépendance. Ces exemples-là, ils comptent. Bien sûr, les fédéralistes appuient moins sur ces exemples-là.
1: De son côté, le chef libéral Charles Milliard se retrouve dans une controverse après avoir affirmé lors d'un point de presse hier que le Québec avait deux langues officielles, l'anglais et le français. Les adversaires du chef libéral ont vivement dénoncé ses propos, rappelant que le Québec n'avait qu'une seule langue officielle, le français. Ce matin, le chef parlementaire du Parti libéral, André Fortin, a défendu son chef.
3: Si vous faites référence au lapsus d'hier, là, ça arrive. Là. Regardez Sonia Lebel là, qui ouvertement a dit « Le Québec est une province bilingue ». Regardez Manon Massé par le passé. S'il y a un malaise, là, il devrait être au gouvernement du Québec en ce moment. Il devrait être à la Coalition Avenir Québec. Ce gouvernement-là, qui fait une surenchère sur la question de la langue constamment, ne réussit pas à faire des réelles avancées pour la langue française.
1: Le déploiement progressif du dossier santé numérique continue d'inquiéter de nombreux acteurs du milieu de la santé. L'apprentissage et l'implantation du système dans les centres pourraient causer un ralentissement des soins et des services. Alors la vice-présidente des opérations et coordination santé et services sociaux de Santé Québec, Maryse Poupard, rappelle à la population que le projet devra faire ses preuves avant de s'étaler à travers la province.
4: On regarde les deux vitrines. Ça, c'est la priorité. En parallèle à tout ça, bien, on regarde comment on va faire l'expansion provinciale. Voir si les vitrines livrent ce qu'ils ont à livrer et qu'on regarde, nous, sur le plan de l'expansion provinciale, quelle est la meilleure solution pour nous.
1: Ajoutons que le dossier santé numérique sera mis en marche samedi, dans deux jours, à Montréal ainsi qu'en Mauricie, centre du Québec. Eh bien, les libraires du Québec s'inquiètent des nouvelles règles proposées par le ministère de l'Éducation, selon ce que rapporte Le Devoir aujourd'hui. Le récent fusionnement de 10 programmes en une seule enveloppe permet aux centres de services scolaires de choisir s'ils veulent consacrer de l'argent aux activités sportives, parascolaires ou encore aux livres. Alors, l'Association des libraires du Québec craint qu'avec cette nouvelle règle datée d'avril, les centres de services délaissent l'achat de livres au profit du sport. Le bilan Gaspard démontre d'ailleurs que l'achat de livres jeunesse a diminué de 10% l'an dernier. Et enfin, à l'approche de l'été, attention, le Centre de traumatologie de l'Hôpital de Montréal pour enfants alerte le grand public concernant les dangers, encore une fois, que représentent les véhicules tout-terrain, les VTT, pour les enfants et les adolescents. Des données récentes ont révélé une augmentation de 50 % des blessures liées aux VTT en 2025 par rapport à la moyenne annuelle de la décennie précédente. De plus, 60 % des patients traités au Centre de traumatologie de l'Hôpital de Montréal pour enfants ne portait pas de casque au moment de l'accident. La loi québécoise exige le port du casque, des gants et d'un équipement de protection et fixe à 16 ans l'âge minimum pour conduire un VTT. 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
6: C'est nuageux pour l'instant et on a de la pluie là au centre-ville de Mont-Laurier au moment où on se parle. C'était prévu pour aujourd'hui. On parle de quelques averses, maximum de 10. On est à 4. Ce soir, quelques averses de pluie. Ça va cesser en soirée. Partiellement nuageux par la suite avec un minimum de moins 2 et demain, alternant soleil-nuages, maximum de 12.
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6: On a quand même un 40 % de probabilité d'averse pour demain et ce sera dégagé en soirée avec un minimum de moins 1. Soleil samedi, maximum de 16. Ce sera une belle journée samedi. Voici Miley Cyrus en route vers la chronique voyage.

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6: Pour la chronique voyage aujourd'hui, je suis avec José Touga, qui est conseillère en voyage chez Voyage des Laurentides. Bon jeudi, José.
7: Allô, Charles.
6: Ça va bien?
7: Ça va très bien, et toi?
6: Oui, absolument, en pleine forme, malgré le temps un petit peu plus gris aujourd'hui. On va parler de voyage. On dit souvent qu'on connaît mal notre Québec, mais là, tu as des départs à nous proposer ou un départ pour deux destinations d'envergure pour ce qui est des gens du Québec, là.
7: Oui, exactement. Donc, je mets du soleil dans notre journée.
6: Oui.
7: Je vous propose un départ sur Charlevoix et Québec, et ça, de Mont-Laurier. Donc, c'est super intéressant. Je vous invite à embarquer en grand nombre. Donc, départ le 11 septembre au 14. On tient 4 jours, 3 nuits. Direction La Malbaie. Donc, on va faire plein de choses. Ça va être un tour vraiment pour admirer la beauté naturelle de la région de Charlevoix, évidemment. Les paysages sont à couper le souffle. Si vous l'avez déjà vu, mais pourquoi pas le refaire, mais vraiment avec un mode vacances, donc vous vous laissez porter, laissez conduire, et puis on vous amène voir plein d'endroits. Donc c'est on s'en va voir les baleines aussi.
6: Wow.
7: Je vais faire je vais vous faire vraiment l'itinéraire complet, mais c'est ça. Et puis ben allons avec ça. Je m'en vais avec ça.
6: Les baleines, c'est souvent l'activité la plus prisée. Là. Quand on va dans ce coin-là, le coin de Charlevoix, on a envie de les observer. Donc, c'est l'occasion tout désignée de le faire.
7: Exactement. Donc, on aura la chance de faire ça au jour 2. Mais si on repart au jour 1, donc c'est ça, on va partir de Mont-Laurier, puis de la Plaza, du stationnement. Vous embarquez avec nous et on fait la route jusqu'à la Malbaie. On a 600 km qui va bien se faire avec un petit arrêt à la laiterie de Charlevoix. Donc, vraiment, tout ce qui est produits locaux, on touche à ça dans ce tour-là. Et puis, on va s'installer pour 2 nuits au petit manoir du casino. Alors, pour les 2 soirées de la journée 1 et 2, bien, vous aurez l'occasion de tenter votre chance au casino pour les amateurs ou pas. Donc, une belle position aussi, un beau paysage. Donc, encore là, la beauté de la région. Jour 2. Direction Baie-Sainte-Catherine, et là, on s'en va à la chasse aux baleines.
6: Oh.
7: On va... la chasse aux baleines.
6: Évidemment, au sens figuré, pour les voir.
7: Oui, certainement. Donc, avant de se rendre au parc marin du Saguenay, Saint-Laurent, pour voir les baleines, on fait un petit arrêt à la fromagerie Saint-Fidèle. Donc, encore là, les produits locaux, on va avoir l'occasion de s'acheter du fromage de la région. Et donc, ça, c'est notre jour 2. Et on revient passer la soirée. Donc, encore petit manoir du casino. Vous avez la chance d'y retourner ou d'avoir du temps libre. Faire ce que vous voulez.
6: Et ensuite, on s'en va à Québec?
7: Oui, mais juste avant, on fait un petit croche vers l'île aux Coudres. Donc, on va prendre le traversier, on va se rendre à l'île aux Coudres et on va aller faire la visite des moulins qui se retrouvent sur cette belle île-là. Donc, encore là, les paysages à couper le souffle. C'est vraiment nature, ce tour. Et on va faire un petit arrêt avec dégustation au centre de l'Émeu. Donc, ça, c'est l'animal exotique qui se retrouve à Charlevoix. Ça, c'est toujours surprenant. Découvrir les produits, tout ce qui est transformé, donc de l'agrotouristique, c'est vraiment intéressant. Et on va s'installer pour une nuit, notre dernière nuitée dans le Vieux-Québec. Alors, à ce moment-là, on dort au Château Laurier. On est vraiment bien, bien positionné pour se rendre dans le Vieux-Québec pour notre dernière soirée. À votre rythme, faire ce que vous voulez dans le Vieux-Québec. C'est vraiment du beau temps.
6: On peut faire des petites balades aussi. Je sais qu'il y a des petits marchés aussi. Là, les commerçants qui sont à l'extérieur, on peut acheter des souvenirs et tout ça. Donc, c'est vraiment...
7: C'est ça.
6: Si vous l'avez jamais vécu, là, on vous invite à le faire. Ça vaut la peine. Ça termine bien un voyage, disons.
7: Oui, oui, absolument. C'est ça, c'est hyper sympathique de faire ça. Ouais. Puis vraiment mode vacances, là, se laisser porter, c'est super le fun. Puis dernier matin, on se réveille et on s'en va faire une petite visite à pied avec des explications légères, là, historiques et tout du Vieux-Québec. Et on revient sur Mont-Laurier. Donc voilà. Je vous invite à m'appeler et puis je vous donnerai les petites informations manquantes s'il y a. Et puis, il nous reste de la place. Alors, embarquez, c'est votre chance de partir de Mont-Laurier.
6: Rappelle-nous votre numéro de téléphone où on peut vous joindre à l'agence, José.
7: Oui, c'est le 819-623-2511.
6: Et le départ, c'est le 11 septembre, hein? C'est bien ça?
7: Oui, exactement.
6: OK. Bien, on prend ça en note. Puis, bien, on va vous souhaiter un bon voyage à ce moment-là. C'est dans quelques mois, mais je suis certain que les places vont se remplir quand même assez rapidement, surtout avec votre intervention aujourd'hui. Josée Touga, conseillère en voyage chez Voyages des Laurentides. Un gros merci, Josée. Je te souhaite une belle journée.
7: Merci, Carl. À la prochaine.
6: Allez bien. Bye-bye.
7: Salut.
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Toujours les meilleurs classiques, c'est Fellow de Mamas and the Papas, California Dreaming. 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Prochain match du Canadien sur nos ondes, c'est demain. Puis si on avait un match 18h30, le Canadien qui tire l'arrière 0-1 dans sa série face aux Sabres de Buffalo. Faut pas se décourager, les fans du Canadien. Je pense qu'ils sont capables de revenir dans cette série-là. Voici Ludovic Bourgeois, Jamais s'oublier, chanson de notre palmarès français.

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1: Au 6 des Laurentides, centre hospitalier de Mont-Laurier, le 29 avril 2026, est décédé à l'âge de 96 ans. Monsieur Lucien Bissonnette, fils de feu Armand Bissonnette et de feu Simone Labelle, époux de feu Roland Legault. Monsieur Bissonnette laisse dans le deuil sa sœur Yvette, ses frères Gaétan et Normand, ses beaux-frères et belles-sœurs, ses neveux et nièces, ainsi que de nombreux parents et amis. Selon les volontés de Monsieur Bissonnette, il n'y aura ni recueillement ni cérémonie religieuse. La famille désire remercier le personnel de la résidence Manoir du Picardie pour leurs bons soins et leur dévouement envers Monsieur Bissonnette. La coopérative funéraire Brunet du 680 rue de la Madone à Mont-Laurier offre à la famille éprouvée ses plus sincères condoléances. Au 6 des Laurentides, de centre hospitalier de Mont-Laurier, le 14 décembre 2025, est décédée à l'âge de 87 ans, Madame Jeannine Piché, épouse de feu Gérard Sanche. Madame Piché fut précédée dans le repos éternel par sa fille Lorraine. Madame Piché laisse dans le deuil ses enfants, Suzanne, Anne-Marie et Jean-Guy, ses petits-enfants, Amélie, Hugo, Simon et Ariane, son arrière-petit-fils Raphaël, son frère Réal, sa sœur Thérèse, son ami de cœur Robert Blais, ses neveux et nièces ainsi que de nombreux parents et amis. Un recueillement en présence des cendres de Madame Piché aura lieu à la coopérative funéraire Brunet du 456 12e avenue à Ferme-Neuve le samedi 30 mai de 11h à 14h. L'inhumation des cendres suivra au cimetière de Ferme-Neuve à 14h15. En mémoire de Madame Jeannine Piché et en guise de sympathie, la famille vous propose de ne pas envoyer de fleurs et de faire un don à la Fondation des maladies du cœur du Québec. La coopérative funéraire Brunet de Mont-Laurier, à qui la direction des funérailles a été confiée, offre à la famille éprouvée ses plus sincères condoléances. En présence de ses enfants à son domicile de Mont-Laurier, le 3 mai 2026, est décédée à l'âge de 91 ans et 11 mois, Madame Florence Labelle, fille de feu Ferdinand Labelle et de feu Irène Thibault, épouse de feu Denis Marcotte. Madame Florence Labelle laisse dans le deuil ses enfants, Diane, Alain, Hélène et Simon, son petit-fils Jérémy, ses frères et sœurs Richard, Thérèse, Réjean, Réjeanne, Élise, ses belles-sœurs Michel Asselin, Jacqueline Sanche, Estelle Marcotte et Lise Saint-Amour, ses neveux et nièces, ses cousins et cousines, ses amis de Sac de Sable, les Hirondelles, ainsi que de nombreux parents et amis. Madame Labelle fut précédée dans le repos éternel par ses frères et sœurs Marcel, Yvan, Rémi, Raymonde, Roland, Raymond, Marguerite et Robert. Madame Labelle sera exposée à la coopérative funéraire Brunet du 680 rue de la Madone à Mont-Laurier le jeudi 21 mai de 19h à 22h et le vendredi 22 mai à compter de 9h. Les funérailles suivront à la co-cathédrale Notre-Dame de Fourvière de Mont-Laurier le vendredi 22 mai à 14h. L'inhumation des cendres de Madame Labelle se fera au cimetière Notre-Dame de Fourvière de Mont-Laurier le vendredi 5 juin à 14h. La famille désire remercier sincèrement son médecin de famille, Dr. Catherine Gariepi, ainsi que les membres du personnel du 6 des Laurentides, spécialement Dr. Karine Sabourin, les infirmières Natacha et Méanne pour leurs bons soins et leur dévouement envers Madame Labelle. La famille désire également remercier la travailleuse sociale, Catherine Saint-Jean, pour son soutien et son écoute. Les enfants de Madame Labelle souhaitent dire un grand merci à leur cousine Nathalie Labelle pour sa présence, son dévouement, son soutien ainsi que son aide auprès de leur mère. La coopérative funéraire Brunet de Mont-Laurier, à qui la direction des funérailles a été confiée, offre à la famille éprouvée ses plus sincères condoléances. 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
2: 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Aujourd'hui, c'est du temps plutôt gris dans les Hautes-Laurentides avec des possibilités d'averses. On a des gouttes de pluie dans les grandes Hautes-Laurentides, dépendamment des secteurs dans lesquels vous vous trouvez en ce moment. Maximum de 10, on est à 2, c'est pas chaud. Ce soir, cette nuit, minimum moins de 40% de probabilité d'averses de neige ou de pluie.
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2: Ouais, la carte électorale qui change un peu le gouvernement du Québec et les partis d'opposition qui viennent de s'entendre pour modifier cette carte électorale avant les prochaines élections. On appelle ça le projet de loi 3 et ça ferait passer le nombre de circonscriptions de 125 à 127. On dit que l'objectif, c'est surtout de sauver certaines circonscriptions là, qui devraient disparaître ou être fusionnées selon la carte qui avait été proposée par la Commission de la représentation électorale, notamment Gaspé, Bonaventure et Anjou, Louis Riel. Deux nouveaux comtés aussi seraient également créés dans les Laurentides et le centre du Québec. On verra dans quel secteur exactement là, des Laurentides. La CAQ, le PLQ, QS et le PQ qui, je vous le rappelle, appuient cette entente-là. Le Parti conservateur du Québec qui est le seul à s'y opposer. Le projet de loi qui pourrait être adopté très rapidement, possiblement dès aujourd'hui. Alors, on va suivre ça avec beaucoup d'intérêt, évidemment. 11h07, Oasis se tient pour lancer l'heure avec Stand By Me. 187-109 CFLO, toujours le meilleur choix musical.

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1: Le jeudi 7 mai, ici Stephen Zurbinski. Voici les nouvelles. Eh bien, le Parti québécois dénonce la campagne de peur de la ville de Toronto afin de convaincre Ottawa de lui accorder le siège social de la future Banque de la Défense. Louis Lacroix résume.
2: Quatre villes canadiennes se battent pour obtenir le siège social de la Banque de la Défense. Dans ses tractations pour convaincre le fédéral, la ville de Toronto fait valoir l'instabilité entourant un possible référendum du Parti québécois. Le député de Jean Talon, Pascal Paradis, dénonce cette stratégie.
3: Ce sont des tactiques de peur. Ce qu'il faut, c'est que la candidature soit analysée à son mérite.
2: Le leader libéral Marc Tanguay dénonce aussi la tactique torontoise, mais il ajoute que la réalité rattrape le PQ.
4: Référendum coûte que coûte. C'est clair que c'est de l'instabilité économique.
2: Quant à la première ministre, Christine Fréchette, elle refuse également de se prononcer.
5: Moi, j'embarque pas là-dedans. On a tout ce qu'il faut pour se positionner.
2: Louis Lacroix, Cogeco Nouvelles, Québec.
1: La commissaire à l'éthique conclut que la députée Sona Lakoyan-Olivier a commis un manquement au code d'éthique et de déontologie des membres de l'Assemblée nationale. Ariane Mignolet reproche à la députée de Chaumédé d'avoir permis que les ressources de son bureau de circonscription soient utilisées pour la campagne de Pablo Rodriguez à la chefferie du Parti libéral du Québec. La députée a également entravé l'enquête de la commissaire en tentant d'influencer les membres de son personnel au sujet de l'enquête. Elle a également modifié les paramètres d'un canal de discussion pour empêcher d'enregistrer des images et d'exporter l'historique de la conversation. La commissaire recommande à l'Assemblée nationale d'imposer une pénalité de 8 000 $. À Montréal, le privé est mis à profit pour la lutte à l'itinérance du côté de la métropole. On fait le point immédiatement avec le collègue Carl Marchand. Carl, un projet de 42 unités de transition va voir le jour d'ici un an à peine. C'est bien ça?
6: Oui, l'organisme privé Domicile Fixe en a fait l'annonce ce matin. Oui. C'est un projet de 15 millions de dollars dans l'arrondissement Hantique-Cartierville. Oui. On prévoit qu'environ 15 % du financement viendra de fonds publics et ça s'inscrit dans l'idée de construire d'abord et finaliser le financement par la suite. La mairesse de Montréal, Soraya Martinez-Ferrada, veut multiplier ce genre de projet à Montréal.
7: On ne peut pas attendre à ce que tous les projets se ficellent pour qu'on commence la construction. Écoute, les gens dans la rue vont entendre encore 10 ans avoir un logement. Là. Ça n'a pas de bon sens. Là.
6: La mairesse Soraya Martinez-Ferrada veut faire construire 2000 logements de transition pendant son présent mandat.
1: Intéressant. Merci, Carl Marchand. Maintenant à l'étranger, 5 cas de hantavirus sont maintenant confirmés sur le bateau de croisière MV Ondius. 3 autres cas demeurent suspectés. C'est ce qu'a confirmé l'Organisation mondiale de la santé, ajoutant que d'autres cas sont en prévision, à prévoir plutôt en raison de la durée d'incubation du virus qui est de 6 semaines. Le navire fait actuellement route vers Tenerife et le chef de l'OMS affirme que les risques sont très bas pour ce qui est des habitants de l'île espagnole où il y a beaucoup d'inquiétudes. Tous les passagers présentant des symptômes ont été évacués selon la compagnie de croisière. Rappelons que 3 personnes sont décédées à bord de ce navire parti d'Argentine il y a déjà un mois. Et en terminant, Montréal, attention, qui va accueillir au début juin 2028 des épreuves de qualification pour les Jeux olympiques de Los Angeles en 2028. Le Comité international olympique annonce que 4 villes vont accueillir les Olympic Q Series. Alors, 6 sports doivent y participer, soit le basketball 3 contre 3, le volleyball de plage, le BMX freestyle, l'escalade, le flag football et le skateboard. Le programme des sports pour chaque ville sera confirmé ultérieurement. Les 3 autres villes sont Tokyo, Shanghai et Orlando. 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
1: Aujourd'hui, dans la région des Hautes-Laurentides, c'est du temps pluvieux et c'est du temps frais aussi, hein, parce que présentement, ce n'est pas très chaud. On est à 2 degrés centre-ville-Mont-Laurier, alors que le maximum est prévu à 10 de la pluie pour la journée. Ce soir, cette nuit, ça devrait cesser. Ce sera partiellement nuageux pour cette nuit avec un minimum de moins 2.
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0: Mon ami Annabelle s'installe dans les prochaines minutes pour les divers midis, le lunch culturel. Alors, je vous souhaite un bon midi à sa compagnie pour s'y rendre les nouvelles régionales avec André Léonard. On se retrouve à 13h avec l'heure 100% franco. En musique, voici Jean Leloup, Isabelle. Ensuite, Maroon 5, en route vers les nouvelles avec André. Salut, bon midi.

0: Eh bien, un excellent midi à tous et toutes sur les ondes de CFLO. André Léonard, qui, fidèle au poste, est encore là pour nous informer.
1: Bon midi à toi.
0: Bon midi. Dans un premier temps, la QDR met de l'avant des enjeux prioritaires, André.
1: Tout à fait. Donc, la QDR qui priorise quatre grands enjeux, la santé, le revenu, le logement et le transport. Et évidemment que c'est l'Association québécoise de défense des droits des personnes retraitées et pré-retraitées, la QDR. J'ai parlé il y a quelques minutes avec son président, M. Pierre Lynch, qui avait ce message pour le gouvernement.
2: Vous savez, les élections provinciales vont avoir lieu au mois d'octobre. Alors, c'est quand même dans quelques mois, ça s'en vient vite. Puis, on ne voit pas beaucoup d'appétit sur le terrain présentement pour les différents enjeux qui touchent les aînés. Alors, on veut s'assurer là, que profiter de l'occasion là, de la nouvelle administration de la CAQ là, pour, à un moment donné, s'assurer que on n'adresse pas seulement les problèmes économiques là, qui sont tributaires de M. Trump, mais qu'on adresse là, le sort là, de 25 % de nos concitoyens qui ont plus de 65 ans et qui ont besoin d'aide.
0: Et André, maintenant, deux adolescentes de Prévost qui manquent à l'appel, c'est plutôt inquiétant, non?
1: Bien, ce matin, la Sûreté du Québec demandait l'aide du public pour retrouver Marley May Guy, 16 ans, de Prévost. Elle a été vue pour la dernière fois mardi soir vers 21h dans le secteur du boulevard Curé-Labelle à Prévost, tout comme Bonnie Christina Audrey Mia Pike, 17 ans, elle aussi qui a été vue pour la dernière fois à cet endroit. Dans le cas de la première dont je vous ai parlé, eh bien, elle fait 5 pieds 3, pèse 145 livres, les cheveux châtains, les yeux bruns et comme particularité, un tatouage fait à la main sur son avant-bras gauche. Pour ce qui est de la seconde, 5 pieds 6 pouces, 125 livres, les cheveux bruns rouges, les yeux bruns, particularité, plusieurs tatouages dont rose sur avant-bras droit et un piercing également à la narine droite. Elle s'exprime en anglais. Alors, toute personne qui aurait aperçu l'une ou l'autre, ou les deux, peuvent communiquer évidemment avec le 911. Les photos des jeunes filles se trouvent sur le cflo.ca.
0: Maintenant, une motion bloquiste adoptée à l'unanimité.
1: Oui, qui fait l'affaire de Marie-Hélène Gaudreau, la députée de Laurentides-Labelle, qui se réjouit que la Chambre des communes ait appuyé à l'unanimité, comme tu l'as mentionné, cette motion du Bloc québécois demandant au gouvernement de mettre immédiatement en place des mesures pour aider les PME du secteur manufacturier et leurs travailleurs gravement affectés par le nouveau mode de calcul des tarifs américains sur les produits de l'acier, de l'aluminium et du cuivre. Les mesures proposées par le Bloc et réclamées d'ailleurs par l'industrie consistent notamment en un soutien direct aux entreprises fragilisées, de même qu'un programme de subvention salariale permettant d'éviter les mises à pied des travailleurs et préserver le lien d'emploi avec la main-d'œuvre spécialisée, le tout jusqu'à la restauration d'une entente commerciale avec les États-Unis.
0: Et en terminant, André, fonds et ruralité des subventions dans la MRC des Laurentides.
1: C'est à la suite de l'appel à projet lancé dans le cadre du volet 2 développement territorial du fonds région et ruralité que la MRC des Laurentides annonce effectivement l'octroi de subventions qui totalisent 135 000 $ pour soutenir la réalisation de 18 projets en tout qui visent l'amélioration des milieux de vie sur son territoire. Ben voilà, ça fait le tour des informations ce midi. Je te souhaite une bonne émission, Annabelle.
0: Oh, merci, c'est gentil. D'autant plus que j'ai une solide émission ce midi.
1: N'en doute pas, je t'ai vu travailler là, depuis tantôt. Là. Ça va être bon show. Là.
0: Tu sais même pas ce que je fais. Arrête de mentir.
1: Allez, salut.
0: Salut, bon midi à toi.
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0: 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Eh bien, c'est de la pluie, hein, des averses, mais ça devrait se réchauffer, c'est la bonne nouvelle. On attend 10 comme maximum aujourd'hui. Présentement, c'est toujours 2 degrés dans les Hautes-Laurentides. Quelques averses de pluie qui cesseront ce soir. Ce sera partiellement nuageux par la suite, avec minimum de moins 2 en route jusqu'à demain. Demain, on revoit le soleil.
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0: Bienvenue à tous. tous et toutes dans votre lunch culturel, un show que vous aimez et que j'adore aussi. Quel plaisir renouvelé chaque semaine de vous retrouver dans ce cadre-là. À 12h15, je vous fais découvrir une toute nouvelle voix de la scène québécoise. Elle s'appelle Joëlle Robichaud, une jeune artiste de 23 ans originaire de Mont-Joli qui lance aujourd'hui, là, c'est sorti à minuit cette nuit, sa toute première chanson et qui accordera aussi sa toute première entrevue radio à vie. Et je vous le dis, restez là, vous allez tomber sous son charme. C'est une auteure, compositrice, interprète, authentique, rassembleuse. Elle débarque avec Tous ensemble pour pas perdre la route, oui. Un premier extrait porté par la connexion humaine, la bienveillance, l'envie de faire chanter les gens ensemble, de se rassembler. Bref, et à 12h30, un peu plus tard, on reçoit Ojo, une artiste québécoise en pleine ascension. Vous la connaissez bien parce qu'on la tourne ici beaucoup à CFLO, une artiste qui mélange pop moderne, influence urbaine avec une signature bien à elle. Et après avoir vu plusieurs de ses chansons se retrouver parmi les morceaux les plus diffusés dans toutes les radios du Québec, elle revient avec Gold. C'est une nouvelle chanson qui s'intitule ainsi, qui commence déjà à faire parler jusqu'à Los Angeles, imaginez-vous donc, où sa musique a récemment été présentée à des professionnels de l'industrie. Et on en jase un peu plus tard avec elle. Mais juste avant, ben, on met un peu d'ambiance parce que j'ai entendu dire, là, il y a des auditeurs qui trouvaient que ça manquait de soleil ces jours-ci. Voici Cyril et Marie-Jo, Still Into You.

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5: Il est midi 16, vous êtes sur les ondes de CFLO 104.7-101.9. Annabelle Richard avec vous pour votre émission culturelle du jeudi midi. Et aujourd'hui, vous le savez, hein, il y a quelques temps, même l'année passée, j'avais pris l'habitude à certaines émissions de vous faire découvrir des artistes pour la toute première fois. Et c'est le cas ce midi. Joëlle Robichaud, originaire de Mont-Joli dans le bas du fleuve. Elle joue de la guitare depuis son plus jeune âge. Dès le primaire, elle écrit ses propres chansons. A fait chanter plusieurs classes ensemble, etc. Et elle sort aujourd'hui, c'est sorti déjà à minuit, mais on sera les premiers à l'entendre ici, dans la région des Laurentides. Son single « Tous ensemble » pour pas perdre la route. Bonjour Joëlle.
6: Allô, allô.
5: Est-ce que je t'ai bien présentée?
6: Vraiment super, super belle présentation. Ça résume bien.
5: Et c'est pas fini parce qu'aujourd'hui, on apprend à te connaître pour la toute première fois. Si vous arrivez tout juste, restez là. Hein? Restez là, vous allez voir, vous allez tomber sous son charme. Bienvenue à toi officiellement dans le lunch culturel. Et on est, comme je le disais d'entrée de jeu, dans les premières fois ce midi, ton premier single radio, la première fois qu'il tournera ce midi, le jour même de sa sortie. Première entrevue radio, c'est gros, hein?
6: Hey, c'est quelque chose, là. Je pensais pas direct la première journée qu'elle sort que je passe à la radio. C'est un rêve de petite fille. Hey, ça fait longtemps, longtemps que je veux passer en radio un jour. Puis je suis vraiment, vraiment, vraiment heureuse là, que tu m'aies offert cette opportunité-là parce que c'est vraiment hot. Moi, les Laurentides, c'est loin de chez nous, là. Puis, ma chanson est déjà rendue aux Laurentides. C'est juste incroyable.
5: Et je te garantis une chose, parce que là, vous l'avez pas entendu à la maison, mais moi, je l'ai entendu déjà. Et je sais que c'est pas la dernière fois qu'on va la jouer. Et d'après moi, ça va faire effet boule de neige partout au Québec. Je veux pas te faire de faux espoirs, mais quand même, c'est mon ressenti. Là, je te parle de mon ressenti. Et toi, comment tu te sens, parlant de ressenti, là, par rapport à tout ça?
6: Hey, ben, je suis vraiment, vraiment contente pour de vrai. Ça a été beaucoup, beaucoup de travail. Là. Tu sais, ce que les gens voient pas, c'est qu'il y a beaucoup en arrière de travail là, personnel, remplir des documents, faire des vidéos, du contenu, plein de choses comme ça pour que la chanson fasse son bout, son chemin. Mm-hmm. Fait que moi, je me sens tellement bien. Aujourd'hui, je suis malade un peu là, parce que justement, ça a été beaucoup dans les derniers temps. J'ai tout donné pour que les Québécois puissent recevoir ma chanson. Puis, c'est ça. Fait que là, aujourd'hui, je traîne un peu de la patte, mais je suis en pause du dîner. Puis, je suis contente d'être en onde. Puis, je me sens tellement bien. Je suis tellement heureuse là, que je le réalise pas encore. Mais tu dis l'effet boule de neige. J'ai hâte de voir ce que ça va donner.
5: Mais c'est ma prédiction.
6: On a de l'espoir.
5: Tu sais, il y en a qui font des prédictions sur les matchs d'hockey. Bon, j'en fais aussi un petit peu pour m'amuser. Mais moi, je te fais ma prédiction musicale ici et parlant d'expérience. Et parlant de première fois, Joëlle Robichaud, tu as grandi avec une guitare entre les mains grâce à ton papa. C'est quoi ton premier souvenir musical marquant, tu dirais?
6: Mon premier souvenir musical marquant? Ben, moi, mon père, ma première chanson qu'il m'a appris, c'est Nothing Else Matters.
5: Oh, quand même!
6: Avec les accords, les cordes à vide, là. Il m'a appris ça, je pense, j'avais 6 ans, puis je jouais déjà cette chanson-là.
5: Wow!
6: C'est la première qu'il m'a appris. Puis c'est vraiment mon père, là, qui m'a emmené dans la musique, qui m'a transmis cette passion-là de la musique. Mon père, c'est aussi un guitariste, là. Il fait des solos de guitare, slash et CDC, c'est tout ça. Puis c'est lui là qui m'a vraiment emmené à aimer la musique. Mon premier souvenir, c'est ça. Je pense que c'est ça que j'ai en tête. Mais sinon, j'ai déjà fait c'était en 6e année. Il y a plein de classes qui sont venues me voir, dans le fond, jouer ma chanson. Ou c'est en 5e année? En tout cas, 6e année, je pense. Puis toute la classe, on a chanté ma chanson ensemble. Puis c'est là que j'ai compris que comme wow, ok, ma musique peut faire du bien aux autres. Puis ça peut être une façon d'être en union, tu sais, d'être heureux, puis de vivre le moment présent ensemble, de chanter ensemble. Fait que, je pense que ça a été vraiment ce moment-là que ça a été un déclic. Puis j'étais comme ok, wow, je suis capable de faire du bien par ma musique, par ma passion.
5: Et là, t'es encore toute jeune, là, les gens te connaissent pas encore, mais tu n'as que 23 ans. Mon Dieu,
6: oui.
5: La jeunesse, c'est loin derrière moi déjà, tout ça. Et est-ce que c'est... est-ce que déjà au primaire, tu savais ou tu te doutais du moins que la musique allait prendre autant de place dans ta vie, que ce serait peut-être une possibilité de carrière pour toi ou...
6: Ben, j'étais jeune puis je voulais être DJ. Ça, c'est la première affaire que j'ai voulu faire, être DJ. Mais quand je compose des chansons quand même depuis que je suis jeune, je composais des petites affaires. Là. Ma mère, elle me disait ça il n'y a pas longtemps, que je prenais une feuille, mettons, j'étais en train de prendre mon bain en haut, puis j'avais une petite feuille sur le bord du bain, puis j'écrivais des idées, des choses comme ça.
5: T'avais pas peur de mouiller la feuille, visiblement.
6: Ah oui, la feuille était détrempée, là. On voyait même plus l'écriture. Mais c'est ça, puis ça fait longtemps que je compose des petites parties de chansons, mais la musique a toujours fait partie de ma vie, puis je le réalise, puis aujourd'hui, c'est juste une façon de m'exprimer, puis d'être moi-même, dans le fond, la musique. Fait que ça a toujours fait partie de ma vie. J'ai grandi là-dedans, j'ai vécu toutes mes émotions là-dedans, mes peines d'amour, peu importe. J'ai tout vécu là-dedans. Fait que pour moi, la musique, c'est le centre de ma vie, puis j'aimerais se la partager au plus de monde possible.
5: Et on te le souhaite ici à CFLO, évidemment. Pour ceux qui viennent d'arriver, vous êtes toujours au 147-109, le lunch culturel qui bat son plein ce midi, comme tous les jeudis. Je suis avec une artiste que vous ne connaissez pas encore, que vous allez apprendre à découvrir dans cette entrevue. Alors, restez là. Son nom, c'est Joëlle Robichaud. Vous l'entendez déjà. Et Joëlle, tous ensemble, pour pas perdre la route, c'est une première chanson officielle pour toi. On la joue en exclusivité ici. C'est sorti à minuit cette nuit. J'imagine que tu en as d'autres en branle. Pourquoi avoir choisi celle-là pour te présenter au public?
6: Celle-là, c'est ça, c'est justement que moi, quand j'étais jeune, quand il y avait des Saint-Jean-Baptiste, nous, on fêtait beaucoup, on a toujours fêté les Saint-Jean-Baptiste, c'était une fête pour se rassembler. Puis j'ai toujours été proche du Québec, de la culture québécoise, de l'énergie québécoise, le peuple chaleureux québécois. Puis, dans le fond, c'était pas celle-là que je pensais sortir en premier, mais là, je me disais, hey, les élections t'en viennent, tu sais, tout ça, c'était un bon moment pour sortir ça. Puis, je me disais justement que c'est une chanson qui parle beaucoup d'espoir aussi. Mm-hmm. C'est une chanson qui est drôle parce que on a l'impression que je chiale un peu sur le Québec, mais c'est pas vraiment ça le message. Le message là-dedans, c'est pour dire que même s'il y a peu de société, ben c'est de rester solidaire, puis d'en prendre force, là, continuer, puis être plus ensemble, puis être plus fort, tu sais. Fait que c'était un peu ça, cette chanson-là. C'est un message d'espoir, parce qu'on sait que c'est pas facile, il y a beaucoup de l'inflation, tout ça. Mais moi, c'est ça que je voulais transmettre, ce message-là d'amour et d'espoir. Puis le bridge dans la chanson, là, les gens, ils l'ont pas entendu, ces réseaux encore, puis tout. Mais je parle... Justement, je m'adresse, le bridge, je m'adresse aux Québécois à ce moment-là. Bien, toute la chanson, mais ce bout-là, c'est plus personnel dans le son.
5: OK, bien, On va découvrir ça dans un instant. Avant, j'aimerais te parler aussi parce que pour ceux qui ne le savent pas, tu es très active sur la plateforme TikTok notamment, où est-ce que quelques milliers de personnes qui te suivent déjà sur cette plateforme-là. Comment tu décrirais ton univers à quelqu'un qui te connaît pas encore, qui t'a jamais vu même sur les plateformes de réseaux sociaux? Je pense que t'en fais mention pas mal, là. Tu sais, je pense que le fait de vouloir rassembler est au cœur de ton identité culturelle et artistique. Mais en dehors de ça, là, qui est Joël Robichaud?
6: Joël Robichaud, c'est une fille qui prend le temps d'écouter les gens, qui prend le temps de rendre les gens heureux. Ça, j'ai toujours fait ça depuis que je suis jeune. Puis mon univers, ben je dirais que je suis une fille qui a beaucoup d'énergie, puis je suis pas mal, pour la plupart du temps, toujours heureuse. Fait que moi, je me lève le matin puis je me dis, hey, c'est qui que je vais faire du bien aujourd'hui, tu sais, c'est ça mon but. À chaque matin que je me lève, c'est comme, à qui, tu sais, je sais que je vais faire du bien du monde, puis je suis contente, puis c'est ça, mais mon univers, je pense que je suis une fille qui a beaucoup d'énergie, qui veut transmettre sa joie de vivre, puis qui veut être authentique le plus possible aussi. Moi, je suis une petite fille de bas du fleuve, fait que je suis pas une fille compliquée, puis je suis pas là pour me péter les bretelles, là, je suis là vraiment pour vivre ça avec les gens, le plus possible, dans le fond.
5: Pour ceux qui seraient intéressés à te suivre, là, éventuellement, bon, là, tu es en train de travailler sur ton site web. Bon, on le sait, là, c'est un début de carrière pour toi. Mais moi, j'ai déjà lu ta bio, puis j'imagine que c'est quelque chose qui va se retrouver en quelque part sur ce site-là. Dans ta biographie, justement, tu dis avoir longtemps porté une carapace pour éviter de déplaire. J'aurais envie de te demander, Joël, qu'est-ce qui t'a permis de retrouver ta voix?
6: Qu'est-ce qui m'a permis de retrouver ma voix? Ben, c'est de m'écouter et de faire ce que j'aime. De faire ce que j'aime, d'écrire des chansons, arrêter de le faire pour les autres, mais de le faire pour moi. Puis à ce moment-là, quand j'ai décidé de vivre pour moi, d'arrêter de vivre dans le regard des autres ou d'essayer de contrôler tout ce que je fais, j'ai lâché prise. Je me suis dit, hey, moi, ce que je veux dans ma vie, c'est être heureuse. Puis c'est à ce moment-là que ça fait environ 3 ans que je suis comme là, j'ai décidé de vivre pour être bien dans ma peau, puis pour vivre pour moi. Fait que c'est là que j'ai retrouvé ma voix. Ma voix, je l'ai retrouvée quand je me suis fait confiance à moi-même, puis je me suis dit, t'es capable de tout, Joe. Fais-toi confiance.
5: Et j'imagine que c'est ce que tu veux que les gens et les jeunes gens aussi retiennent de ta musique aujourd'hui. Tu dis aussi écrire les chansons, que tu aurais aimé entendre plus jeune. Qu'est-ce que tu avais envie d'entendre ou tu aurais eu besoin d'entendre justement?
6: J'aurais aimé entendre que t'as pas besoin d'en faire autant pour être aimé. T'es assez comme t'es. Puis juste être toi-même, c'est assez pour être aimé. Je pense que ça, j'aurais aimé ça, entendre ça. Puis c'est des chansons, justement, la deuxième qui va sortir. Là, je vous spoil pas c'est quoi, mais c'est une chanson qui parle d'amour de soi. Puis je pense que ça va faire du bien beaucoup aux gens. C'est juste un début, j'en ai plein.
5: Et on a très hâte de les entendre, mais une chose à la fois quand même. Puis là, juste avant, parce que je sais que les gens se meurent de l'entendre, ta chanson, là, pour l'instant. J'ai encore deux petites questions avant de terminer l'entrevue. Tu as plusieurs spectacles cet été. À quoi on peut s'attendre sur scène avec Joël Robichaud?
6: Une énergie qui est festive. Une énergie que, tu sais, je suis heureuse d'être là. Je suis vraiment heureuse d'être là. Pour moi, je m'empare de la scène. J'essaie de vivre le plus beau moment avec mon monde possible. On peut s'attendre, dans le fond, moi, je vais avoir, on est en train de regarder ça, mais Émile Proulx, c'est mon drummer.
5: Oui.
6: Fait qu'on va être en duo pour faire nos chansons, il va y avoir beaucoup de mes chansons. Je vais peut-être faire du québécois, justement, du chansonnier, parce que j'aime beaucoup ça. Puis tu sais, c'est juste un début, fait que j'ai des chansons, mais je vais en faire quelques-unes, mais je vais en faire aussi des tunes que le monde aime, puis tout ça. Mais le but, c'est de faire connaître mes chansons, ça, c'est sûr.
5: Et est-ce qu'on a... Oui, vas-y, excuse-moi. Je pensais que tu avais terminé.
6: Oui, non, j'allais juste dire dans le fond que Émile, mon ami drummer, ça, il va être avec moi. Puis là, on regarde aussi pour se préparer pour l'automne aussi, pour avoir un petit band là, avec un bassiste puis tout ça. Là.
5: Bon, mon Dieu, c'est des bonnes nouvelles. Et parlant de bonnes nouvelles, est-ce qu'on peut avoir un scoop? Là? Est-ce qu'il y a une date approximative ou du moins un objectif pour un EP ou les autres sorties qui s'en viennent, qui s'en viendront éventuellement?
6: La prochaine chanson, là, c'est ça. Nous, on a besoin, c'est comme c'est la première chanson, on a besoin de s'ajuster, s'adapter, puis de prendre du recul pour regarder comment ça se passe. Fait qu'on laisse la première faire son chemin, son bout. Puis sinon, là, on a déjà enregistré d'autres chansons. Fait que la deuxième, on avait pensé peut-être vers l'automne, quelque chose comme ça. Peut-être ça va être avant, ça dépend si le monde est très près. On verra bien, là, mais moi j'ai plusieurs chansons, puis c'est sûr que je vais essayer d'en sortir le plus que je peux. Mais pour le moment, on surfe la vague sur la première, puis c'est ça, c'est une première chanson.
5: Et on verra.
6: Faire son chemin.
5: Vivre, oui. Et juste avant de te laisser, moi, j'en ai un scoop pour toi. D'ailleurs, on s'est parlé juste avant de rentrer en onde et je t'ai demandé si tu voulais ta bonne nouvelle maintenant ou en onde. Et tu m'as dit non, réserve-moi ça en onde. Et je pense que ça mérite même un roulement de tambour.
6: OK.
5: Je t'annonce officiellement qu'après avoir jasé avec notre directeur musical Franco ici, Carl Champagne, mon ami que je salue au passage, il a pris la décision d'entrer ta chanson officiellement dans notre catalogue nouveauté. Et tu vas probablement faire partie de l'émission Top Country de ce dimanche parce que c'est dans ce genre-là qu'on s'en va, mesdames et messieurs. Donc, ça va rejouer au moins dans cette émission-là pour l'instant. Et moi, je vous invite fortement, chers auditeurs, auditrices, à me dire si ça passe, si ça casse au 825-255-9909, 825-255-9909, d'autant plus que je suis en lien directement avec Joël et tous vos bons mots, je vais pouvoir lui transmettre. Ça va lui faire chaud au cœur. Alors, soyez généreux à la messagerie texte. Et merci, Joël, de t'être prêté au jeu ce midi pour ta toute première entrevue radio. Et je suis tellement fière d'être ta première. Et je te souhaite
6: tellement
5: juste un bon succès. Et la voici, mesdames et messieurs. Ça s'intitule « Tous ensemble », entre parenthèses, pour pas perdre la route. Merci beaucoup. Vous êtes au 104.7, 101.9.

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4: Vous êtes toujours à l'antenne de votre émission préférée du jeudi. Oui, le lunch culturel. Annabelle Richard avec vous jusqu'à 13h. On est en route vers notre deuxième entrevue du jour avec Ojo, une artiste qui mélange pop moderne, influence urbaine, une signature bien unique. Elle a eu des bonnes nouvelles d'ailleurs récemment, un peu à l'international. Et j'ai très hâte de l'entendre. C'est au retour de Coldplay avec Yellow sur les ondes de CFLO 104.7, 101.9.

0: Et je trouve ça plutôt concept d'avoir fait jouer Yellow Coldplay avec Look at the Stars. Look at how they shine for you. Comment elles brillent pour toi, juste avant d'avoir Ojo en entrevue. Bonjour Ojo.
1: Ali, ça va bien?
0: Oui, ça va super bien. Ojo, Audrey Jolin, hein, de ton nom, mais Ojo de ton nom d'artiste. T'es originaire de Beauharnois, pour ceux qui te découvriraient peut-être encore aujourd'hui. Tu mélanges des rythmes urbains, des mélodies pop, t'as une signature moderne très personnelle. Tu t'accompagnes souvent à la guitare, tu mises sur des textes qui sont sincères, qui sont humains, qui vont toucher les cœurs. Et là, tu nous sors une nouvelle chanson, une nouveauté qui s'intitule Gold. Ça sonne précieux.
1: Ouais, non, mais en tout cas, je suis vraiment, vraiment, vraiment contente de sortir cette chanson-là. Puis je t'avoue que je pense que c'est celle que j'étais le plus énervée de sortir de toutes les chansons que j'ai sorties.
0: C'est vrai? Pourquoi? Pourquoi?
1: Ben, c'est pour vrai qu'il s'est passé de quoi de vraiment magique. Quand je l'ai écrit, quand je l'ai produite, je trouvais que le texte qui est vraiment plus profond quand tu écoutes les paroles avec la petite mélodie un peu plus comme dansante qui est en arrière. Je trouve que c'est un contraste qui est le fun. Puis quand je l'ai fait écouter à mon équipe, ça a comme été instantané, qu'on était comme on la sort. On dirait que ça a été unanime pour pas mal tout le monde à être fait écouter. Donc je suis vraiment excitée de la sortir celle-là.
0: Et qu'est-ce que ça raconte, dis-nous?
1: Ben, en fait, c'est plus l'image en fait, que j'ai voulu montrer avec cette chanson-là. Tu sais, bon, chaque être humain peut passer par des moments un peu plus rough. C'est pas un long fleuve tranquille, la vie, bien évidemment. Puis tu sais, dans ces moments-là, ben, tu vois du noir, mais là, t'as des gens qui sont là pour toi, mais tu sais, tu vois pas leur lumière nécessairement non plus. Puis là, ben, le jour que tu te mets à aller mieux, ben là, c'est le fun parce que des fois, on est comme, ah, je suis content, je vais mieux. Mais là, j'ai voulu un peu faire appel à, dans le fond, montrer que toi, quand tu vas mieux, t'es en mesure de voir aussi la lumière que les autres chaînent alentour de toi. Mm-hmm. Je trouve c'est une belle image. Fait que ça parle un peu de ça, en gros, la chanson.
0: Et ça a été quoi ta première réaction quand tu l'as entendue une fois finie, là? Dis-moi, ça qu'est-ce que ça t'a fait en dedans?
1: Ben, on dirait que c'était comme... Je le savais que ça allait être... On ne sait jamais quand c'est un coup de dé, quand on lance une chanson, on ne sait pas. Mais on dirait que j'avais un genre de feeling que j'ai pas eu avec les autres. C'est vraiment difficile, il faudrait être dans mon gut là, pour le sentir aussi. mais c'est vraiment j'en dirais que pas nécessairement que ça va être un gros hit radio, etc. Ça, on ne sait jamais, puis c'est pas grave de toute façon. Mais c'est vraiment le fait que on dirait que j'ai l'impression qu'elle va aller toucher beaucoup de monde, cette chanson-là.
0: Qu'est-ce que tu aimerais que les gens en retiennent ou ressentent à l'écoute de ta nouveauté, Gold?
1: Bien, qu'il y a toujours une lumière au bout du tunnel, puis aussi de peut-être être un petit peu plus attentif à la lumière des autres aussi, parce que ça peut aider à faire grandir notre lumière aussi. Puis des fois, on est un petit peu centré sur nous-mêmes, puis si c'est normal, la vie va vite, mais oui, de faire un petit peu plus regarder alentour.
0: Et surtout quand on passe par des moments plus rough, comme tu le disais il y a quelques instants, effectivement, on a tendance, et c'est normal, à se replier, oui, hein, puis à se regarder plus nous, mais effectivement, il y a plein de gens autour qui cohabitent dans notre espace et qui peuvent nous donner des beaux enseignements. C'est très, très bien dit. Merci beaucoup d'ailleurs pour ça. Ça fait écho. Ça fait écho. Et là, moi, on m'a dit, il y a un petit une petite brise du printemps qui m'a informé qu'en mars dernier, là, ça vient de se faire, tu es allé présenter ta musique à des grandes industries du côté de Los Angeles. Comment, premièrement, cette opportunité-là est venue à toi?
1: Ben en fait, c'est avec mon équipe de chez Juliet Mail. Moi, je fais beaucoup aussi de projets anglophones de mon côté. Oui. D'ailleurs, Gold a sa version. La version originale, c'est une version qui est anglophone. Sans négliger non plus, donc on est au Québec, il faut préserver la langue française, évidemment, mais j'aime beaucoup aussi écrire en anglais. Puis là, eux, ben, ils ont dit, mon Dieu, ils allaient à le Muse Expo, ça s'appelle. Ils allaient chaque année à Los Angeles. Puis là, ça faisait 4 ans, je pense, qu'ils allaient. Puis on dit, ça serait vraiment cool que tu viennes avec nous. Puis là, ben, je suis allée avec eux. J'ai même fait un petit spectacle là, dans un petit pub à Los Angeles. Oui. C'est un rêve que j'avais depuis que j'étais jeune. Fait que moi, j'étais comme partante à 100%. Et là-bas, il y a un programme, ça s'appelle Play Us Your It. Donc, en fait, ils ont envoyé Gold. Elle a été probablement très sélectionnée. Puis après ça, c'est un tirage dans un chapeau là, qu'ils font. Puis, okay. puis en fait, moi, ça a donné qu'ils m'ont ils ont pigé ma chanson la première.
0: Ah!
1: Ouais,
0: il n'y a pas de hasard. Moi, j'y crois pas. T'étais dû.
1: Moi non plus, honnêtement, mais j'étais comme. Tu sais, j'espérais quasiment pas être pigée, pour être honnête avec toi, parce que tu sais, tu peux te faire un peu démolir aussi, dans le sens que c'est des gens qui en ont vu, puis qui ils sont honnêtes, ils sont francs, c'est normal. Fait que tu sais, j'étais comme, ouh, est-ce que je suis prête à vivre ça? T'sais, mais là, bon, ma tune était pigée, elle était déjà partie. Puis là, à fond, on jouait dans les gros systèmes de son là-bas. Il y a 150 personnes d'assises dans la salle, et il y a 7. Je veux dire, ben, je veux dire le mot, je comprends que j'ai juste big shot dans la tête, là, mais bon, des gens de l'industrie, là, oui. vraiment plugués,
0: okay.
1: sont là avec leur micro, genre, puis qui écoutent ta chanson devant tout le monde, puis après ça, ils disent chacun leur tour dans le micro, des commentaires. Puis ça a été vraiment, genre, des super bons commentaires, tu sais, que ça pourrait jouer dans des films, dans des séries télé, qui me rendent entendre plus, etc. Puis tu sais, c'était vraiment, honnêtement, je m'attendais, ben, t'sais, je m'attendais pas à ça, puis on était toutes comme un peu bouche bée là, quand on entendait les commentaires, parce que ça a été un franc succès. Puis même après, c'était intéressant de voir aussi comment les gens me parlaient, comment les gens m'approchaient. Puis là, il y avait un petit peu plus d'intérêt, parce que justement, la chanson, les gens ont l'air d'avoir comme tout trippé. Fait que honnêtement, ça a un petit peu calmé mon syndrome de l'imposteur, mettons.
0: Ah, mais c'est tellement une bonne nouvelle, ça, pour toi. Parce que ouais, quand on œuvre dans le milieu artistique, on l'a tous pas mal ben étampé oui, dans le front, là. Et c'est vraiment intimidant quand même comme expérience, mais c'est le fun qu'il y a eu des retombées positives. Justement, est-ce que tu as eu des conseils peut-être de ces gens-là? Et si oui, lequel t'aurait le plus marqué encore des semaines après?
1: Ben, en fait, il allait plus sur, mettons, une opinion que côté conseil. Par contre, il y en a un qui a dit, ah, ça serait vraiment le fun que tu fasses des versions dans d'autres langues. Puis là, ben, tu sais, moi, c'est le fun parce que je suis francophone. Fait qu'on y a déjà dit que, bon, ben, la chanson, il y a une version, francophone qui va sortir aussi. Fait que si ça peut, en tout cas, s'il y a d'autres artistes qui écoutent en ce moment, ben, tu sais, mettons, de penser toujours d'aller des fois dans. Il y en a qui parlent aussi d'autres langages en espagnol, etc.
0: Oui.
1: C'est toujours bien pensé de pouvoir que ta chanson soit assez comme polyvalente pour être faite dans plusieurs langues. Fait que ça, c'est un conseil que je trouve ça vraiment cool, puis le donner à d'autres aussi.
0: Et vas-tu le mettre en application prochainement? Est-ce que c'est les plans pour cette chanson-là, particulièrement Gold, ou peut-être sur d'autres projets que tu sortiras dans
1: peut-être
0: dans
1: sur les d'autres, sur d'autres projets, parce que dans le fond, il y a des projets que, c'est mettons, j'ai un projet anglophone que je travaille de temps en moment. On dirait que j'avais peut-être pas pensé faire des versions francophones pour toutes les chansons. Mais là, depuis que j'ai entendu ce commentaire-là, j'ai fait comme, ah, mais pourquoi pas? T'sais, je pourrais faire les versions aussi francophones, même si on pense pas nécessairement à sortir à la radio. Ça peut toujours être bon pour des séries télé, etc. Fait que tu sais, il y a beaucoup de... Il y a des belles portes qui se sont ouvertes, des beaux contacts, des belles rencontres qui se sont faites à Los Angeles. Fait que je suis vraiment contente, j'ai hâte de voir ce qui va se passer pour la suite.
0: Ben nous aussi, on est super contents pour toi et c'est très le fun de t'entendre aussi pétillante après cette expérience-là qui aurait pu bien se passer comme ça a été le cas, mais ça aurait pu aussi tourner, comme tu le disais, là, c'est des critiques finalement, ces gens-là, ils s'y connaissent, donc ça aurait pu être un petit peu moins emballant. Mais là, c'est très, très, on est très heureux ici à CFLO là, de t'entendre de cette façon-là. Est-ce que tu crois justement que ces opportunités-là vont t'ouvrir des portes à court terme du côté de l'international?
1: Ben, en fait, c'est sûr que moi, je vais retourner à Los Angeles l'année prochaine avec mon équipe. C'est presque coulé dans le béton. Ça, c'est des contacts qui se travaillent. Puis des fois, ça peut être long, mais ça pourrait être la semaine prochaine aussi que, tu sais, là, au moins, c'est le fun parce qu'on a les premiers contacts sont établis. Donc, tu sais, quand on a des

0: en vient pour Ojo à plus court terme dans les prochains mois pour cet été?
1: Oui, ben dans le fond, je suis en train de terminer. En fait, c'est terminé. J'ai un EP anglophone, en fait, qui est terminé, qu'on devrait lancer probablement à la fin de l'été. Je suis vraiment contente des chansons qui s'en viennent. Je vais faire aussi des versions francophones pour la radio, pour d'autres singles après Gold. Mais là, ça va être vraiment de préparer le lancement de ce projet-là. Puis, tu sais, j'ai quelques petites dates de spectacle ici et là, mais ça va être vraiment peaufiner la sortie de mon projet. Je peux dire en primeur, là, le EP s'appelle Boy, donc B-O-Y, oh. Boy. Donc, à suivre, j'en dis pas plus.
0: OK. Ah, c'est très intéressant. Puis nous, ben, je nous souhaite évidemment de te voir passer dans les Hautes-Laurentides, qui sait, peut-être au Chapeau, peut-être à l'Espace Théâtre, ici même à Mont-Laurier. En tout cas, je lance ça dans l'univers et je t'invite, en
1: avec
0: tout cas,
1: plaisir.
0: À parler de ça avec ton équipe, parce qu'on a très, très hâte de venir te rencontrer sur scène. Ojo, on se laisse en musique, justement, avec ta nouveauté. Version francophone, Gold, la voici. Merci d'avoir été avec moi ce midi au 104.7.9.
1: Ça m'a fait un grand plaisir. Merci beaucoup.
0: À bientôt.
1: À bientôt.

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4: Et voilà, c'est ce qui boucle la boucle de ce Lunch culturel, édition de ce jeudi 7 mai 2026. Merci d'avoir été avec moi. Merci à mes invités, Joël Robichaud, que vous avez appris à découvrir pour la première fois son premier hit radio, que vous pourrez réentendre d'ailleurs au www.cflo.ca, ainsi que Ojo, qui nous présentait également sa nouveauté intitulée Gold. Ça sortait également aujourd'hui. Patientez un instant, je vous réserve cette chanson, une excellente chanson d'ailleurs, même si aujourd'hui dans la température, ça sent pas tant le printemps, mais voici Richard Petit, printemps. En attendant, l'heure 100% franco avec mon ami Carl Champagne qui

0: Aujourd'hui, dans les Hautes-Laurentides, c'est quelques averses avec 10 comme maximum ce soir, cette nuit. 40% de probabilité d'averses avec un minimum de moins 2 présentement. On est à 5 et c'est le début de Y'a des après-midi comme ça. Pour les deux prochaines heures, on file vers le retour en HD. Carl qui s'installe avec vous. Une heure de musique 100% franco pour les 60 prochaines minutes. Et on va commencer ça avec Josiane et sa plus récente Toxic dans les prochaines. Et la première tourne de cette heure, c'est Loud Signe. Collaboration Stats là-dessus. Je vous souhaite un excellent jeudi. Merci d'être là.
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